0: signé par une centaine de députés de la gauche et de la coalition gouvernementale. Le texte sera examiné à l'Assemblée en septembre ou en octobre. Toutefois, de nombreuses mesures pourraient être entérinées avant cette échéance. Allez, on va parler football maintenant.
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0: Et tout d'abord, l'équipe de France qui réalisera son prochain match face à la Norvège sans Didier Deschamps. Le sélectionneur a dû rentrer en France après le décès de sa maman, Didier Deschamps, qui assistera aux obsèques et ne pourra donc pas être présent pour le prochain match des Bleus. Sur le terrain à présent, dans le groupe L, Panama-Croatie se joue en ce moment 0-0 à la mi-temps. Ce soir, l'Angleterre a été tenue en échec par le Ghana, 0 partout. Dans le groupe K, dans 2 heures, la Colombie affrontera la République démocratique du Congo. Et puis plutôt dans la soirée, le Portugal a largement battu l'Ouzbékistan 5-0. Il est 2h02, c'est la fin de ce flash. Retour de l'actualité dans une heure en meilleure forme. Et pour l'instant, c'est l'infotrafic après la météo. Météo toujours caniculaire, comme je le disais, avec une France sur les trois quarts en rouge, avec du orange également bien présent. Ce sont les vigilances données par Météo France, rouge canicule, rouge beaucoup trop chaud, c'est tout ce qu'il faut retenir. Une journée aujourd'hui qui a été enregistrée comme la plus chaude depuis le début des mesures en 1947. Plusieurs records ont été battus, avec 43 degrés à Cazaux en Gironde, 42 à Niort ou encore 42 également à Bordeaux. Demain, on aura peu de changements puisque finalement ça restera toujours très compliqué sur l'ensemble du territoire, avec des températures dès le matin comprises entre 29 et 35 degrés, 37 même du côté de La Rochelle, 36 à Nantes, 33 degrés à Toulouse, 34 à Tarbes, 31 à Montpellier, 35 à Paris, 31 à Strasbourg, 34 à Biarritz. Dans l'après-midi, le thermomètre grimpe encore malheureusement, avec jusqu'à 41 degrés à Tours, 42 degrés à Rennes. On aura également 43 degrés à Bordeaux. Des orages pourraient éclater dans les Pays de la Loire, le centre-val de Loire également, et dans le Grand Est, plein soleil, mais avec également 36 degrés du côté de Strasbourg. En Île-de-France, il fera 42 demain après-midi, et en soirée, malheureusement, eh bien, on ne perdra que quelques degrés. Ça restera donc très étouffant.
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0: À 2h04, il y a toujours des difficultés en ce moment. A priori, on avait tout à l'heure un véhicule à contresens. Il y a eu un visionnage des caméras, ça se passe sur l'autoroute A87. Il y a bien un véhicule qui est reparti à contresens avant la barrière de péage de La Roche-sur-Yon Est. Et puis il s'est remis dans le bon sens et il est allé dans une voie de péage. Donc a priori, on ne sait pas pour l'instant exactement ce qu'il en est. On attend que la gendarmerie nous confirme qu'il n'y a plus de véhicule à contresens. Mais pour l'instant, je me dois toujours de vous signaler cette voiture qui pourrait donc rouler sur les mêmes voies que vous, mais face à vous, aux alentours du kilomètre 111. Prudence donc. Évidemment, c'est pour cela que vous êtes à l'arrêt au niveau de barrières de péage d'entrée, notamment les bretelles 4, 5 et 29, donc 4 Montaigu, 5 les Essarts et 29 les Herbiers. Donc ça vous concerne également sur l'autoroute A83, puisque c'est entre cette jonction avec la 83 et la 87 et la barrière de péage de La Roche-sur-Yon Est que ça s'est passé. Merci donc de votre confiance et de votre prudence. Si vous empruntez les autres axes du réseau Vinci Autoroute, écoutez, il y a toujours quelques difficultés, mais je vais d'abord parler de la 63, le réseau Atlante pour vous qui êtes en ce moment en direction de Bordeaux. On me signale un véhicule sur la bande d'arrêt d'urgence en panne au kilomètre 76 et un autre au kilomètre 46, c'est en direction de Bordeaux. Donc toujours qu'il y a ces deux véhicules en panne sans gêne au trafic, mais s'il vous plaît, pensez à toujours manifester, ménager ce corridor de sécurité en vous écartant le plus possible de la voie concernée. Je vous emmène donc maintenant sur l'autoroute route à 10 où on me signale un chevreuil errant au bord des voies, kilomètre 483. Ça se passe sur la bande d'arrêt d'urgence. A priori, il s'agirait d'un chevreuil blessé. Le patrouilleur est sur place. Vigilance donc dans ce secteur-là lorsque vous roulez en direction de Bordeaux, mais aussi en direction de Paris, au cas où l'animal tenterait de traverser les voies entre les sorties 36 Pont et 37 Mirambeau. Sur l'autoroute à 10, je n'ai pas d'autres difficultés à vous signaler en direction de Bordeaux ni en direction de Paris. Ça se passe plutôt bien. Donc ça, c'est une bonne nouvelle. Il y a en revanche sur l'autoroute A10 un chantier qui vous concerne avec une fermeture de bretelles. Ça vous concerne entre les sorties Saint-André-de-Cubzac-Blaye et donc les sorties 40B et 40A en direction de Paris. Vous avez également la sortie Saint-Jean-d'Angély, la numéro 34 de la 10 qui est fermée dans les deux sens de circulation en raison de travaux de fauchage qui sont réalisés au bord des voies. Et puis on va rester sur l'autoroute A10 mais dans un tout autre secteur puisque c'est en Île-de-France jusqu'à 5h du matin ou en direction de Paris, l'accès à la Nationale 118 est fermé pour des travaux au-delà du réseau Vinci Autoroute. Vous poursuivez sur l'autoroute A10 jusqu'à la sortie 9 pour rejoindre donc la N118. Si vous êtes à présent sur les autres axes, et notamment dans le sud-ouest du pays, la 62, je vous rappelle qu'il peut y avoir une voie un petit peu inondée après la sortie 5 Marmande en direction de Toulouse parce qu'il y a le système d'arrosage d'un agriculteur qui a priori est orienté sur les voies de l'autoroute kilomètre 79. Donc abordez ce secteur avec prudence et en abaissant votre vitesse. Voilà tout ce que j'avais à vous dire à l'heure actuelle. Beaucoup de travaux donc encore. J'y reviendrai dans le prochain point, 2h15.
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This is à l'instant avec Try, Try, Try sur le 107.7. Nous, on essaye d'être prudent et on essaye de vous accompagner le plus sympathiquement possible sur votre trajet. Je vous donne rendez-vous dans 3 minutes pour l'infotrafic à nouveau. Ce sera après ce duo David Bowie et Mick Jagger.

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1: Et c'est un trafic qui est redevenu beaucoup plus fluide puisque je n'ai plus d'accident véritablement à vous signaler pour le moment. Sur l'autoroute A63, le réseau Atlante, j'ai deux véhicules en panne globalement en direction de Bordeaux à chaque fois. Kilomètre 76 et puis kilomètre 46. Donc à chaque fois ça se passe sur la bande d'arrêt d'urgence. Mais vous n'oubliez pas le fameux corridor de sécurité. Il y a également des véhicules en panne sur l'autoroute A10 par exemple à Saint-Arnoult. L'un en direction de Paris, l'autre en direction de Bordeaux, une voiture et un camion qui sont situés au niveau de cette barrière de péage de Saint-Arnoult. Prudence donc, vous avez de nombreuses voies pour passer à cet endroit, je vous rassure. On a toujours un chevreuil écrasé sur la voie de droite de l'A71 en direction de Clermont-Ferrand. Vous approchez de Vierzon et après la sortie 4 Salbris, vous n'aurez pas d'autre choix que d'emprunter uniquement la voie de gauche. Au kilomètre 159, le patrouilleur Cyril est en chemin. Merci de penser à sa sécurité et d'abaisser votre vitesse si vous le voyez à l'arrêt au bord des voies de circulation. Un chevreuil bel et bien vivant cette fois-ci a été repéré sur l'autoroute A10 ou en tout cas aux abords de cet axe entre Paris et Bordeaux. Vous êtes en direction de la Nouvelle-Aquitaine et après la sortie 36 pont, c'est sur la bande d'arrêt d'urgence qu'il a été repéré. Le patrouilleur Sébastien s'en occupe, il est parti se rendre sur place. Je n'ai pas d'autres difficultés néanmoins à vous signaler, mais de nombreuses zones de travaux avec des fermetures sur l'autoroute A10 en direction de Bordeaux comme en direction de Paris. Il y a des bretelles de sortie qui sont fermées, notamment la numéro 34 Saint-Jean d'Angély pour des travaux de fauchage réalisés au bord des voies de circulation. Ça c'est donc en Nouvelle-Aquitaine. On a également sur la rocade est d'Angers des fermetures successives entre les entrées et les sorties 15 et 23. Là aussi c'est pour du fauchage. Vous n'oubliez pas non plus que sur l'autoroute A89 il y a également des bretelles d'entrée et de sortie qui sont fermées successivement là aussi pour des travaux de fauchage. C'est la nuit qui a été choisie pour ça a priori. Donc voilà, sur la 89 c'est entre les sorties 17 et 11, donc Tenon, la Bachellerie et Coutras, où vous allez pouvoir voir ces bretelles fermées au fur et à mesure lorsqu'il y aura les personnels de l'autoroute en intervention. Je termine par une info qui vous concerne à Toulouse, entre Toulouse et Montauban, au plus tard jusqu'à 6h. La 62 est fermée en direction de Bordeaux, entre Saint-Jory et Eurocentre, sortie 11 et 10.1 pour réparer des glissières de sécurité endommagées lors d'un accident survenu cet après-midi. Conséquence, vous devez sortir à Saint-Jory pour suivre l'itinéraire S3 et reprendre la 62 à Eurocentre. Cela fait quelques années déjà, Ayo avec Down on My Knees. Ensuite, on écoutera le duo entre Angèle et Justice.

Le duo avec la Belge et le Français, Angèle et Justice à l'instant, What You Want sur le 107.7. On enchaîne avec Bass Bumpers et je vous retrouve juste après pour l'info trafic. Ça se passe très bien en ce moment sur la moitié ouest.

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1: 2h31 sur le 107.7, comment ça se passe pour vous qui empruntez les axes de la moitié ouest du pays? Globalement, peu de difficultés et ça c'est tant mieux. Je veux dire par là que je n'ai pas d'accident ni d'obstacle sur les voies de circulation. En revanche, j'ai un chevreuil errant qui reste signalé au bord des voies de l'autoroute A10 entre la sortie 36 Pont et la sortie 37 Mirambeau, kilomètre 483. Et j'ai quelques véhicules en panne, ça peut être le cas en ce moment si vous êtes sur l'autoroute A10 en direction de Bordeaux. C'est un véhicule en panne juste après la barre de péage de Saint-Arnoult, c'est une voiture qui est impliquée. Le dépanneur a été appelé. Il va donc y avoir une intervention dans les prochaines minutes. Mais ce sont les seules informations que j'ai à vous donner. Donc ça reste quand même un trafic fluide sur la moitié ouest. Vous avez quand même des travaux, évidemment, qui vous concernent notamment. Si vous êtes du côté de l'autoroute A10 dans le département de la Vienne jusqu'à 7h du matin, l'A10 est fermée en direction de Bordeaux entre la sortie pour le Futuroscope, la numéro 28, et Poitiers-Nord, la numéro 29, pour inspecter des ponts. Vous devez sortir à la sortie 28 pour le Futuroscope, emprunter le réseau secondaire pour reprendre l'A10 à Poitiers-Nord, sortie et bretelle d'entrée numéro 29. Je vous rappelle qu'il y a des fermetures sur l'autoroute A63 jusqu'à 6h, notamment en direction de Bordeaux, entre Saint-Jean-d'Illac, la sortie 24, et Sestas, la numéro 25, pour des travaux. Et puis enfin, si vous roulez dans les Pays de la Loire, jusqu'à 7h du matin, la 11 est fermée dans les deux sens de circulation entre Angers-Centre et Saint-Jean-de-Linière, sortie 15 et 18, pour des travaux d'entretien dans le tunnel d'Angers.
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1: Et si vous cherchez des idées d'itinéraire pour vos vacances, nous vous donnerons quelques idées originales dans un instant grâce à un très beau livre dans En France sur les pas des personnages de romans. Ismaël Jude retrace les parcours des plus grands héros de la littérature. Il sera notre invité dans Marque-Page juste après Robin Schulz.

0: ça vous a peut-être ramené quelques années en arrière à l'instant sur le 107.7. Et dans Marque-Page, aujourd'hui, nous intéressons à un très bel ouvrage à mi-chemin entre littérature et géographie. Son auteur, Ismaël Jude, est au micro de 107.7 de Francine Thomas.
1: Bonjour Ismaël Jude.
2: Bonjour.
1: Au début de ce livre, En France, sur les pas des personnages de romans, le principe est expliqué. Vous dites que cet atlas est une invitation à faire de la fiction un espace de réalité. Est-ce qu'on découvre la France ou la littérature autrement en les confrontant ?
2: Oui, tout à fait. On découvre la littérature par les chemins de traverse, par les routes, à cheval, à pied, en train et en voiture, avec tous les personnages de Hugo et de Balzac, de Jean Giono, de Georges Sand, et ainsi de suite, tous les personnages qui parcourent vraiment tous les territoires.
1: Hein. Oui, ils en font des kilomètres au final.
2: Exactement.
1: Alors, il y a plein de possibilités. Aller de Montreuil-sur-Mer à Arras avec Jean Valjean, visiter le Berry en compagnie des personnages de Georges Sand, faire un tour de Marseille à travers l'œuvre de Jean-Claude Izzo, ouais. Ou partir dans les pas du commissaire Maigret. Quel est votre top 3 à vous des meilleures balades à faire ?
2: Ben, c'est vrai que parcourir la Provence sur les pas de Angelo Pardi, personnage de Jean Giono dans Le Hussard sur le Toit, c'est assez magnifique. Je pense que les décors ont beaucoup changé. Moi, je suis très touché par l'enfant de Jules Vallès, qui naît au Puy-en-Velay, qui déménage à Saint-Étienne, et ensuite fait un deuxième déménagement pour la ville de Nantes. Et ce voyage du petit Jacques Vintras est très émouvant. Ouais.
1: Et une troisième ?
2: Je dirais les terres de Georges Sand. Et donc, à travers les cartes que vous avez dans le livre, vous allez retrouver des lieux qui sont parfois fictifs, parfois des lieux dits. C'est très très beau aussi. Ouais.
1: Alors, il y a tout ce travail que vous avez fait, tous ces voyages que vous racontez, et puis il y a des cartes réalisées par Gaël Sutton. Ça aussi, ça a été un travail énorme, sans doute.
2: Oui, un beau partenariat. On échangeait, moi, au fur et à mesure de mes lectures, je lui envoyais mon relevé des localités. Et puis, à part les cartes des itinéraires, elle a aussi créé des cartes de France avec soit les lieux de rencontre amoureuse des personnages, les lieux de vie, de mort des personnages, mais aussi les lieux de vie, de naissance des auteurs, les endroits où les lecteurs et les lectrices vont pouvoir se rendre.
1: Donc les maisons d'écrivains, etc.
2: Visitent, voilà. On peut y passer une journée, deux journées, selon le temps qu'on a sur la route.
1: Ismaël Jude, vous êtes l'auteur avec Gaël Sutton de En France, sur les pas des personnages de romans, préface d'Éric Orsenna aux éditions Autrement. À tous ceux qui sont encore en train de chercher des idées d'itinéraire pour cet été, c'est le moment de vous plonger dans cet ouvrage pour des vacances au pays de la fiction. C'est sans doute le meilleur moyen de s'évader. Merci beaucoup.
2: Merci à vous et bonne route.
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1: h 44 sur le 107.7, on fait le point sur vos conditions de circulation et ça se passe bien à l'heure où je vous parle. Pas d'événement particulier sur votre trajet, si ce n'est quelques véhicules qui sont en panne au bord de votre circulation, qui n'occasionnent pas de réelle gêne au trafic, mais qui vous demandent d'être attentif pour ménager un corridor de sécurité. Et puis cet animal qui a été blessé au bord de votre circulation de la 10 en direction de Bordeaux après la sortie 36 pont, le patrouilleur Sébastien est sur place en protection, donc vous n'avez pas d'inquiétude à vous faire. Il y a, je le disais tout à l'heure, des zones de travaux. C'est toujours le cas en ce moment. Des travaux qui occasionnent des fermetures. Alors, par exemple, si vous êtes en ce moment du côté de l'Île-de-France, je vous rappelle la fermeture de l'autoroute A10 en direction de Paris. L'accès à la Nationale 118 est fermé pour effectuer des travaux au-delà du réseau Vinci Autoroute. Donc, vous devez poursuivre sur l'autoroute A10 jusqu'à la sortie 9 pour rejoindre la N118. Vous avez également sur la 87 Nord, c'est la rocade Est d'Angers, des fermetures successives et ponctuelles au niveau des bretelles d'entrée et de sortie 15 à 23 parce qu'il y a du fauchage qui est en cours. Et puis je vous rappelle sur l'autoroute A10 en Nouvelle-Aquitaine, la fermeture de l'autoroute A10 dans les deux sens de circulation au niveau de la sortie Saint-Jean d'Angély, la numéro 34, sortie fermée donc en raison de travaux de fauchage réalisés au bord des voies. On poursuit la route en musique pendant un petit quart d'heure et je vous retrouve au plus tard à 3h pour vous présenter l'essentiel de l'actualité. Il y aura également l'infotrafic et la météo avec cette météo caniculaire. D'ailleurs, il fait encore chaud cette nuit. Vous avez un mercure encore très élevé, donc il faut multiplier les pauses. Pensez à bien vous hydrater également. Je vous remercie pour votre sécurité et celle des autres, évidemment. Christophe Maé arrive dans un instant avec Je me lâche. Ce sera juste après Enya et Orinoco Flow.

Christophe Maé à l'instant avec Je me lâche sur le 107.7. Et nous, pas de relâchement, on reste bien concentré sur la route. On pense à faire des pauses régulièrement et à respecter les règles d'or sur autoroute. On roule à droite, on garde bonne distance avec les autres véhicules et on respecte les vitesses maximales autorisées. Avril, Delmar ou encore Madness pour terminer cette heure en musique. Je vous retrouve à 3h.

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1: Bonjour à toutes et à tous. Quatrième jour consécutif de vigilance rouge canicule en France dans de nombreux départements. Hier, la France a connu la plus forte chaleur jamais enregistrée dans le pays. Une canicule exceptionnelle dans son intensité, sa durée et qui entraîne des décès par noyade. 40 au total sur les 5 derniers jours et perturbe la vie quotidienne. 58 départements sont concernés ce mercredi. 44 millions d'habitants concernés par le plus haut niveau d'alerte défini par Météo France. C'est un nouveau record selon un calcul de l'AFP, et si l'on rajoute les 31 départements en orange, plus de 90% de la population française est exposée à des chaleurs extrêmes. Et la conséquence de ces fortes chaleurs, eh bien, elle se fait aussi au niveau scolaire, puisque de nombreux établissements sont fermés, environ 1800 partout en France, 8000 autres ont été obligés d'adapter leurs horaires sur un total de 60 000 en France. C'est ce qu'a déclaré le ministre de l'Éducation nationale ce soir. Un petit peu plus tôt, le chef du gouvernement avait de son côté donc déploré une hausse des noyades, et les victimes sont principalement des jeunes. C'était la 6e panthéonisation sous l'ère Macron. L'historien, soldat et résistant français Marc Bloch est entré dans le monument parisien avec sa femme Simone. Un hommage à l'auteur de l'étrange défaite, ouvrage sur la débâcle de 1940, a eu lieu ce soir. Emmanuel Macron a présidé une cérémonie solennelle et ouverte au public pour honorer cet homme assassiné par la Gestapo, à la fois comme héros, combattant de la résistance, intellectuel engagé et républicain, professeur, historien. Vincent Delerme et Anne Silla ont chanté un poème écrit par Marc Bloch à sa femme, décédée après lui d'un cancer et dont le corps n'a jamais été retrouvé. Le parquet national antiterroriste demande un procès pour Mohamed Mogouchkov, le principal suspect de l'assassinat de Dominique Bernard. Le professeur de français avait été assassiné à Arras le 13 octobre 2023 en sortant des cours. Le suspect, un de ses anciens élèves, avait revendiqué son geste au nom de l'État islamique. Début de l'évacuation des 11 000 marins bloqués dans le détroit d'Ormuz. L'Organisation maritime internationale chargée de la sécurité en mer a annoncé le début de la mise en œuvre de ce plan d'évacuation en étroite coopération avec l'Iran ou encore Oman et tous les autres États côtiers de la région. De son côté, le secrétaire d'État américain Marco Rubio a de nouveau exclu l'imposition par l'Iran de péages ou de redevances sur ce détroit fermé depuis des mois après le début du conflit en Iran et au Liban. Didier Deschamps remplacé par son adjoint pour les entraînements des prochains jours et le match face à la Norvège vendredi. On parle donc du Mondial.
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1: Et oui, le sélectionneur a dû rentrer en France pour assister aux obsèques de sa mère. Il ne sera donc pas présent vendredi pour les Bleus. Les Bleus qui vont donc jouer sans leur entraîneur. Et puis sur le terrain, en ce moment, on a Panama-Croatie, mais aussi plutôt dans la soirée, l'Angleterre qui a été tenue en échec par le Ghana, 0-0. Dans le groupe K, dans une heure, la Colombie affrontera la République démocratique du Congo et le Portugal a largement battu l'Ouzbékistan 5-0. Il est 3h03, c'est la fin de ce flash. Retour de l'actualité dans une heure. Pour l'instant, c'est la météo. Une météo donc toujours caniculaire, sans surprise, comme je l'annonçais il y a quelques instants, et des températures demain matin qui, sur la moitié ouest du pays, seront comprises déjà entre 29 et 37 degrés. 29 au plus frais, ce sera du côté de Brest. On aura 30 à Perpignan, 31 à Strasbourg, et pour les maximales, 35 à Bordeaux, 36 à Nantes, 37 à La Rochelle, 39 du côté de Tarbes, 40 à Bourges ou encore 42 en région parisienne. Ça, c'est que pour le matin. Dans l'après-midi, un risque d'orage pourrait éclater dans les Pays de la Loire ou encore le centre Val-de-Loire, et sinon plein soleil partout avec toujours cette chaleur étouffante.
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1: Et il n'y a aucune difficulté à l'horizon, et ça c'est tant mieux, pas de difficulté particulière, c'est-à-dire pas d'accident, pas d'animal errant, pas d'obstacle sur les voies, pas de véhicule en panne. Il n'y a que des travaux en ce moment, beaucoup de chantiers, et sur beaucoup de régions de cette moitié ouest, à la fois en Île-de-France, à la fois en Nouvelle-Aquitaine, à la fois du côté de Toulouse, d'Angers, vous l'aurez compris, bref, des bretelles qui sont fermées. On a par exemple à l'est de Toulouse jusqu'à 6h du matin, matin, la 69 qui est entièrement fermée dans les deux sens de circulation pour des travaux d'entretien. Donc depuis la 68, vous pouvez sortir à Montastruc, la sortie 3, et emprunter le réseau secondaire pour rejoindre Verfeil. Et depuis Verfeil, vous empruntez le réseau secondaire pour rejoindre la 68 à l'Union. Bretelle d'entrée numéro 1 dans le département de la Vienne. Jusqu'à 7h du matin, l'autoroute A10 est fermée en direction de Bordeaux entre la sortie pour le Futuroscope et Poitiers Nord, sortie 28 et 29 pour inspecter des ponts. Vous devez sortir à la sortie du Futuroscope, la numéro 28, puis emprunter le réseau secondaire pour reprendre la 10 à Poitiers Nord, bretelle d'entrée numéro 29. Je vous rappelle également que du côté de Bordeaux, la rocade extérieure est fermée entre Artigues, sortie numéro 26, et la bifurcation pour l'autoroute A10. Il y a une déviation qui se fait via la rocade intérieure. Je termine par cette information qui vous concerne donc en direction de Bordeaux sur la 63, le réseau Atland, entre Saint-Jean-d'Illac, sortie 24, et Sestas, sortie 25, c'est fermé.
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1: Et à 3h15, ce chevreuil a été écrasé sur l'autoroute A89. C'est la dernière information remontée par les services de l'autoroute. Vous êtes en direction de Bordeaux et au kilomètre 180. C'est la voie de gauche qui est impactée. Le patrouilleur Ludovic est en route pour intervenir et débarrasser les voies de la carcasse de cet animal. Mais en attendant, il faut donc serrer à droite au kilomètre 180. C'est 4 kilomètres seulement avant la sortie 18 Mansac-Terrasson et après la jonction entre l'autoroute A20 et la 89. Donc prudence dans ce secteur-là puisque vous n'avez que deux voies dans cette zone et la voie de gauche est donc impactée comme je le disais. Si vous circulez sur le reste du réseau Vinci Autoroute, ça roule très bien en ce moment. Sur le réseau Atlande, j'ai simplement deux véhicules en panne. Le premier, c'est en direction de Bordeaux, kilomètre 58. Le second, toujours en direction de Bordeaux, mais au kilomètre 109. Et à chaque fois, c'est sur la bande d'arrêt d'urgence, donc pas de gêne directe au trafic. Mais comme à chaque fois, vous pensez au corridor de sécurité. Pas d'accident, pas d'autres obstacles sur les voies, pas de véhicules en panne, donc ça c'est tant mieux. Ce sont de bonnes nouvelles pour vous qui empruntez les autoroutes de la moitié ouest cette nuit. Toujours en revanche, quelques zones de chantier à évoquer avec vous. Je vais partir notamment en Île-de-France où jusqu'à 5h du matin sur la 10 en direction de Paris, l'accès à la Nationale 118 est fermé pour des travaux au-delà du réseau Vinci Autoroute. Vous devez donc poursuivre sur la 10 jusqu'à la sortie 9 pour rejoindre la N118. Sur l'autoroute A10 en Nouvelle-Aquitaine jusqu'à demain 6h, la sortie Saint-Jean-d'Angély, la numéro 34, est fermée dans les deux sens de circulation en raison de travaux de fauchage réalisés au bord des voies. Et des travaux de fauchage, il y en a d'autres, notamment si vous êtes dans le secteur Angevin. Sur la 87 Nord, là aussi vous avez des travaux de fauchage qui vous concernent et qui entraînent des fermetures successives et ponctuelles hein, au niveau des bretelles d'entrée et de sortie 15 à 23. Vous circulez sur l'autoroute A89, j'ai aussi du fauchage qui vous concerne avec des fermetures entre les bretelles d'entrée et de sortie. Tenons la Bachellerie numéro 17 et Coutrasse numéro 11 dans les deux sens de circulation. Vous êtes comme ça tenu au courant. Je termine par l'autoroute A20 au niveau d'une bifurcation que vous connaissez bien puisque c'est un chantier qui a débuté il y a quelques mois déjà et qui va continuer jusqu'au début de l'été dans la région de Brive. La bifurcation qui permet depuis la 20 direction Toulouse de vous engager sur la 89 reste fermée. La direction des routes Centre-Ouest effectue des travaux de sécurisation d'un ouvrage endommagé par les intempéries. Vous pouvez sortir à Objat, à sortie 50 et emprunter le réseau secondaire pour rejoindre la 89 à Brive-Ouest, bretelle d'entrée 19. Joey doit filer avec son nouveau titre Rihanna arrive dans un instant, mais avant cela c'est Saint-Germain avec, c'est une reprise de Adja.

Le nouveau titre de Flo de la Vega, Aimer les gens sur le 107.7, 3h28. On poursuit la route en musique avec Mike Perry, The Ocean, et juste après l'infotrafic détaillé, ça roule bien pour l'instant.

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1: 3h31 et à l'heure où je vous parle, les conditions de circulation sont bonnes. Alors il faut évidemment composer avec cette canicule et ces températures encore très élevées cette nuit, avec des départements qui sont en vigilance rouge, 54 départements concernés, 40 départements en vigilance orange pour cette canicule. Donc forcément, ça se ressent dans vos conditions de circulation aussi. Ça doit vous obliger à vous faire à faire des pauses plus régulières, à vous hydrater évidemment, à vérifier l'état de votre véhicule avant de faire votre trajet, notamment au niveau du liquide de refroidissement, au niveau des pneus. Tout cela est à vérifier. Si vous êtes des professionnels du transport, j'imagine évidemment que vous le savez. Concernant les conditions de circulation à proprement parler, j'ai simplement un chevreuil écrasé sur la 89. Vous circulez en direction de Bordeaux après la jonction avec l'autoroute A20. C'est au kilomètre 180 sur la voie de gauche qu'il y a la carcasse de ce chevreuil. Le patrouilleur Ludovic est sur place en intervention. Merci de penser à sa sécurité. Ralentissez en amont et serré bien à droite. Vous n'avez pas d'autres difficultés sur l'ensemble des autoroutes de la moitié ouest du pays. Je vous emmène donc pour évoquer des travaux qui sont toujours d'actualité en ce moment, notamment si vous circulez par exemple sur la 62, c'est fermé en direction de Toulouse, en direction de Bordeaux entre Toulouse et Montauban. La sortie Saint-Jory, la numéro 11 et Eurocentre, la sortie numéro 10, c'est fermé entre ces deux sorties-là pour réparer des glissières de sécurité qui ont été endommagées lors d'un accident survenu cet après-midi. Donc vous devez sortir à Saint-Jory et puis suivre l'itinéraire S3 pour reprendre la 62 à Eurocentre. On va rester dans la région toulousaine puisque jusqu'à 6h du matin, le périphérique extérieur direction Blagnac et Bordeaux est fermé entre Croix-Dorade, la sortie 14, et Sesquières, la sortie 33, ce qui inclut la bifurcation avec la 62 pour des travaux d'entretien. Vous devez sortir à Croix-Dorade et emprunter le réseau secondaire pour retrouver le périphérique à Sesquières. Et en provenance de la 62, il faut faire le choix du périphérique intérieur direction Montpellier, sortir à Borde-Rouge la numéro 13 et emprunter le réseau secondaire pour rejoindre le périphérique extérieur à Sesquières. Je termine par une information à l'est de Toulouse. La 69 est entièrement fermée jusqu'à 6h dans les deux sens de circulation pour les travaux d'entretien. Depuis la 68, vous pouvez sortir à Montastruc, sortie 3, puis emprunter le réseau secondaire pour rejoindre Verfeuille. Depuis Verfeuille, vous empruntez le réseau secondaire jusqu'à rejoindre la 68 à l'Union, bretelle d'entrée numéro 1.
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1: Peut-on se garer avec un véhicule thermique ou électrique sur les places situées devant les bornes de recharge? C'est la question que nous poserons dans un instant à notre consultant juridique Maître Éric de Caumont. Rendez-vous dans l'automobile et la loi, ce sera juste après Louane à venir.

0: Louane sur le 107.7 avec Avenir. Et dans l'automobile et la loi aujourd'hui, nous nous intéressons aux places situées devant les bornes de recharge. Francine Thomas est en compagnie de notre consultant juridique.
1: Bonjour Maître de Caumont.
2: Bonjour à toutes et à tous.
1: Question très simple, peut-on se garer sur les places de stationnement situées devant les bornes de recharge pour véhicules électriques si justement on n'est pas en train de charger? Autrement dit, est-ce que ce sont des places comme les autres?
2: Alors ce ne sont absolument pas des places comme les autres, ce sont des places réservées à la recharge. Attention, pas aux véhicules électriques, à la recharge. C'est-à-dire que si vous garez...
1: Oui, si j'ai un véhicule électrique mais qu'il ne charge pas, je ne peux pas y aller.
2: Exactement, vous êtes en infraction comme quelqu'un qui aurait un véhicule thermique parce que ce que veulent les pouvoirs publics, c'est que les véhicules puissent être rechargés. Pas que des petits malins sous prétexte qu'ils ont un véhicule électrique s'imaginent qu'ils ont des places réservées, un peu comme par exemple pour des personnes à mobilité réduite ou autre.
1: Donc il faut qu'il y ait le câble branché.
2: Il faut qu'il y ait le câble branché, qu'on soit en train de recharger et de payer. Alors vous me direz, quelqu'un qui est déjà complètement chargé, oui, si j'ose dire, et qui branche son câble, je pense pas que ça va lui être refusé. Je pense pas que le policier verra la différence, le contractuel verra la différence. Mais quoi qu'il en soit, c'est pour la recharge. Vous n'avez donc pas le droit de vous y mettre, que vous soyez avec un véhicule thermique ou avec un véhicule électrique, uniquement pour stationner. La loi le prévoit expressément. Hein. Ça rentre dans le cadre de l'arrêt ou du stationnement gênant. Et il y a l'hypothèse de se garer devant un dispositif destiné à la recharge en énergie des véhicules électriques. J'ajoute que si vous n'êtes pas là quand le policier verbalise, ou que vous êtes là mais que vous voulez pas vous en aller, ça peut être mis en fourrière, votre véhicule. Et donc, vous allez vous retrouver avec, une amende modique de deuxième classe, effectivement, mais vous allez être pénalisé, vous allez être verbalisé, ça vous n'y couperez pas.
1: D'accord. Et je signale au passage qu'il y a également une tarification supplémentaire qui peut être appliquée sur certaines bornes de recharge rapide si on est garé plus d'un certain temps, souvent au-delà de 45 minutes ou une heure. Il y a un tarif de stationnement qui est appliqué en plus du tarif de charge. Donc ça revient au même en fait, c'est vraiment des zones pour charger et pas pour faire autre chose.
2: On est d'accord, il restera la double question effectivement d'abord de l'uniformisation de cette réglementation qui devait a priori des règlements, une réglementation locale.
1: Oui.
2: Donc ça veut dire qu'il faut qu'elle soit portée à la connaissance des usagers à proximité de la place en question. Puis après ça se posera la question, bien entendu, de la preuve de la durée pendant laquelle vous avez stationné, qui doit avoir effectivement des justifications pour que la verbalisation tienne debout. Sinon, les avocats sont là.
1: Merci beaucoup Maître de Caumont. Et pour retrouver sans cesse de nouvelles informations sur nos droits d'automobiliste, on peut consulter votre site internet à l'adresse maître-de-caumont.fr. À bientôt Maître.
2: À très bientôt.
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1: Et pas de changement depuis notre dernier point il y a un quart d'heure sur la moitié ouest du pays. Ça roule très tranquillement en ce moment. Je n'ai pas d'événement particulier à vous signaler. Prudence avec évidemment ces fortes chaleurs. Je le répète encore une fois, hydratez-vous, arrêtez-vous régulièrement. N'attendez pas les premiers signes de fatigue également pour faire la pause. Toutes ces questions de sécurité sont évidemment majeures en ce moment alors qu'il y a donc cette vague de chaleur très étouffante sur l'ensemble du pays. Concernant les travaux qui sont en ce moment effectués sur plusieurs axes du réseau Vinci Autoroute, il y a toujours par exemple sur l'autoroute à Onde une fermeture, notamment si vous circulez dans les Pays de la Loire, c'est fermé sur l'autoroute A11 dans les deux sens de circulation entre Angers-Centre et Saint-Jean-de-Linières, les sorties 15 et 18 pour des travaux d'entretien dans le tunnel d'Angers. Si vous êtes en direction de Nantes, vous pouvez sortir à Angers-Centre et emprunter le réseau secondaire pour rejoindre la 11 à Saint-Jean-de-Linières. Et si vous êtes en direction de Paris, vous devez sortir à Saint-Jean-de-Linières puis emprunter le réseau secondaire pour reprendre la 11 à Angers-Centre. Voilà pour l'autoroute A11 à l'heure actuelle. Je vais continuer à vous détailler les quelques autres chantiers qui sont en cours. Si vous êtes par exemple sur l'autoroute A10, il y a des fermetures successives et ponctuelles qui ont lieu au niveau des bretelles d'entrée et de sortie Saint-André-de-Cubsac, la numéro 40B, et Blaye, la 40A, en direction de Paris. Pour des opérations de fauchage, vous noterez également que sur l'autoroute A20, à Montauban jusqu'à 6h, la 20 est fermée en direction de Toulouse, entre la sortie 65, la Molle, et la bifurcation avec la 62. Pour des travaux d'entretien, vous devez sortir à la Molle et suivre le réseau secondaire. J'évoquerai d'autres travaux dans le prochain point. Sting vous accompagne sans plus tarder.

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1: Bonjour à toutes et à tous. Ces enseignements nous obligent encore. Déclaration d'Emmanuel Macron hier soir au sujet de Marc Bloch. 82 ans après son assassinat par la Gestapo, l'historien résistant est entré au Panthéon aux côtés de son épouse Simone. Pour la 6e panthéonisation de la présidence Macron, le président a vu l'occasion de fustiger l'esprit de défaite qui imprègne selon lui notre vie publique. Il a rejoint Simone Veil, l'écrivain Maurice Genevoix, Joséphine Baker, le résistant Missak Manouchian ou encore Robert Badinter. 4e jour consécutif de vigilance rouge canicule en France dans de nombreux départements. 58 départements concernés ce mercredi, 44 millions d'habitants touchés par le plus haut niveau d'alerte défini par Météo France. C'est un nouveau record si l'on ajoute les 31 départements en orange. Plus de 90% de la population française sera exposée à des chaleurs extrêmes. Conséquence de ces fortes chaleurs, de nombreux établissements scolaires sont fermés. Environ 1800 partout en France, 8000 autres ont été obligés d'adapter leurs horaires sur un total de 60 000 en France. C'est ce qu'a déclaré le ministre de l'Éducation nationale ce soir. Un petit peu plus tôt, le chef du gouvernement avait de son côté déploré une hausse des noyades, 40 décès depuis jeudi dans des zones dangereuses. Les victimes sont principalement des jeunes. Et puis ce soir, près de 100 hectares de forêt sont partis en fumée dans le Maine-et-Loire. Le département est en vigilance rouge canicule depuis dimanche midi. L'alerte a été donnée dans l'après-midi sur la commune de Saint-Macaire-du-Bois, une cinquantaine de kilomètres à l'est de Cholet. Les pompiers restent mobilisés cette nuit. Le parquet national antiterroriste demande un procès pour Mohamed Mogouchkov, le principal suspect de l'assassinat de Dominique Bernard, ce professeur de français assassiné à Arras le 13 octobre 2023 en sortant des cours. Le suspect, un de ses anciens élèves, avait revendiqué son geste au nom de l'État islamique. On va parler sport maintenant et football.
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1: Et ça y est, le Panama est éliminé. C'est la Croatie qui s'est imposée cette nuit 1-0 à Toronto. Les Croates prennent la 3e place du groupe L à un point derrière les Anglais et les Ghanéens qui se sont quittés sur un match nul un petit peu plus tôt à Boston. Et concernant nos Français, ils joueront vendredi contre la Norvège. Mais ce sera sans Didier Deschamps qui est remplacé par son adjoint pour les entraînements et ce prochain match. Le sélectionneur de l'équipe de France a dû rentrer dans l'Hexagone pour assister aux obsèques de sa mère. 4h02, c'est la fin de ce flash. Retour de l'infotrafic dans un instant, juste après votre météo. Et la météo donc, avec toujours évidemment cette carte en rouge globalement pour les températures qui restent tout à fait extrêmes. Des températures caniculaires évidemment, avec une journée qui a été la plus chaude jamais enregistrée en France hier. 4e journée donc pour ce mercredi consécutif de vigilance rouge. 54 départements concernés sur une grande moitié ouest et la Bourgogne. 35 départements en vigilance orange. Les températures restent exceptionnellement élevées. Dès le matin, on va avoir un soleil de plomb qui s'impose sur tout le pays et l'atmosphère qui va se réchauffer très rapidement. Ces conditions ensoleillées et caniculaires, elles vont se maintenir sur la plupart des régions l'après-midi, excepté dans le sud-est et le nord-ouest du pays, avec des averses orageuses dans le sud-est et les sommets des Pyrénées, des Pays de la Loire et le nord de la Nouvelle-Aquitaine jusqu'au bassin parisien. Là aussi, on a un risque d'orage et de nuages menaçants. Côté température, donc, eh bien, il y a assez peu de changements avec ces derniers jours, puisque dès le matin, on a des températures comprises entre 29 et 37 degrés. 37 degrés pour La Rochelle, 29 pour Brest et l'après-midi, on dépasse les 40 degrés à Tours, à Paris avec 42 notamment. On dépasse les 40 degrés aussi du côté de Bordeaux avec 43, c'est le record. 35 degrés du côté de Brest, voire même 39 à Limoges ou encore à Biarritz. 39 également à Toulouse et à Tarbes. 36 degrés à Perpignan, 36 à Aurillac, 34 à Montpellier.
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1: L'infotrafic à 4h, passé de 4 minutes, reste assez tranquille. Mais attention, si vous empruntez l'A64 en direction de Bayonne, on me signale un chevreuil écrasé sur la voie de gauche au kilomètre 187. C'est 6 kilomètres après avoir dépassé la sortie 17 pour Montrégeau. Le patrouilleur Eric a été appelé, il se rend sur place. Pensez à sa sécurité s'il vous plaît. Lorsque vous abordez ce secteur, il faudra absolument ralentir puisqu'il se trouvera sur les voies en intervention. Vous circulez sur le reste des axes de la moitié ouest. l'est du pays. J'ai une bonne nouvelle pour vous, il n'y a pas d'autres difficultés sur le réseau Atlant de la 63 en direction de Bordeaux ou en direction de Biarritz. Ça roule très bien aussi, pas de difficultés à l'horizon. J'ai de bonnes nouvelles donc concernant l'infotrafic, mais malheureusement, il y a quand même des chantiers qui se poursuivent ce soir, cette nuit, jusqu'à 6h du matin, notamment dans les Pays de la Loire. Je vous rappelle que la 11 est fermée dans les deux sens de circulation entre Angers-Centre et Saint-Jean-de-Linières, sortie 15 et 18 pour des travaux d'entretien dans le tunnel d'Angers. Donc il vous faudra emprunter le réseau secondaire à chaque fois si vous circulez en direction de Nantes comme en direction de Paris. Si vous empruntez l'autoroute A10 en ce moment, plusieurs informations, notamment dans le département de la Vienne, jusqu'à 7h du matin, l'A10 est fermée en direction de Bordeaux, entre la sortie 28 pour le Futuroscope et la sortie Poitiers-Nord, la numéro 29, pour inspecter des ponts. Vous devez sortir au Futuroscope, sortie 28, et emprunter le réseau secondaire pour reprendre l'A10 à Poitiers-Nord. C'est la bretelle d'entrée numéro 29. Sur l'autoroute A10, maintenant, en Île-de-France, vous allez devoir faire attention parce que si vous êtes en direction de Paris, l'accès à la Nationale 118 est fermé jusqu'à 5h du matin encore pour effectuer des travaux au-delà du réseau Vinci Autoroute. Donc vous poursuivez sur la 10 jusqu'à la sortie 9 pour ensuite rejoindre l'autoroute, la N118, pardonnez-moi. Je termine par cette information qui vous concerne en Nouvelle-Aquitaine. Ce soir et cette nuit jusqu'à 6h, la sortie Saint-Jean-d'Angély, la numéro 34 de l'autoroute A10 est fermée dans les deux sens de circulation en raison de travaux de fauchage réalisés au bord des voies. Vous empruntez donc les sorties La Rochelle-Niort, la numéro 33, ou Sainte, la numéro 35.
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Bring It Back, Moloko à l'instant sur le 107.7, 4h13 en effet. Et on va tout de suite écouter l'hymne du mondial concocté par Shakira et Burna Boy. Shakira qui remet le couvert parce qu'elle avait déjà fait celui pour l'Afrique du Sud.

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1: 4h17 et tout va toujours très bien en ce moment sur la moitié ouest du pays. J'attire simplement votre attention sur le fait qu'il y a une intervention sur les voies de circulation de l'A64 en direction de Bayonne. Après la sortie 17, Montrégeau, il y a le patrouilleur Eric sur la voie de gauche parce qu'il est en train de ramasser la carcasse d'un animal écrasé. Donc c'est un secteur où il n'y a que deux voies. Il faut absolument que vous pensiez à ralentir sur la voie de droite lorsque vous passez cette sortie 17 en direction de Bayonne, kilomètre 187. C'est la seule information à vous donner à l'heure actuelle, sinon partout ailleurs ça roule très très bien. Je reviens sur les travaux dans le prochain point trafic dans un quart d'heure. Le retour de la musique pour vous accompagner dans quelques instants avec Joe Stone ou encore Cock Robin. Bon trajet à tous, on se retrouve à 4h30 maximum.

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1: Il est 4h30 sur le 107.7, on fait le point sur vos conditions de circulation avec une bonne nouvelle puisqu'il n'y a pas de difficulté à l'horizon. Ça se passe très bien sur l'ensemble des axes de la moitié ouest du pays, qu'il s'agisse du réseau Vinci Autoroute ou du réseau Atlan. Donc continuez à être bien prudent, faites des pauses régulièrement. Je reviendrai sur les chantiers dans le prochain point trafic à 4h45.
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1: Et avec les fortes chaleurs, le risque d'incendie augmente. Des départs de feu ont déjà été recensés dans l'Hérault et plusieurs hectares sont partis en fumée dans l'Aude et en Corse. Et il faut le rappeler, 9 feux sur 10 sont d'origine humaine, dont près d'un sur deux lié à une imprudence. Adopter les bons réflexes comme consulter la météo des forêts, elle existe depuis 2 ans. On en parle après, Kenji Girac.
2: Enfant des villes ou enfant des foires,

0: Kenji Girac à l'instant pour oublier sur le 107.7, il est 4h34. Très bon trajet à tous. Les R ne sont pas faciles cette nuit à prononcer. Alors on va parler des départs de feu malheureusement, puisque au même titre que la météo du ciel, il existe depuis 2 ans la météo des forêts, un dispositif mis en place pour vous indiquer les risques potentiels d'incendie. Les explications avec Perrine Martin.
1: Quand la température de l'air affiche 35, 36, 37, 38 degrés, la température du sol, elle, peut afficher jusqu'à 10 degrés supplémentaires. Voilà pourquoi le ministère a lancé, comme tous les étés depuis 2 ans, sa météo des forêts. Présentation Clarisse Durand du ministère de la Transition écologique.
2: Il y a 4 niveaux de danger, donc faible, modéré, élevé, très élevé, et l'information est au niveau départemental. La météo des forêts va nous permettre d'adapter et d'adopter les bons comportements pour éviter les départs de feu, et ça peut être éventuellement complété sur place, à l'orée de la forêt, par des dispositions plus précises. Dans certains cas, l'arrêté préfectoral peut aller jusqu'à interdire l'accès à la forêt.
1: Pour éviter les départs de feu, 9 fois sur 10 d'origine humaine, en forêt comme ailleurs, dans le sud de la France, mais pas seulement. Lionel Berthet, du même ministère.
3: Les massifs forestiers peuvent être touchés par un incendie, mais c'est aussi le cas, et on l'oublie parfois, des zones de végétation comme les champs et les prairies. Pour autant, le pourtour méditerranéen, le sud-ouest, présente un risque de départ de feu qui est plus élevé, notamment en raison des sécheresses qui sont plus fréquentes et surtout plus intenses. Avec le changement climatique, cependant, davantage de départements seront concernés par le risque dans le futur.
1: Quelques automatismes maintenant à bien avoir en tête.
2: Si on est fumeur, il faut jeter ses mégots dans un cendrier. Et il existe des cendriers portatifs. Si on organise un barbecue, le bon réflexe, c'est de faire le barbecue chez soi ou dans un espace qui est aménagé et surtout loin de toute végétation, puisque les herbes et les broussailles peuvent s'enflammer très facilement. Si on fait du bricolage, de même, il faut faire du bricolage loin des espaces sensibles et de la végétation. Il faut également penser à entretenir et débroussailler son jardin tout au long de l'année. Si on stocke du bois ou des bouteilles de gaz, le bon réflexe est de les éloigner de son habitation et de les stocker dans un abri fermé.
1: En cas de départ de feu, ne tardez pas à prévenir le 112 ou le 18. Et si vous vous retrouvez à proximité d'un feu, écoutez toujours les consignes de sécurité des autorités.
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Il est 4h40 sur le 107.7. C'était Sienna Spiro à l'instant. On la compare à Amy Winehouse notamment. Je vous laisse en compagnie d'Elena avec son titre Capuche contre le harcèlement de rue ou encore Trim Pop the Music. Je vous retrouve à 4h45.

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1: 5h moins le quart, le point sur vos conditions de circulation avec quelques chantiers qui prennent fin au fur et à mesure. Et ça, c'est une bonne nouvelle pour vous parce que ça veut dire un petit peu moins de complications sur votre trajet. Et par exemple, si vous êtes sur l'autoroute A62, eh bien, et on avait des sorties qui étaient fermées, notamment Croix d'Aura de la numéro 14, eh bien, ça y est, ça s'est terminé. Le chantier est en train de se lever. Il y a en revanche toujours quelques sorties fermées, notamment sur l'autoroute A83, bretelles d'entrée et de sortie qui sont fermées en direction de Niort et l'autoroute A10 uniquement pour des travaux. Vous avez toujours également sur l'autoroute A10, bretelles d'entrée et de sortie Saint-Jean-d'Angély, la numéro 34 en direction de Paris qui reste fermée également. Et puis sinon, vous avez sur l'autoroute A71 un véhicule qui est tombé en panne et c'est un fourgon qui se trouverait sur la voie la plus à droite dans un secteur où il n'y a que deux voie, même un poids lourd. Il est à l'arrêt après la sortie 4 Salbris, kilomètre 146, donc anticipé et serré à gauche lorsque vous abordez ce kilomètre 146. Voilà pour les seules indications que j'ai à vous donner à l'heure actuelle. Globalement, donc un trajet encore très fluide. Les températures n'ont vraiment pas beaucoup baissé cette nuit. Vous devez composer avec de la chaleur. Si vous avez la chance d'avoir de la climatisation, évidemment, il faut doser pour ne pas avoir de choc thermique entre la cabine de votre camion ou l'habitacle de votre voiture ainsi que l'extérieur. Essayez de ménager votre corps le plus possible. Jungle avec All the Time, ça arrive juste après Casey and the Sunshine Band. Bon trajet.

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1: Bonjour à toutes et à tous. Le célèbre historien et résistant Marc Bloch a fait son entrée au Panthéon hier soir. Des cénotaphes refermant des objets symboliques liés à sa vie et celle de sa femme Simone vont reposer dans le caveau numéro 13, aux côtés notamment de Josephine Baker ou encore Simone Veil. Emmanuel Macron a salué un homme des Lumières ayant rejoint l'armée des ombres. Engagé dans l'armée française pendant les deux guerres mondiales, il avait fini par intégrer la résistance. Il sera fusillé par les nazis avec 27 autres camarades. En France, toujours, le pays va connaître aujourd'hui un quatrième jour consécutif de vigilance rouge canicule. Vigilance étendue à 4 départements supplémentaires dans les Hauts-de-France, soit un total de 58. Conséquence de cette météo dramatique, une panne des systèmes de climatisation et de réfrigération a paralysé pendant plus de 24 heures le bloc opératoire de l'hôpital de Beauvais dans l'Oise hier. 1800 établissements scolaires restent fermés avec des reports d'épreuves de baccalauréat. Les pompiers sont intervenus sur plusieurs feux de forêt, notamment dans le massif des Landes de Gascogne ou encore dans le Maine-et-Loire. Et le nombre de noyades a explosé sur les 5 derniers jours. 40 personnes sont mortes, essentiellement des jeunes. Les rassemblements populaires des trois derniers lundis ont-ils fini par convaincre le Premier ministre ? Sébastien Lecornu donne rendez-vous aux parlementaires à l'automne pour la loi intégrale. Inspirée des mesures portées par les associations, la proposition de loi visant à lutter de manière intégrale contre les violences sexistes et sexuelles commises à l'encontre des femmes et des enfants avait été déposée fin 2025 par la députée socialiste Céline Thiébaut-Martinez. Début de l'évacuation des 11 000 marins bloqués dans le détroit d'Ormuz. L'Organisation maritime internationale chargée de la sécurité en mer a annoncé le début du plan d'évacuation en étroite coopération avec l'Iran, Oman ainsi que les États-Unis et tous les autres États côtiers de la région. De son côté, le secrétaire d'État américain Marco Rubio a de nouveau exclu l'imposition par l'Iran de péages ou de redevances sur ce détroit fermé depuis des mois après le début du conflit en Iran et au Liban. On va parler de football maintenant.
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1: Avec des matchs qui se jouaient cette nuit, le Panama est éliminé. C'est la Croatie qui s'est imposée 1-0 à Toronto. C'est la mi-temps en ce moment entre la Colombie face à la République démocratique du Congo. Et les Anglais et les Ghanéens se sont quittés sur un match nul un petit peu plus tôt à Boston. Concernant la France, elle jouera vendredi, mais sans son entraîneur, puisque Monsieur Deschamps a dû rentrer en France pour assister aux funérailles de sa maman. Il est 5h02, c'est la fin de ce flash. Retour de l'infotrafic dans un instant, juste après la météo. Des conditions plus qu'estivales, bien au-dessus des normales de saison, des températures très désagréables avec jusqu'à 42 degrés, 43 même par endroit sur la façade atlantique, toute la moitié ouest du pays. Et dans l'après-midi, des orages qui risquent d'éclater à La Rochelle, Nantes ou encore Tours. Des orages également dans le sud-est du pays, mais sinon partout ailleurs, ce sera une chaleur bien étouffante avec un soleil de plomb. 42 degrés attendus à Rennes comme à Paris, 36 degrés à Strasbourg, 39 à Limoges, 43 à Bordeaux, 39 à Biarritz et 37 à Brest. Il fera 39 à Toulouse, 39 également à Tarbes, 36 à Perpignan ou encore 34 degrés à Montpellier.
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1: Merci beaucoup d'écouter le 107.7 en ce moment. Ça se passe plutôt bien et ça, c'est une bonne nouvelle. Je n'ai pas d'événement particulier à vous signaler, des fins de travaux qui sont d'actualité. Et ça aussi, ça fait plaisir sur l'ensemble de cette moitié ouest du pays. Donc, on avait tout à l'heure un animal écrasé. Il a pu être ramassé par le patrouilleur et simplement un véhicule arrêté. C'est sur l'autoroute A71, l'axe entre Clermont-Ferrand et Orléans. Vous êtes après la sortie 4 Salbris en direction d'Orléans et du Loiret. Sur la voie de droite, il y a ce camion qui reste à l'arrêt et le patrouilleur qui va se rendre sur place. Les forces de l'ordre ont été appelées. Voilà pour la seule information à retenir à l'heure actuelle en Ile-de-France. Ça se passe bien pour l'instant pour les rocades bordelaises ou le périphérique nantais, ou en tout cas sur les derniers kilomètres de la 11 et de l'autoroute A10. Là aussi, pas de difficulté à vous signaler. Sur le périphérique toulousain, ça roule bien. Sur la 89, la 20 ou encore la 64, pas de difficulté particulière.
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La recette, Jack et Carla sur le 107.7, il est 5h09, continuez d'être bien prudents sur votre trajet. Bon début de journée à tous les leftos et bon courage à ceux qui ont travaillé toute la nuit. On est ensemble encore pendant une heure. Dépêche Mode arrive tout de suite avec I Feel Love, de suivi de Clan, Café Con Ron, et on parlera de l'infotrafic ensuite à 5h15.

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1: 5h16 et un accident est survenu sur l'autoroute A10 en direction de Bordeaux. Après la sortie 34 Saint-Jean d'Angély, kilomètre 420, il y aurait une voiture impliquée sur la bande d'arrêt d'urgence. Le patrouilleur Tony se rend sur place. Les secours ont été appelés. Pour l'instant, je n'ai pas plus d'informations à vous donner. Je vous rappelle aussi qu'il y a une intervention auprès d'un poids lourd qui est arrêté sur l'autoroute A71 en direction d'Orléans. Après la sortie 4 Salbris, la voie de droite est neutralisée par le patrouilleur Cyril qui est présent sur place. Vous serrez donc bien à gauche au niveau de ce kilomètre 146. Partout ailleurs, en revanche, sur la moitié ouest du pays, il n'y a pas d'autres difficultés à l'horizon. Il y a encore quelques zones de chantier, notamment si vous empruntez par exemple l'autoroute A83, la bretelle d'entrée et de sortie Saint-Hermine est fermée en direction de Niort et de l'autoroute A10. C'est la bretelle d'entrée et de sortie numéro 7. Donc attention si vous êtes sur cette autoroute A83. Si vous roulez sur l'autoroute A20, je vous rappelle que dans la région de Brive, la bifurcation qui permet depuis l'A20 direction Toulouse de vous engager sur la 89 direction Bordeaux reste fermée au moins jusqu'au début de l'été parce que la direction des routes centre-ouest effectue des travaux de sécurisation au niveau d'un ouvrage qui a été endommagé par des intempéries plusieurs mois auparavant. Vous pouvez sortir à Objat, la sortie 50, et emprunter le réseau secondaire pour rejoindre la 89 à Brive-Ouest, bretelle d'entrée numéro 19. De la musique pour continuer notre trajet tous ensemble jusqu'à 5h30, heure à laquelle je vous retrouverai pour un nouveau point sur vos conditions de circulation. D'ici là, bon courage et bon trajet.

0: 5h29, on va passer à vos conditions de circulation juste après ce message.
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0: Quelques informations à vous rappeler, pas de nouveautés, ça c'est une bonne nouvelle. Cet accident survenu sur l'autoroute A10, mais qui pour l'instant n'occasionne pas vraiment de gêne au trafic, ça vous concerne en direction de Bordeaux après la sortie 34 Saint-Jean-d'Angély. C'est une voiture qui se retrouve sur la bande d'arrêt d'urgence à l'arrêt, les secours ont été appelés et le patrouilleur Tony est en chemin pour évidemment être là en protection. Donc en attendant, s'il vous plaît, lorsque vous abordez ce secteur, kilomètre 420 en direction de Bordeaux sur l'A10, ralentissez et surtout déportez-vous le plus possible.

0: accessible à gauche pour ménager un corridor de sécurité. Vous empruntez un tout autre secteur, la 71 en direction d'Orléans, après la sortie 4 Salbré. Vous ne passez qu'à gauche puisqu'à droite, la voie a été neutralisée pour permettre l'intervention d'un dépanneur auprès d'un camion. La gendarmerie est arrivée sur place aussi et c'est un secteur où il n'y a que deux voies, donc il faut vraiment respecter le fait d'abaisser votre vitesse pour passer cette difficulté en garantissant la sécurité pour tout le monde. Et puis enfin sur la 89, ce chevreuil errant qui de bon matin a peut-être envie de traverser les voies entre Bordeaux et Lyon et plus précisément entre la jonction avec l'autoroute A89 et l'autoroute A10 et la bretelle de sortie 19.1 Saint-Germain-les-Vernes. Vigilance dans les deux sens de circulation, que vous rouliez en direction de Bordeaux comme en direction de Lyon. Partout ailleurs, en revanche, ça se passe très bien. Sur l'autoroute A11, par exemple, pas de difficulté particulière à vous signaler. Si ce n'est des travaux, toujours des travaux qui ont lieu jusqu'à 7h du matin. La 11 est fermée dans les deux sens de circulation. Entre Angers Centre et Saint-Jean-de-Linières, sortie 15 et 18 pour des travaux d'entretien dans le tunnel d'Angers. Des travaux donc qui sont d'actualité en ce moment sur cette autoroute des Pays de la Loire. Je reviendrai sur d'autres chantiers qui sont toujours d'actualité dans le prochain point à 5h45.
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0: Dans un instant, votre rendez-vous Play Replay, coup de projecteur sur Avatar, le dernier maître de l'air. Une série très attendue cette semaine à l'approche des vacances d'été. La saison 2 arrive sur Netflix, présentation juste après Amir et État d'amour.

0: État d'amour, c'était Amir à l'instant sur le 107.7. Très bon début de journée. Bon courage pour affronter la chaleur avec tous ces départements en vigilance rouge canicule, 54 au total. Soyez très prudents s'il vous plaît, notamment si vous avez des longs trajets, vous avez prévu de circuler aux heures les plus chaudes de la journée. C'est fortement déconseillé, mais parfois, je le sais, on n'a pas le choix. Donc, adaptez bien votre conduite, évidemment, en multipliant les pauses. Ayez de quoi vous hydrater, même si ce sont de courts trajets, puisque sur l'autoroute, on peut à tout moment rester à l'arrêt. Allez, dans un instant, on repartira en musique avec Taylor Swift, mais avant cela. C'est votre rendez-vous Play Replay. Comme prévu, Mathilde Ferrière nous parle aujourd'hui du retour d'une série très attendue, Avatar, le dernier maître de l'air.
1: Avatar, le dernier maître de l'air, raconte l'histoire d'Aang, un jeune garçon capable de maîtriser les quatre éléments. L'eau, l'air, la terre et le feu. Dans un monde divisé, il est le seul à pouvoir rétablir l'équilibre.
2: Ça, c'est l'Avatar.
3: Zuzu, ce n'est qu'un gamin.
4: Si on veut parvenir à les vaincre, j'ai besoin que tu m'apprennes la maîtrise de la terre. Tu es la meilleure maître de la terre que je connaisse.
1: Dans la saison 2, la série poursuit ce voyage. Aang continue d'apprendre, le monde s'élargit et les enjeux deviennent plus complexes pour lui comme pour ceux qui l'accompagnent.
5: Je suis navré, Avatar. Je pense que vous faites erreur. Nous ne sommes pas en guerre à Ba Sing Se.
4: Ça fait 100 ans que la Nation du Feu se bat pour conquérir le monde. Dans tout le royaume de la Terre, la guerre fait rage.
1: Adapté de la série culte du même nom, Avatar le dernier maître de l'air est proposé ici en version live-action. Une série pensée aussi bien pour les fans de la première heure que pour ceux qui la découvrent.
5: Le royaume de la Terre est sur le point de tomber.
6: La victoire nous est acquise. La vraie question c'est, quel sacrifice es-tu prêt à faire ?
1: Avatar le dernier maître de l'air saison 2 à découvrir sur Netflix dès le 25 juin.
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Taylor Swift à l'instant, il est 5h41 et un nouvel événement à vous communiquer sur l'autoroute A64 pour vous qui circulez en direction de Toulouse. Après la sortie 16, Lannemezan, il y aurait un chevreuil écrasé sur la voie de droite. Prudence, au kilomètre 192, ayez le réflexe de serrer à gauche dans ce secteur. On en reparle dans le détail après Tame Impala.

0: Dracula à l'instant.
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0: 5h45, tout pile, le point sur vos conditions de circulation avec toujours quelques difficultés. Je vous emmène par exemple sur l'autoroute A64 où on nous a signalé il y a quelques minutes un chevreuil écrasé sur la voie de droite au kilomètre 192. Vous êtes après la sortie 16, Lannemezan, et il y a donc cette gêne au trafic. Le patrouilleur Sébastien qui a été appelé pour se rendre sur place. Mais en attendant, il va donc falloir penser à vous décaler sur la voie de gauche en amont de ce kilomètre 192. Il y a eu également un accident. Cette fois, nous sommes sur l'autoroute A10 du côté entre Sainte et Poitiers pour vous, et Niort plutôt pour vous qui circulez sur cet axe en direction de Bordeaux. Vous avez, après la sortie 34 Saint-Jean-d'Angély, une voiture accidentée sur la bande d'arrêt d'urgence. Le patrouilleur est en chemin, les secours ont été appelés pour l'instant. Donc, cette voiture est sur la bande d'arrêt d'urgence. Il n'y a donc pas de gêne réel, mais c'est la même chose à chaque fois. On vous demande de vous en écarter le plus possible, donc privilégiez la voie de gauche, s'il vous plaît, sur cette autoroute A10 en direction de Bordeaux. Vous avez sur l'autoroute A10 en direction de Bordeaux, pas d'autres difficultés à l'heure actuelle. En direction de Paris non plus, ça reste un trafic très fluide pour l'heure. Vous circulez sur le reste des axes de la moitié ouest du pays et je n'ai pas d'autres difficultés à vous signaler en ce moment. De la musique pour poursuivre notre trajet ensemble jusqu'à 6h, heure à laquelle je vous parlerai de l'essentiel de l'actualité, de la météo à nouveau bien sûr, et de vos conditions de circulation, en espérant que ça reste aussi fluide. Je vous laisse en compagnie d'un duo féminin, Lady Gaga avec Ariana Grande, ça s'appelle Rain On Me. Très bon trajet à tous.

Le scope à l'instant avec la forêt, il est 5h54 et un nouvel accident signalé en ce moment sur l'autoroute A10 en direction de Paris. C'est au kilomètre 46, a priori une voiture au moins, mais sur la bande d'arrêt d'urgence après la sortie 12 Janville-Allaine. À 5h54, le prochain rendez-vous avec l'infotrafic, c'est dans moins de 10 minutes, c'est dans 6 minutes exactement. Après l'actualité présentée à 6h, vous écoutez le 177, c'est Omar qui vous accompagne sur les derniers kilomètres.

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1: Bonjour à toutes et à tous, c'est le début des soldes d'été ce mercredi en pleine canicule. Une aubaine pour les grands magasins climatisés où les consommateurs vont se réfugier. Mais les commerçants de centre-ville, eux, redoutent que les Français ne sortent pas de chez eux et reportent leurs achats sur les plateformes en ligne d'ultra fast fashion. Car au vu des températures annoncées, la journée s'annonce rude. 36 degrés à Strasbourg, 37 à Brest, 39 à Toulouse, 40 à Bourges, 42 à Paris et Montélimar, 43 degrés à Bordeaux. C'est la quatrième journée consécutive de vigilance rouge canicule. 58 départements sont concernés. Conséquence de cette météo dramatique, une panne des systèmes de climatisation et de réfrigération a paralysé pendant plus de 24 heures le bloc opératoire de l'hôpital de Beauvais dans l'Oise hier. 1800 établissements scolaires sont toujours fermés avec des reports d'épreuves du baccalauréat. Les pompiers sont intervenus sur plusieurs feux de forêt, notamment dans le massif des Landes de Gascogne, mais aussi dans le Maine-et-Loire. Et le nombre de noyades a explosé sur les 5 derniers jours. 40 personnes sont mortes, essentiellement des jeunes. Les rassemblements populaires des trois derniers lundis ont-ils fini par convaincre le Premier ministre ? Sébastien Lecornu donne rendez-vous aux parlementaires à l'automne pour la loi intégrale. Inspirée des mesures portées par les associations, la proposition de loi visant à lutter de manière intégrale contre les violences sexistes et sexuelles commises à l'encontre des femmes et des enfants avait été déposée fin 2025 par la députée socialiste Céline Thiébaud-Martinez. Elle sera étudiée en septembre-octobre, a annoncé Sébastien Lecornu. C'était la sixième panthéonisation sous l'ère Macron. L'historien, soldat et résistant français Marc Bloch est entré dans le monument parisien avec sa femme Simone. Un hommage à l'auteur de L'étrange défaite, ouvrage sur la dépaque de 1940, a été fait. Emmanuel Macron a présidé une cérémonie solennelle et ouverte au public dans la soirée pour honorer cet homme assassiné par la Gestapo, à la fois comme héros, combattant de la résistance, intellectuel engagé républicain et professeur historien. Vincent Delerme ou encore Anne Silla ont chanté un poème écrit par Marc Bloch à sa femme, décédée après lui d'un cancer et dont le corps n'a jamais été retrouvé. Un mot de football pour terminer.
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1: Avec les résultats de cette nuit et notamment la victoire de la Croatie, pour vous qui souteniez peut-être cette équipe et l'élimination donc du Panama, le Portugal qui s'est imposé 5-0 également, ou encore la Colombie 1-0 contre le Congo, ça vient de se terminer. Concernant les Bleus, début du prochain match, ce sera vendredi contre la Norvège, mais ce sera sans Didier Deschamps parce que malheureusement le sélectionneur français a perdu sa maman. 6h passées de 2 minutes, c'est la fin de ce flash. Dans une heure, ce sera Clément Fineau. Pour l'instant, c'est l'infotrafic après la météo. La météo de ce mercredi, je le disais dans le flash d'actualité, très compliqué, une journée très chaude. 58 départements concernés par une vigilance orange canicule, ou rouge canicule, 35 départements en vigilance orange, des températures qui restent exceptionnellement élevées avec le matin déjà un soleil de plomb qui s'impose sur tout le pays et l'atmosphère qui va malheureusement très rapidement se réchauffer. Ces conditions ensoleillées et caniculaires, elles vont se maintenir sur la plupart des régions l'après-midi, excepté dans le sud-est ou encore le nord-ouest du pays avec des averses orageuses qui sont attendues. Des pays de la Loire et le nord de la Nouvelle-Aquitaine jusqu'au bassin parisien, là aussi on aura un ciel qui va se charger de nuages menaçants. Pour les températures, ce sera au niveau des maximales, comprises entre 35 et 39 degrés le plus souvent. Elles vont atteindre 39 à 41 degrés du sud de la Bretagne à l'Île-de-France jusqu'à la Nouvelle-Aquitaine, l'ouest de l'Occitanie, le nord-Auvergne et l'ouest de la Bourgogne, et voire localement 42 à 43 du Val-de-Loire à l'Aquitaine.
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1: 6h04, l'infotrafic dans le quart nord-ouest du pays. Globalement, ça se passe plutôt bien, mais j'ai quand même quelques informations à vous donner. On va faire le point tout de suite. Si vous circulez, par exemple, sur l'autoroute A10, méfiez-vous, un accident s'est produit en direction de Paris. Il implique une voiture et un camion, et ça se passe sur la bande d'arrêt d'urgence, fort heureusement, après la sortie 12 Jean-Ville-Alaine. Mais pour l'instant, le patrouilleur n'est pas encore arrivé sur place. Le poids lourd, a priori, est roulant, mais la voiture voiture, elle, aura besoin du dépanneur. Donc tout cela va prendre quelques minutes encore pour ce secteur, kilomètre 46 de l'A10 en direction de Paris. Sur l'autoroute A10, en revanche, n'est pas d'autres difficultés non plus si vous circulez en direction de Bordeaux. Pour l'instant, pas encore de ralentissement annoncé. Et si vous circulez sur l'autoroute A71, en revanche, toujours une intervention au bord des voies de circulation qui empiète sur la voie de droite puisque c'est un poids lourd qui est tombé en panne. Le patrouilleur est en protection. C'est une patrouilleuse, même Sophie, avec son camion jaune que vous ne pouvez pas louper et la flèche qui vous indique évidemment de vous déporter sur la seule unique. Sur la seule et unique autre voie, c'est la voie de gauche au kilomètre 146 après la sortie 4 Salbris en direction d'Orléans. J'en ai terminé pour les deux seuls événements donc que j'avais à vous signaler. Les travaux sont en train de se terminer. Certains vont durer notamment jusqu'à 7h du matin. C'est le cas dans les Pays de la Loire sur l'autoroute A11 qui est fermée dans les deux sens de circulation entre Angers-Centre et Saint-Jean-de-Linière, les sorties 15 et 18. Et pour l'instant, au niveau de la bretelle d'entrée, ça reste interdit, en tout cas, d'accéder à cette autoroute A11 par la bretelle d'entrée Angers-Centre. En revanche, c'est terminé pour la bretelle d'entrée Angers-Nord. Vous pouvez de nouveau accéder à cette autoroute A11 en direction de Paris. Voilà ce que j'avais à vous signaler donc. Et puis toujours de la prudence évidemment avec ces chaleurs qui débutent dès ce matin. Si vous avez un long trajet qui vous attend, pensez à avoir des réserves d'eau dans votre véhicule.
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1: C'était laborieux de mon côté, j'espère que ce sera beaucoup plus fluide pour vous, cher Clément, qui allez accompagner nos auditeurs ce matin jusqu'à 10h. Je vous vois derrière l'écran, on se voit assez mal, mais je vous souhaite plein de bonnes chances, bon courage quoi.
3: Merci ma chère Yoko, merci, bonjour à toutes et à tous. J'espère qu'on n'a pas entendu mon éternuement à peine camouflé à la fin de votre point trafic que j'ai retenu le plus longtemps possible. Écoutez, c'est déjà ça, bon retour aussi à vous Yoko, merci. Et puis profitez de 7h pour au moins essayer de dormir avec une température un minimum correct avant que ça ne s'embrase encore plus avec cette journée encore caniculaire. Bon courage à vous évidemment sur la route, vous l'avez dit Yoko. Bon passage par la musique. Mal à retenir les premières notes, c'est du
1: Raphaël.
3: Raphaël, tout de suite.

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1: Nous au point trafic à 6h16 sur les autoroutes de l'Ouest et du Centre. Et bien pour l'instant, vos conditions de circulation sont tout à fait correctes. Avec bien sûr quand même cette chaleur, hein, mais on est au moment le moins chaud peut-être de cette journée. Hein. L'augmentation des températures devrait se faire sentir d'ici 2h environ. Donc bon courage à vous, évidemment. N'hésitez pas, comme vous le disait Yoko tout à l'heure, à multiplier les pauses, à bien surtout vous hydrater. Un accident est en cours, on le rappelle, entre Orléans et Paris, sur l'autoroute A10, direction Paris. Une voiture et un poids lourd à l'origine de cet accident, 20 km après Jeanville-Allaine et la sortie numéro 12. Ils sont tous les deux sur la bande d'arrêt d'urgence. Le patrouilleur est en route. Jérôme, les forces de l'ordre également sont appelées. Et puis, le dépanneur, bien sûr, dans un deuxième temps, si jamais il y a besoin d'évacuer, bien sûr, ces véhicules. Des travaux sont en train de se terminer à Angers, hein, quelques bretelles d'entrée et de sortie qui restent à réouvrir, notamment Angers-Ouest par exemple, ou encore Saint-Jean-de-Linière, avec ces travaux qui ont eu lieu pendant la nuit. Donc patience, hein, si vous êtes dans ce secteur angevin, vraiment les travaux devraient se terminer d'une minute à l'autre. Sinon à Saint-Hermine par contre, hein, c'est vrai que l'échangeur est toujours fermé en direction de Niort. Saint-Hermine, c'est cet échangeur numéro 7 que vous avez entre Nantes et Niort, l'autoroute A83. L'échangeur est donc toujours fermé pour le moment. C'est l'entrée et sortie numéro 7 en direction de Niort. Et puis enfin, simplement une dernière info pour vous dire qu'un poids lourd est à l'arrêt entre Orléans et Clermont-Ferrand sur la 71 en direction d'Orléans. Il est à l'arrêt 12 km après Salbris et la sortie numéro 4 sur la bande d'arrêt d'urgence, mais la voie de droite est neutralisée, balisée par le patrouilleur sur cet axe de la 71. Décalez-vous bien sur la voie de gauche en respectant le travail des patrouilleurs. S'il vous plaît, le dépanneur arrive. Il est déjà là d'ailleurs. Voici la musique d'Irma avant de retrouver Christophe Maé tout de suite ensuite pour la Lune.

C'était la lune avec Christophe Maé sur le 107.7, Tiwayo et Alicia Keys. Pour aller jusqu'à 6h30, les travaux sont définitivement terminés à Angers sur l'autoroute A11 et c'est une excellente nouvelle. Il n'y a pas grand chose à voir en ce moment à part la chaleur bien sûr.

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1: 6h32, retour à l'actualité trafic hein, sur les axes de l'ouest et du centre. Et il n'y a plus grand chose à voir et tant mieux, il reste simplement un accident en cours. Je le rappelle, impliquant une voiture et un poids lourd entre Orléans et Paris sur la 10 direction Paris, en direction du kilomètre 46, 20 km après Jeanville-Allaine et la sortie numéro 12. Les deux véhicules sont sur la bande d'arrêt d'urgence. L'arrivée du dépanneur est officielle, hein, ça y est, il est arrivé sur place. Et en l'occurrence, eh bien, c'est surtout la voiture, semble-t-il, qui est accidentée et pas vraiment le poids lourd. Le patrouilleur se rend sur place et il est bientôt arrivé d'ailleurs. C'est Jérôme qui est en train d'arriver, tout comme les forces de l'ordre, kilomètre 46. Veuillez vous écarter, s'il vous plaît, de votre côté. Sinon, eh bien, on va aller simplement dans la banlieue du Mans, sur la 28, sur l'axe Le Mans-Alençon, l'autoroute A28, kilomètre 118, entre Beaumont-sur-Sarthe, 11 km après Beaumont-sur-Sarthe, sortie 21, des morceaux de pneus ont été aperçus sur les voies, kilomètre 118. Et puis pour encore quelques minutes, entre Niort et Nantes, sur la 83, en direction de Niort, l'échangeur Saint-Hermine est fermé en direction de Niort uniquement, les entrées comme les sorties.
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1: Et à suivre votre rendez-vous santé aujourd'hui au menu la migraine, mieux comprise et mieux traitée qu'auparavant. Nous ferons le point avec notre partenaire, le magazine Bien-être et Santé, juste après Véronique Sanson et cette invitation à Bayard.
2: Si

0: Et c'était une bien belle douceur signée Véronique Sanson ce matin avec cette invitation à Baïa. Le trafic plutôt fluide hein, sur les axes de l'ouest et du centre. Déjà chaud, bien évidemment, avec des températures qui gravitent entre les 25 et 30 degrés. À 6h36, c'est pas commun, c'est surtout, bien sûr, largement au-dessus des normales saisonnières. Bon courage à vous et pensez encore une fois à bien vous hydrater en dehors de l'accident entre Orléans et Paris. Tout va très très bien sinon. Votre rendez-vous santé maintenant en partenariat avec le magazine Bien-être et Santé. Juliette Legros, ma directrice de la rédaction, nous parle de la migraine. Aujourd'hui, nous la comprenons mieux et Charlotte Latour, de nouveaux médicaments font leur apparition.
1: La migraine peut désormais se traiter de façon très ciblée, ce qui n'était pas le cas il y a encore quelques années. Les médecins n'hésitent pas à parler de traitements révolutionnaires. Avant de les évoquer, posons déjà le diagnostic de la migraine, Juliette Legros.
2: Alors, il repose sur des critères qui sont assez précis. Il s'agit d'une personne, le plus souvent une femme parce qu'elles sont plus touchées, qui a eu au moins 5 crises identiques d'un seul côté de la tête, avec une douleur qui s'intensifie, notamment en cas d'activité physique, et une sensibilité particulière à la lumière et au bruit, et c'est même parfois accompagné de troubles digestifs.
1: Ces dernières années, des chercheurs ont réussi, cela dit, à comprendre comment naît une crise.
2: C'est vrai, alors c'est un petit peu technique. Tout part du nerf crânien trijumeau, qui est le nerf de la sensibilité du visage et de la tête. Il libère un peptide, le CGRP, qui est un messager pour envoyer un signal douloureux au cortex, l'endroit du cerveau où se trouvent les neurones. Et ce peptide, ce messager, donc, il est relié à un gène qui est un vasodilatateur de l'organisme, c'est-à-dire qui dilate les vaisseaux. Du coup, le sang circule plus vite et la douleur avec. Et le message de douleur peut aller jusqu'aux terminaisons nerveuses qui gèrent la respiration, la digestion. En résumé, c'est cette autoroute de la douleur qui a été identifiée.
1: Et c'est grâce à cette identification qu'on traite mieux la migraine aujourd'hui ?
2: Voilà. Avant, les traitements de crise visaient à rétrécir les vaisseaux sanguins pour inhiber ou diminuer la libération du CGRP, notre peptide qui envoie le signal douloureux. Et aujourd'hui, il y a donc une nouvelle génération de médicaments qui bloquent la réception du message douloureux et neutralise ce peptide. Il s'agit du rimegepant qui lui prévient et traite les crises et de l'atogepant qui est un traitement de fond.
1: J'ai aussi entendu parler d'un stylo injecteur de médicaments. Il s'agit de quoi là ?
2: Alors là, c'est encore un autre médicament de nouvelle génération. Lui, il diffuse des anticorps monoclonaux qui sont dirigés toujours contre notre peptide, le CGRP. Mais ce médicament-là, il est quand même destiné aux patients qui sont sujets à au moins 4 migraines par mois et chez qui les traitements de fond qu'on a évoqués à l'instant ne marchent pas et ils ne sont pas remboursés non plus.
1: La voix des migraineux.fr, c'est l'association de référence pour les personnes souffrant de migraines et leurs proches. Merci Juliette Legros, Bien-être et Santé, magazine à retrouver dans toutes les pharmacies partenaires.
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0: Merci beaucoup à toutes les deux pour ce sujet. On va retrouver les infos à 6h45, l'info trafic fluide du moment. Et puis, pour vous accompagner, eh bien, un titre estival, La Compa de Nika pour le titre One Track Mind. C'est un excellent titre. Et puis, les Lost Frequencies avec Reality jusqu'à 6h46, tout pile.
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1: 6h45, comme premier retour à l'actualité trafic. C'est calme sur les axes de l'ouest et du centre en ce moment. Un accident est en cours par contre entre Orléans et Paris, je le rappelle, au kilomètre 46. 20 km après Jean-Ville-Alaine et la sortie numéro 12. Un véhicule et un poids lourd sont accidentés. Surtout la voiture, semble-t-il, qui a subi une collision. Les forces de l'ordre sont sur place. Le patrouilleur arrive. Le dépanneur est arrivé également sur place. Il n'y a pas de difficulté particulière liée à cet accident. C'est tout ce que je sais à l'heure actuelle. De votre côté, jouez le jeu. Et décalez-vous bien, s'il vous plaît. Laissez la voie de droite parfaitement libre pour laisser les agents travailler et pour mettre en sécurité aussi les personnes qui sont dans cet accident. Disons que sinon, je n'ai pas grand-chose à vous dire d'autre. Pensez bien à l'hydratation dans votre véhicule, mais ça, c'est assez évident. Pensez aussi et surtout peut-être à la préparation de votre voyage. Pensez à bien vérifier notamment la pression de vos pneumatiques. Un pneu sous-gonflé est un pneu qui peut exploser beaucoup plus vite avec ses chaleurs intense et compliqué. Un pneu qui est sous-gonflé est un pneu qui freine mal déjà, et un pneu qui, le risque d'éclatement de pneu est beaucoup plus important en ce moment.

Ouais, c'était Vernis Rouge à l'instant avec le titre La Fille. Voici Trinix avec Sweet Dreams et Talisco jusqu'à 7h du matin. L'actualité trafic est plutôt faible en ce moment et c'est une bonne nouvelle. En revanche, un accident est toujours en cours entre Orléans et Paris. Direction Paris, kilomètre 46.

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1: 7 heures du matin, bonjour à toutes et à tous. Encore au moins 2 jours sous une chaleur étouffante en France. 58 départements sont en vigilance rouge à la canicule. C'est quasiment tout l'ouest de la France où on attend cet après-midi entre 39 et 42 degrés. 31 départements sont aussi en alerte orange. L'impact de cette période difficile se ressent en plusieurs points. L'hôpital de Beauvais dans l'Oise a subi une panne de climatisation. 1800 établissements scolaires sont fermés et une quarantaine de personnes sont mortes, dont des jeunes, lors de baignade. La canicule pourrait dissuader nombre d'entre vous, mais ce 24 juin marque le début des soldes d'été avec 4 semaines de promotion où les centres commerciaux espèrent un boom avec les bâtiments climatisés, mais ils craignent aussi et surtout des achats massifs en ligne, notamment chez les plateformes d'ultra fast fashion, des entreprises pourtant parmi les pires élèves sur le sujet de la pollution. 6e intronisation sous l'ère Emmanuel Macron, l'historien et résistant Marc Bloch, tué en 1944 par la Gestapo, a fait son entrée au Panthéon hier soir avec son épouse Simone Bloch. Après une cérémonie sobre et émouvante, le président français a prononcé un discours aux accents très politiques. On retient par exemple cette phrase, hein, « L'esprit de défaite est sans cesse entretenu par ceux qui se proclament plus français que vous », une critique à peine voilée contre l'extrême droite. Donald Trump désavoué par le Congrès américain qui a adopté une résolution symbolique exigeant le retrait des forces américaines contre l'Iran. Un nouveau camouflet pour le président américain dans ce conflit. Ce dernier fustige sur son réseau social cette décision, affirmant qu'il avait poussé la République islamique, je cite, dans les cordes. Et un petit mot du mondial.
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1: Et dans le dernier match de cette nuit, les Cafeteros, la Colombie, s'est extirpée du piège congolais et s'impose 1-0, se qualifiant donc pour les 16e de finale. De leur côté, les Croates se reprennent avec un court succès 1-0 contre le Panama. Et premier match du jour, Suisse-Canada à 21h, tout comme Bosnie-Qatar. Et puis un petit mot de l'équipe de France, endeuillée par la perte de sa maman. Didier Deschamps a quitté le groupe France hier en fin d'après-midi pour rentrer dans l'Hexagone quelques jours. Son adjoint historique Guy Stéphan sera le coach principal face à la Norvège. 7h02 sur le 107.7. Prochain rendez-vous avec l'actualité dans une heure. Retour au trafic après la météo. La météo de cette journée, une nouvelle journée bien caniculaire qui se profile en France avec des tempêtes. 58 départements de l'ouest, quasiment, enfin tout l'ouest du pays d'ailleurs, concerné par une alerte rouge, par la canicule. La plupart des autres départements sont en vigilance orange avec des températures qui vont complètement s'envoler encore cet après-midi avec certes entre 28 et 39 degrés sur une partie notable des côtes de la Manche, mais on attend jusqu'à 42 degrés à l'ombre à la Rochelle ou encore à Bordeaux, 40 degrés à Paris, 37 à Strasbourg. On a des valeurs qui sont grosso modo entre 37 et 42 tout au long de cette journée. Courage à vous, pensez à bien vous hydrater encore une fois, protégez-vous, prenez soin de vous et de vos proches en ces jours qui sont quand même difficiles. Pas d'amélioration attendue avant vendredi et un recul des températures plus notable attendu ce week-end.
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1: On est le 7-9 qui commence votre rendez-vous de la matinée, qui est justement peut-être l'un des rendez-vous les moins désagréables au niveau de la température en cette journée. Bon courage en tout cas à vous. La musique dans quelques minutes avec Miles Kane ou encore Benabar. Et puis on aura à 7h20 environ la première partie de votre agenda des sorties avec le salon du véhicule d'aventure au programme.
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1: L'actualité trafic à 7h03 marquée pour le coup une sorte de calme quand même, avec quand même un accident à noter entre Orléans et Paris sur l'autoroute A10 direction Paris. Une voiture est accidentée sur la bande d'arrêt d'urgence et la voie de droite, 20 km après la sortie 12 Janville-Allen, kilomètre 46. La voie de droite donc est neutralisée, le patrouilleur est sur place et l'évacuation du véhicule aurait lieu, pourrait avoir lieu en tout cas dans les toutes prochaines minutes. En attendant, ne cédez pas à la curiosité s'il vous plaît. À peu près tout. Un fourgon est en panne, je veux simplement vous le dire, entre Le Mans et Rouen, sur l'autoroute A28 en direction du Mans et de Tours. Fourgon en panne 11 km après Beaumont-sur-Sarthe et la sortie numéro 21. Au kilomètre 118, on est aux portes du Mans, pour être tout à fait complet. Et puis, pour l'instant, l'échangeur de Saint-Hermine est toujours fermé entre Nantes et Niort sur l'A83 direction Niort. L'entrée comme la sortie de Saint-Hermine sont fermées pour des travaux. N'hésitez pas à sortir avant, par exemple, à Chantonnay, l'échangeur numéro 6.
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0: Miles Kane avec le titre Rearrange sur le 107.7. Le trafic n'a pas bougé en 3 minutes. Ça reste calme et fluide. Un accident est toujours en cours entre Orléans et Paris. Mais sinon, eh bien, pas grand chose à voir ensemble. Voici donc la musique avec Benabar notamment ou encore Bobby Brown, Feeling Inside.
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0: Bobby Brown avec Feeling Inside. 7h16, on se retrouve pour le trafic.
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0: Eh bien, en plein début de 7-9, le trafic est plutôt calme en ce moment. Bon courage, bonne nouvelle, bien sûr, hein, pour vous qui commencez cette journée qui s'annonce encore une fois difficile en termes de météo. Elle l'est déjà d'une certaine manière, avec des températures qui sont déjà bien au-dessus des normales saisonnières. On est en fait en ce moment à des températures qui d'ores et déjà sont au-dessus des normales saisonnières à peine 7h15 du matin. Donc ça en dit long sur la journée qui nous attend. Et beaucoup de courage, encore une fois, pour vous sur la route. Un accident est en quoi, c'est quasiment la seule info du moment. L'accident, il est entre Orléans et Paris sur l'autoroute A10, direction Paris, kilomètre 46, 20 km après Jeanville-Allène et la sortie numéro 12. La voie droite est neutralisée à la suite d'un accident impliquant une voiture, qui est encore la seule voiture présente sur place. Les forces de l'ordre ont quitté les lieux, ce qui est un bon signal, et le dépanneur, eh bien, lorsqu'il aura pu commencer son intervention, marquera la fin de cet accident assez rapidement. Voilà, c'est un accident qui ne devrait pas encore durer très très longtemps. Dernière info de ce point trafic, et je vais vous retrouver encore une fois entre Nantes et Niort sur la 83 direction Niort, pour vous rappeler que l'échangeur Saint-Hermine en direction des Deux-Sèvres uniquement est fermé à la circulation pour travaux, l'entrée comme la sortie. Sortez avant à Chantonnay, hein, si vous allez direction Niort. La première partie de votre agenda des sorties arrive au programme, un salon de véhicules d'aventure près de Clermont-Ferrand en partenariat avec le 177, le festival Garo Rock à Marmande et les siestes électroniques à Toulouse. Tous les détails après Yannick et ce souvenir des soirées là.

0: C'est soi, et là, quel souvenir, quelle merveille de cette fin des années 90, un texte et un titre bien festif qui fait plaisir à entendre en ces temps caniculaires. La suite du programme avec votre agenda des sorties, et puis surtout un petit rappel, le trafic va bien en ce moment en dehors de la chaleur. Ariel Tillier, pour commencer, direction le Puy de Dôme, le 8e salon du véhicule d'aventure près de Clermont-Ferrand se tient pendant 3 jours jusqu'à dimanche avec le 107.7, un rendez-vous incontournable pour tous les baroudeurs.
1: Une cinquantaine d'exposants, une vingtaine de conférenciers qui viennent raconter leur voyage, mais aussi deux zones de bivouac et un tout premier village rallye raid à l'ambiance conviviale. Deux grandes marques de véhicules d'aventure sont aussi présentées pour partager les expériences avec leurs propriétaires. Jackie Collin, l'organisateur du salon.
2: On va avoir la famille Duster. On fait le Duster Camp 2026 qui va regrouper une trentaine de Duster, de particuliers qui vont venir exposer pour voir comment on peut équiper ce type de véhicule. Alors, il n'y a pas de magasin, proprement dit, d'équipement de Duster. Les 30 Duster appartiennent à 30 participants. Et sous le même esprit, on a une deuxième marque. C'est le Sprinter 4x4. Ce rassemblement s'appelle le Sprinter 4x4 Meeting. Et encore une fois, ça repose sur des participants, puisque c'est une cinquantaine, cette fois, de Sprinter 4x4 qui vont exposer leurs véhicules particuliers.
1: Et le salon du véhicule aventure se vit jusqu'à dimanche au Martre d'Artière avec le 107.7. On s'y rend via la sortie 28, le Zoo de la 89. Marmande organise son 30e festival Garo Rock, pas moins de 73 concerts rock, pop et DJ set programmés sur 4 jours jusqu'à dimanche. Après Big Flo et Oli, Dizzy's et Major Lazer, le week-end s'annonce palpitant avec entre autres Gims, Théodora, Tom Odell ou encore Julien Granel et Sidapson au platine. Et puis les siestes électroniques de Toulouse vous attendent au vert dans le jardin Compense Caffarelli pour 4 jours de découverte des musiques électroniques. La journée de samedi est tout public avec des siestes pour les kids et des ambiances musicales variées tout au long de la journée. Festival entièrement gratuit. Je vous retrouve dans quelques minutes avec d'autres idées de sortie.
0: Et on ira du côté du canal du Midi. Merci beaucoup Marielle et à tout à l'heure. La suite avec Teddy Swims ou encore Louisa avec son titre Jetlag.
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1: 7h30 du matin sur les routes de l'ouest et du centre, les routes déjà chaudes, hein, tous les départements où vous m'entendez en ce moment, c'est simple, vous êtes tous concernés par l'alerte rouge, alerte maximale à la canicule, et ça concerne 58 départements, tous les départements de la moitié ouest du pays, purement et simplement. L'accident étant terminé entre Orléans et Paris, eh bien, je n'ai plus grand chose à vous dire finalement, hein, donc c'est une bonne nouvelle, bien évidemment, avec toujours, par contre, hein, des régulations qui sont liées notamment, eh bien, avec des mesures qui sont en place pour l'abaissement de la vitesse. Vous le voyez sur les panneaux lumineux au-dessus de la route, vous devez passer de 130 à 110 km/h. Ce sont des mesures réglementaires que l'on voit notamment, ben, sur la 10, justement, entre Paris et Orléans, également entre Chartres et dans les départements de la 11, également entre Paris et Le Mans. Vous le voyez sur les panneaux, abaissez votre vitesse de 130 à 110 km/h pour respecter cette norme préfectorale en lien avec la pollution, avec cet épisode et de canicule, bien évidemment. Entre Nantes et Niort sur la 83, je vais simplement vous rappeler aussi que l'entrée

0: entrée sortie Saint-Hermine numéro 7 en direction Niort sont fermées pour des travaux. Et 7h30, on est en plein rendez-vous matinal.
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0: Avec la seconde partie de votre agenda des sorties qui arrive dans le sud-ouest, à ne pas manquer, un festival itinérant le long du canal du Midi, du cinéma à Biarritz et des spectacles de rue sur le bassin d'Arcachon. Les détails, c'est juste après John Mraz. On aura également Maël avec son nouveau titre Tic Tac dans les prochaines minutes.

0: John Raz avec son grand succès I'm Yours sur le 107.7. Trafic globalement calme, fluide mais très chaud déjà à 7h36. Votre agenda des sorties partie 2 dans le Marielle Tillier. Cette fois, vous nous emmenez découvrir Conviviencia, un festival qui se déroule le long du canal du Midi à bord d'une péniche. Concert et animation font escale depuis 30 ans.
1: C'est le festival le plus long du monde. Avec sa péniche, le Tourmente, qui navigue à 5 km/h. Jusqu'au 20 juillet, il est attendu sur 14 étapes, du Tarn et Garonne à l'Hérault. La toute première vous attend ce samedi à Montèche, au sud de Montauban. Vanessa Adeline, la porte-parole de Conviviencia, nous donne le programme.
2: On invite déjà les gens à nous rejoindre en vélo, via les chemins de halage, découvrir ce patrimoine et de venir profiter du festival. On va organiser un convoi festif à vélo, donc depuis Montauban. Et ensuite, sur l'escale donc de Montèche, on commencera donc cette soirée concert avec Cairo et Aïda Nosrat. C'est une voix vraiment envoûtante iranienne. Elle chante donc en perse et elle proposera également en journée un atelier de stage artistique autour des chants perses et des rituels.
1: Et pour rejoindre Montèche sur le festival Conviviencia, prendre la sortie 10 Montauban de la 62. Nouvelle Vague, c'est le festival du film de Biarritz. 8 films, dont plusieurs en première française, sont en compétition internationale avec un jury présidé par l'actrice américaine Kristen Stewart. Rien que ça, le festival réserve aussi une journée consacrée aux questions que pose l'IA dans le cinéma. C'est au théâtre du Casino de Biarritz. Et puis le festival Regarde se tient cette fin de semaine à Arès sur le bassin d'Arcachon, festival des arts de l'espace public. 10 spectacles de théâtre de rue ou de cirque comme en clôture samedi soir. Des funambules perchés à 10 mètres du sol, suivi d'un bal déjanté qui sent déjà bon l'été et les vacances. Très belle sortie.
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0: La suite du programme, comme promis, avec Maël pour le titre Tic Tac. Et puis une autre nouveauté, elle est signée Bruno Mars, même si elle est sortie déjà il y a plusieurs semaines. C'est I Just Might, Bruno Mars qui était en concert au Stade de France il y a très peu de temps.
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1: 7h45 sur Radio Vinci Autoroute. Un nouveau point détaillé sur vos conditions de circulation avec quelques rares informations, il faut le dire. Ça se passe plutôt bien malgré le temps, malgré la chaleur. Déjà bien perceptible sur ces axes que je couvre pour vous ce matin. Chevreuil-Iran aurait été aperçu dans le secteur entre Paris et Orléans sur l'autoroute à 10 km 40 entre Jeanville-Allaine et Allainville, les sorties 12 et 11. Notamment, il y a une aire de repos qui ne se trouve pas très loin, c'est celle de Boutroux ou des Marnières, ça dépend de votre sens de circulation. En tout cas, soyez attentifs, le patrouilleur Jérôme est en intervention. Nous sommes dans un secteur où vous devez abaisser votre vitesse de 130 à 110 km heure. Vous le voyez sur les panneaux lumineux au-dessus de la route. Avec cet épisode de pollution et cette chaleur intense, il faut donc abaisser sa vitesse. C'est le cas dans des préfectures, pour le cas dans des préfectures départementales quand elles ont décidé d'abaisser cette vitesse. Et c'est le cas donc sur cette A10, sur cette portion entre Paris et Orléans, mais aussi dans le secteur de Chartres sur l'autoroute A11 entre Paris et Le Mans. Pas d'autres infos à noter pour l'instant. Boggy Porgy, voici Eric Bennett et Face Evans avant de retrouver tout à l'heure Dizzy's ou encore Christopher Cross.

0: Eric Bennett et Faith Evans avec Georgi Porgi à l'instant, bientôt 8h, bientôt le retour des actualités nationales et internationales. Voici Manon Lisa, This Is et l'excellent Christopher Cross avec Sailing jusqu'à 8h. Le trafic est fluide.
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1: Bonjour à tous. 2 à 3 jours sous une chaleur étouffante en France. 58 départements sont en vigilance rouge à la canicule. C'est tout l'ouest de la France où on attend, jusqu'à 44 degrés à Nantes et à Bordeaux. Plus d'informations après ce flash. 31 départements sont aussi en alerte orange. Cette canicule engendre de nombreux dysfonctionnements. Environ 68 000 foyers sont encore privés d'électricité dans le sud du Finistère à cause d'un incident sur un transformateur. Dans le domaine scolaire, 1800 établissements sont encore, eux, fermés ce jour. Cette chaleur pourrait dissuader nombre d'entre vous, mais ce 24 juin marque le début des soldes d'été avec 4 semaines de promotion, les centres commerciaux climatisés espèrent tirer profit des températures, si l'on peut dire, mais ils craignent surtout des achats massifs en ligne et notamment chez les plateformes d'ultra fast fashion, plateformes parmi les plus mauvais élèves sur le domaine de la pollution. 6e intronisation sous l'ère Emmanuel Macron. L'historien et résistant Marc Bloch, tué en 1944 par la Gestapo, a fait son entrée au Panthéon hier soir avec son épouse Simone Bloch. Après une cérémonie sobre et émouvante, le président français a prononcé un discours aux accents très politiques. On retient par exemple cette phrase « L'esprit de défaite est sans cesse entretenu par ceux qui se proclament plus français que vous ». Une critique à peine voilée contre l'extrême droite. Le Congrès américain résiste à Donald Trump et a voté une résolution symbolique cette nuit exigeant le retrait des forces américaines en Iran. Le président américain, contrarié, avoue que le Sénat lui complique la tâche, affirmant qu'il avait repoussé la République islamique dans les cordes. Fin de citation. Un mot de football et du mondial.
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1: Et la Colombie s'est extirpée du piège congolais dans le dernier match de cette nuit. Les Cafeteros s'imposent 1-0 contre la RDC et se qualifient pour les 16e de finale. De leur côté, les Croates se reprennent avec une victoire courte 1-0 face au Panama. Premier match du jour, Suisse-Canada à 21h et Bosnie-Qatar à la même heure. Et puis, endeuillé par la perte de sa maman, Didier Deschamps a quitté le groupe France hier en fin d'après-midi pour rentrer dans l'Hexagone quelques jours. Son adjoint historique Guy Stéphan sera le coach principal face à la Norvège. 8h02 sur le 107.7. Prochain rendez-vous avec l'actualité dans une heure. Retour au trafic après la météo. La météo, une journée caniculaire qui vous attend, je le disais dans le flash, jusqu'à 44 degrés attendus à Nantes et à Bordeaux. C'est 17-18 degrés de plus que les normales saisonnières. C'est dire la difficulté quand même de cette journée. On a déjà des températures entre 29 et 30 degrés, par exemple, justement dans le secteur des Herbiers, par exemple, non loin de Nantes. Des températures qui vont continuer de s'envoler pour être entre les 38 à 42 degrés en temps normal et donc des pointes à 44 degrés à Bordeaux et à Nantes. Bon courage à vous, hydratez-vous bien surtout, prenez soin de vous et de vos proches.
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1: Avec la deuxième heure de ce rendez-vous de la matinée, le 7-9, avec un point trafic bien sûr, et puis votre rendez-vous quotidien du mondial pendant toute cette phase de poule. On aura la musique de Marguerite avec La Bosse, on aura également Charles Ennelly, on aura Zaoui et Stéphane dans cette première demi-heure, et puis votre rendez-vous marque-page avec quelques idées d'itinéraire pour vos vacances.
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1: En attendant à 8h03, en dehors de la météo qui se gâte et du temps qui se gâte et des températures qui se gâtent, j'ai le plaisir de vous dire que le trafic pour le coup est très fluide en dehors de ces difficultés. Il reste quand même pas mal de bouchons à Paris pour rejoindre la destination du travail en provenance justement de la maison. 280 km de bouchons avec des températures caniculaires. Je n'imagine pas la difficulté que ça doit être pour vous de circuler dans ces secteurs en ce moment. 25 minutes de bouchons sont à noter pour rejoindre la porte d'Orléans. 40 minutes pour rejoindre la porte de Saint-Cloud et 25 minutes pour rejoindre la porte d'Italie. Donc la porte de Saint-Cloud, c'est via la Nationale 118, un secteur de Vélizy, de Boulogne-Billancourt qui sont des secteurs très empruntés quotidiennement le matin. Et ce matin ne déroge pas à la règle malgré les mauvaises conditions de température. En dehors de cela, encore une fois, pas de difficulté particulière à noter. C'est déjà une bonne nouvelle. Bon courage à vous encore une fois.
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1: 2 semaines de compétition déjà et la Coupe du Monde confirme son statut d'événement sportif de l'année.
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1: Avec ce mondial XXL organisé en Amérique du Nord sur le 107.7 chaque jour, un chiffre pour marquer cette édition, le chiffre du jour, 620 millions de dollars. Loïc Alsac, c'est la somme que se partageront les équipes qualifiées cette année.
3: Oui, le montant est réparti entre les 48 sélections qualifiées. Cela représente une hausse d'environ 50% par rapport au Mondial 2022. Chaque équipe a déjà perçu 1,5 million de dollars pour couvrir ses frais de préparation. En revanche, le reste de l'enveloppe est lié aux performances sur le terrain. Le futur champion du monde, par exemple, recevra une prime de 50 millions de dollars, puis ce chiffre diminuera progressivement en fonction du résultat final. Les équipes qui quitteront le tournoi dès le premier tour percevront un minimum garanti de plus de 10 millions de dollars, un montant qui représente pour certaines petites fédérations comme Haïti, Curaçao, encore la Jordanie, plusieurs années de fonctionnement. Au final, la Coupe du Monde 2026 ne se jouera donc pas seulement sur le terrain, mais aussi dans les comptes, avec un impact durable bien après le coup de sifflet final.
1: Merci beaucoup Loïc, et on vous retrouve demain pour un nouveau chiffre marquant de cette Coupe du Monde.

0: Et c'était Fanny G, Louis Joseph ou encore Lincha pour le titre Maldon. Voici LNCO et Charles Zanelli jusqu'à 8h15. Trafic est fluide, bien que déjà très chaud.
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1: Route extrêmement chaude sur les axes de l'ouest et du centre. Journée compliquée, encore une fois, qui vous attend sur la route. Autant que possible, évitez de prendre la route aux heures les plus chaudes, hein, notamment entre 12h et 16h, alors que les températures dépassent souvent les 35 à 40 degrés hein, sur une grande partie du pays. Pensez encore une fois à faire des pauses très fréquentes, puisque la fatigue, vous le ressentez, eh bien, la chaleur a un impact sur la fatigue aussi. On est plus fatigué plus vite, et donc n'hésitez pas, encore une fois, à multiplier les pauses, quitte à en faire toutes les heures, mais au moins la sécurité, eh bien, ça ne s'achète pas, et c'est là vraiment la priorité de ces jours sur les axes de l'ouest et du centre. On a un petit peu de monde, hein, mais c'est vraiment pas méchant. Sur les derniers kilomètres de la 10, les 2-3 derniers kilomètres de la 10, il y a un tout petit peu de monde, mais difficile de parler d'un vrai bouchon. C'est également le cas à Nantes. Tout au bout de l'autoroute A11, il y a 5 minutes de bouchon grand maximum entre les portes de Rennes et les portes de Gèvres. En ce moment, bon courage à vous évidemment, parce qu'avec ces températures, le moindre ralentissement joue et sur le moral et sur la fatigue également. Sinon, eh bien, l'avantage c'est qu'il n'y a pas d'autre chose à voir forcément, ça reste calme et fluide hein, sur les axes de l'ouest et du centre. Si vous cherchez des idées d'itinéraire pour vos vacances, nous vous donnerons quelques idées originales dans un instant grâce à un très beau livre. Dans En France, sur les pas des personnages de romans, Ismaël Jude retrace les parcours des plus grands héros de la littérature. Il sera notre invité dans Marque-Page après Marguerite et la Bosse.

0: La Bosse, signé Marguerite sur le 107.7, 8h21, encore une fois. Bon, il n'y a pas une énorme densité d'informations en ce moment. Un 7-9 qui se passe plutôt bien sur les routes de l'ouest et du centre, y compris aux abords des grandes agglomérations. Quand même 5 minutes de bouchon au bout de la 11 pour rejoindre le périphérique nantais. Rien de bien méchant, mais par contre, vraiment, le facteur dégradant, c'est la chaleur. Et je vous souhaite beaucoup, beaucoup de courage. Non, pensez à prendre soin de vous. Enfin, prenez soin de vous, bien sûr, et prenez soin aussi de vos proches, notamment les plus fragiles. Et dans Marque Page aujourd'hui, nous nous intéressons à un très bel ouvrage à mi-chemin entre littérature et géographie. Son auteur, Ismaël Jude, est au micro 107.7 de Francine Thomas.
1: Bonjour Ismaël Jude.
2: Bonjour.
1: Au début de ce livre, En France, sur les pas des personnages de romans, le principe est expliqué. Vous dites que cet atlas est une invitation à faire de la fiction un espace de réalité. Est-ce qu'on découvre la France ou la littérature autrement en les confrontant ?
2: Oui, tout à fait. On découvre la littérature par les chemins de traverse, par les routes, à cheval, à pied, en train et en voiture, avec tous les personnages de Hugo et de Balzac, de Jean Giono, de George Sand, et ainsi de suite, tous les personnages qui parcourent vraiment tous les territoires.
1: Hein. Oui, ils en font des kilomètres au final.
2: Exactement.
1: Alors, il y a plein de possibilités. Aller de Montreuil-sur-Mer à Arras avec Jean Valjean, visiter le Berry en compagnie des personnages de Georges Sand, faire un tour de Marseille à travers l'œuvre de Jean-Claude Izzo, ouais. Ou partir dans les pas du commissaire Maigret. Quel est votre top 3 à vous des meilleures balades à faire ?
2: Ben, c'est vrai que parcourir la Provence sur les pas de Angelo Pardi, personnage de Jean Giono dans Le Hussard sur le Toit, c'est assez magnifique. Je pense que les décors ont beaucoup changé. Moi, je suis très touché par l'enfant de Jules Vallès, qui naît au Puy-en-Velay, qui déménage à Saint-Étienne, et ensuite il fait un deuxième déménagement pour la ville de Nantes. Et ce voyage du petit Jacques Vintras est très émouvant. Ouais.
1: Et une troisième ?
2: Je dirais les terres de Georges Sand. Et donc, à travers les cartes que vous avez dans le livre, vous allez retrouver des lieux qui sont parfois fictifs, parfois des lieux dits. C'est très très beau aussi. Ouais.
1: Alors, il y a tout ce travail que vous avez fait, tous ces voyages que vous racontez, et puis il y a des cartes réalisées par Gaël Sutton. Ça aussi, ça a été un travail énorme, sans doute.
2: Oui, un beau partenariat. On échangeait, moi, au fur et à mesure de mes lectures, je lui envoyais mon relevé des localités. Et puis, à part les cartes des itinéraires, elle a aussi créé des cartes de France avec soit les lieux de rencontre amoureuse des personnages, les lieux de vie, de mort des personnages, mais aussi les lieux de vie, de naissance des auteurs, les endroits où les lecteurs et les lectrices vont pouvoir se rendre,
1: donc des les lieux maisons d'écrivains, etc.
2: Visitent, voilà. On peut y passer une journée, deux journées, selon le temps qu'on a sur la route.
1: Ismaël Jude, vous êtes l'auteur avec Gaël Sutton de En France, sur les pas des personnages de romans, préface d'Éric Orsenna aux éditions Autrement. À tous ceux qui sont encore en train de chercher des idées d'itinéraire pour cet été, c'est le moment de vous plonger dans cet ouvrage pour des vacances au pays de la fiction. C'est sans doute le meilleur moyen de s'évader. Merci beaucoup.
2: Merci à vous et bonne route.
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0: Merci pour ces belles découvertes. Voici Zaoui et Stéphane avec Love Noir avant de retrouver Baby Bird pour You're Gorgeous.
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0: C'était Baby Bird avec l'excellent You're Gorgeous. Voici l'infotrafic désormais.
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0: Et il y a deux constantes ce matin, c'est d'abord qu'il fait chaud, et il fait chaud depuis des jours, il va faire chaud pendant au moins 2 à 3 jours encore, très très chaud, des températures caniculaires compliquées à compenser, et bon, quand

0: Une fois la chaleur comme elle fatigue l'organisme, n'hésitez pas à multiplier les pauses. Et elle va fatiguer peut-être encore un peu plus l'organisme dans les secteurs où on a des bouchons typiques, classiques du matin, mais qui sont certainement plus durs que d'habitude, notamment à Nantes, 5 minutes de bouchons sur 2,5 km dans le secteur de la Porte de Rennes et de la Porte de Gèvres pour ensuite s'insérer sur le périphérique. 5 minutes de bouchons à peine sur les 3 derniers kilomètres de l'autoroute A10 avant de s'insérer à Bordeaux sur la rocade où c'est calme et c'est fluide. Mais avec cette chaleur, le fait d'avoir un abaissement de la vitesse, évidemment, n'arrange pas les choses. Je vais simplement aller également au sud de Nantes sur l'autoroute A83, l'axe Nantes-Niort, en direction de Niort et des Deux-Sèvres. Je rappelle que la sortie 7 et l'entrée 7 de Saint-Hermine est fermée en direction de Niort pour des travaux qui sont toujours en cours. Et sinon, eh bien encore une fois, c'est calme, c'est fluide, en dehors de l'accès à Paris, qui est compliqué ce matin, entre 25 et 30 minutes de bouchon depuis la 10. Pour rejoindre depuis Massy et la 10, donc les secteurs de la Porte d'Italie et de la Porte d'Orléans, donc le périphérique intérieur ou extérieur, mais aussi par contre 40 minutes de bouchon via la Nationale 118, secteur de Vélizy-Villacoublay, de Versailles ou encore de Boulogne-Billancourt pour rejoindre le périphérique via la Porte de Saint-Cloud.
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0: Dernière demi-heure de votre rendez-vous de la matinée, le 7-9, et on va commencer très fort puisque c'est Etienne Dao qui va prendre la suite avec Weekend à Rome. On aura également Joël Douet filé avec la compa pour Rihanna, ça fera plaisir. Et puis aussi vos prévisions trafic pour la fin de semaine.

0: La note avec Étienne Dao, c'était Weekend à Rome sur le 107, c'était la note et on l'attend bien sûr avec impatience parfois avec ces températures caniculaires et on attend donc la nuit pour que les températures baissent un petit peu. Elles baissent peu quand même, il faut le constater, avec des valeurs entre 25 et 30 degrés pendant la nuit. Donc j'espère que vous arrivez quand même un minimum à vous reposer en tout cas sur la route. Eh bien ça se passe plutôt bien ce matin malgré ces températures, entre allez 3 et 5 minutes de bouchon pour rejoindre Bordeaux via la 10 ou 3 à 5 minutes pour rejoindre le périphérique nantais au bout de la 11.
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0: Et même si les vacances d'été ne commencent officiellement que le 4 juillet, vous serez nombreux déjà sur la route dès ce vendredi pour profiter du premier week-end de l'été. Ce vendredi 26 juin, eh bien, sera dense au départ de l'Île-de-France et de la région lyonnaise en direction du bord de mer. Les principales difficultés sont attendues en fin d'après-midi à l'heure de sortie des bureaux. Si vous le pouvez, privilégiez un départ en fin de matinée ou en début de soirée.
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0: Ouais, je vous proposais, comme promis, jouer doit être filé dans un instant. Ce sera juste après Jungle et le nouveau titre du groupe Carry On.
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1: Comme tous les quarts d'heure, retour à l'actualité trafic et priorité même à l'actualité trafic d'ailleurs, avec une constante, encore une fois, c'est qu'il fait très chaud bien sûr, mais le trafic se comporte plutôt bien pour l'instant et c'est une bonne nouvelle. Il reste 5 minutes de bouchon peut-être pour rejoindre le périphérique nantais depuis la 11, au bout de la 11, secteur de la porte de Rennes et de la porte de Gèvres. C'est très classique, c'est très typique d'un matin à 7h, 5 minutes de bouchon, mais pas plus que cela en ce moment. Attention quand même, hein, donc aux véhicules qui vous accompagnent, surtout avec cette chaleur. Entre Nantes et Niort, je rappelle toujours que la bretelle d'entrée et de sortie s'intermine. La numéro 7 en direction de Niort est toujours fermée, entrée comme sortie. Privilégiez un passage plutôt par la sortie précédente. Hein. Si vous étiez déjà sur la route, sortez plutôt à Chantonnay. L'échangeur numéro 6. Et la dernière chose à évoquer ensemble, c'est le trafic qui est toujours compliqué à Paris. Et pour rejoindre la porte d'Orléans ou la porte d'Italie, et donc le périphérique en provenance de la 6A, de la 6B et donc de l'autoroute A10, il y a entre 25 et 35 minutes de bouchon pour rejoindre la porte d'Italie et la porte d'Orléans, mais ça se gâte encore plus si vous passez par les Ulis via la Nationale 118. 50 minutes malheureusement de bouchon sont à noter pour rejoindre la porte de Saint-Cloud. Pas moins de 40 noyades le week-end dernier en France du fait de la canicule. Les vacances d'été, les baignades dans la mer ou l'océan peuvent être aussi risquées. L'an dernier, 50% des décès par noyade ont eu lieu pendant cette période. Il est donc primordial de prendre ces précautions. On en reparle juste après Gaëtan Roussel et le titre Tout s'en va.
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0: Tout s'en va, vous l'avez entendu avec Louise Attaque, vous l'entendez aussi en solo à 60 ans. Gaëtan Roustel continue bien de faire de la bonne musique. Tout s'en va, même la canicule. Il faudra encore attendre 72 heures environ pour voir, pour attendre peut-être de bonnes nouvelles de ce point de vue-là. En attendant, eh bien, comme d'habitude, je vous souhaite bon courage, pensez à la pause et surtout hydratez-vous, prenez soin de vos proches et de vous-même, bien sûr. En ce qui concerne la route, pour l'instant, encore une fois, il n'y a pas de difficultés particulières à noter, sauf pour arriver à Paris. On y reviendra après les infos de 9h. Il fait beau, il fait chaud, même très chaud, et vous serez en bord de mer dans les prochains jours, dans les prochaines semaines, et vous ne devrez pas oublier quelques réflexes de sécurité. Radio Vinci Autoroute est partenaire de la campagne Sécurité Loisirs Nautiques, car en mer comme sur la route, Périne Martin, nous devons adopter les bons réflexes.
1: En mer comme sur la route, le trafic est beaucoup plus dense en été. Et en mer comme sur la route, les risques sont connus. Le capitaine Guillaume Leral, porte-parole de la préfecture maritime de l'Atlantique, vous les passe en revue.
2: On a très régulièrement des estivants qui sont isolés par la marée. C'est-à-dire qu'ils partent à la pêche à pied ou en randonnée le long du littoral, sans surveiller les horaires de marée et se retrouvent isolés par un bras de mer et donc font appel à des secours pour venir les tirer d'affaire. Un autre risque significatif en mer, c'est le risque de chute à mer qui peut entraîner évidemment la noyade. Et le troisième risque sur lequel je voulais insister, c'est le risque des baïnes, notamment sur la côte aquitaine et l'ensemble des côtes du sud-ouest. Les baïnes sont un phénomène de courant qui entraîne vers le large le nageur qui se fait prendre dans une baïne. Et donc, pour éviter ça, il faut nager parallèle à la plage, ce qui n'est pas forcément un réflexe naturel pour des personnes non sensibilisées.
1: Face à ces nombreux risques, chacun doit prendre ses dispositions.
2: Il y a des bons réflexes à adopter pour éviter de se faire piéger. Le premier réflexe, c'est s'informer. Donc s'informer de la météo, s'informer des marées, avant toute activité nautique, avant toute activité sur le littoral. Le deuxième réflexe, c'est prévenir. Donc prévenir ses proches de ses intentions, sa destination, ses heures de retour. Ensuite, deux éléments techniques, c'est avoir un moyen de communication avec soi, donc son téléphone chargé avec une pochette étanche, et porter un gilet. Dès qu'on est en mer, il faut porter un gilet, même s'il fait beau, même si la mer bouge pas. On a chaque année des personnes qui tombent à la mer, notamment sur des embarcations semi-rigides par exemple, qui se retrouvent isolées parce que le coupe-circuit du véhicule n'a pas fonctionné, et on les récupère plusieurs heures après, et elles ne survivent que parce qu'elles ont un gilet. Donc le gilet est vraiment vital. Dernier point, si vous cherchez à joindre les secours en mer, un seul numéro de téléphone, le 196, c'est un numéro qui permet de joindre directement les centres de coordination des secours et qui permet votre géolocalisation immédiatement. Donc un numéro à retenir, le 196.
1: Et pour les pratiquants de sport nautique, pensez à marquer votre matériel. Indiquez votre nom, votre numéro de téléphone. Comme ça, en cas de perte, cela permettra aux sauveteurs de ne pas déclencher inutilement des opérations de sauvetage qui les mettraient en danger si en fait vous êtes joignable.

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1: Bonjour à tous. Encore au moins 3 jours sous une chaleur étouffante en France. 58 départements sont en vigilance rouge à la canicule. C'est tout l'ouest de la France. 31 autres sont en orange et on attend jusqu'à 44 degrés à Nantes et à Bordeaux. La France est devant un mur d'investissement, constat opéré ce matin sur l'antenne de France Inter par la ministre de la Transition écologique en matière d'adaptation au dérèglement climatique. Cette canicule, vous le savez, engendre de nombreux dysfonctionnements. Environ 68 000 foyers sont toujours privés d'électricité dans le sud du Finistère à cause d'un incident cette nuit sur un transformateur. Du côté scolaire, 1800 établissements sont encore, eux, fermés ce jour. Cette chaleur pourrait dissuader bon nombre d'entre vous, mais ce 24 juin marque le début des soldes d'été. Avec 4 semaines de promotion, les centres commerciaux climatisés espèrent tirer profit de ces températures, mais craignent surtout des achats massifs en ligne avec notamment les plateformes d'ultra fast fashion, des entreprises qui sont pourtant parmi les pires élèves sur le domaine de la pollution. C'est une 6e intronisation sous l'ère Emmanuel Macron. L'historien et résistant Marc Bloch, tué en 1944 par la Gestapo, a fait son entrée au Panthéon hier soir en compagnie de son épouse Simone Bloch. Après une cérémonie sobre et émouvante, le président français Emmanuel Macron a prononcé un discours aux accents très politiques. Le Congrès américain lui résiste à Donald Trump en pleine négociation avec l'Iran pour une fin définitive du conflit. Le Congrès, le Sénat, a voté une résolution symbolique exigeant le retrait des forces américaines en Iran. Le président américain, contrarié, avoue que le Sénat lui complique la tâche, estimant qu'il a repoussé la République islamique, je cite, « dans les cordes ».
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1: Avec les résultats de la nuit dans le mondial, et la Colombie s'est qualifiée pour les 16e de finale en battant cette nuit à l'arraché la République démocratique du Congo 1-0. Les Croates se reprennent, eux, battus dans la première journée. Ils s'imposent 1-0 face au Panama. Ce soir, à 21h, on attend 2 matchs, Suisse-Canada et Bosnie-Qatar. Il est 9h02 sur le 107.7. Prochain rendez-vous avec l'actualité dans 1 heure. Retour au trafic après la météo. Météo bien évidemment caniculaire, c'est la thématique de cette journée, de ces derniers jours et au moins des 2 prochains jours, avec des températures qui iront entre 38 et 42 degrés cet après-midi au pic, peut-être même 44 degrés à Nantes et à Bordeaux, comme je le disais à l'instant dans le flash. Tous les départements de l'ouest de la France sont en vigilance rouge, vigilance maximale pour la canicule. Cela induit plusieurs choses, notamment de bien s'hydrater, de prendre soin de soi, bien sûr de prendre soin des autres, notamment les plus fragiles. Pas d'abaissement des températures attendues avant au moins 48 heures, quelques tout petits degrés que l'on devrait perdre, mais par contre la baisse sensible elle est plutôt attendue samedi et dimanche pour une semaine qui s'annoncera beaucoup plus tranquille et beaucoup plus en adéquation avec les températures de saison.
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1: 9h03. Qu'en est-il de la route au moment justement où c'est un petit peu tolérable de rouler avec une chaleur qui reste à peu près gérable et à peu près connue pour nous tous? Eh bien pour l'instant on a donc une chaleur tolérable et des conditions de circulation qui le sont également, c'est le moins qu'on puisse dire. Il n'y a pas beaucoup de difficultés en ce moment, mais on commence à voir avec l'augmentation des températures quelques véhicules qui subissent des éclatements de pneus. Des morceaux de pneus ont été aperçus par exemple entre Tours et Alençon, et plus précisément entre Le Mans et Alençon, kilomètres 121 et 128. À chaque fois en direction d'Alençon, des morceaux de pneus ont été aperçus, kilomètres 121 et 128. C'est entre la bifurcation A11 à 28 au Mans et la sortie 21 pour Beaumont-sur-Sarthe. Des morceaux de pneus d'ailleurs qui ont été également aperçus entre Orléans et Bourges, sur la 71 direction Bourges-Clermont-Ferrand, au kilomètre 133, 30 kilomètres après Olivet et la sortie numéro 2. Pensez au gonflement de vos pneus, l'idée c'est dans ces cas-là, c'est d'anticiper, vérifier le gonflement des pneumatiques. Un pneu sous-gonflé est un pneu qui freine mal d'une part et qui peut éclater beaucoup plus facilement d'autre part, y compris avec ces températures. En dehors de cela, 5 minutes de bouchons sont à noter à Nantes, sur les tout derniers kilomètres de la 11, secteur de la Porte de Gèvres et de la Porte de Rennes, pour ensuite s'insérer sur le périphérique en sens extérieur dans le secteur d'Orvault, de Saint-Herblain et de Bouguenay. Voilà tout pour le moment.
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0: La reprise du titre d'Alizé toute fin des années 90 par Julien Doré. C'était Lolita à l'instant. Je vous propose UB40 pour vous accompagner dans les prochaines minutes. Vanessa Paradis également avec les épines du cœur pour rester sur les nouveautés françaises. Le trafic n'a pas bougé ces dernières minutes, c'est-à-dire qu'il y a encore un peu de monde avant de rejoindre Nantes et le périphérique. Sinon, à part la météo et la canicule, le trafic va bien en ce moment.
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0: UB40, here I am à l'instant. Et moi aussi, je suis là pour vous accompagner. Le point de trafic dans 30 secondes.
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0: Les minutes passent, les températures augmentent progressivement pour atteindre, eh bien, comme hier, des températures allant jusqu'à 42 voire 44 degrés par endroit. Pour l'instant, eh bien, les températures sont autour des 29 à 34 degrés déjà près de Nantes et dans les Deux-Sèvres également, qui sont parmi les foyers les plus chauds de cette canicule depuis quelques jours maintenant. 58 départements, je le rappelle, sont en vigilance rouge. Toute la moitié ouest est concernée par cette alerte maximale à la canicule. Vous le vivez, vous le ressentez de toute façon. Bon courage encore une fois. Les bouchons à Nantes sont quasiment levés, quasiment terminés. Plutôt une bonne nouvelle. Entre Nantes et Niort, je rappelle simplement que un basculement de chaussée est en cours au niveau de Saint-Hermine et de l'échangeur numéro 7 et que l'entrée et la sortie sont fermées en direction de Niort. Donc si vous le souhaitiez sortir à Saint-Hermine, sortez plutôt avant à Chantonnay pour emprunter ensuite le réseau secondaire et retrouver votre destination. Sinon, je rappelle aussi que des mesures ont été mises en place par les préfectures de deux départements pour l'abaissement de la vitesse, hein, de 130 à 110 km/h, du département plutôt, en l'occurrence que ce soit sur la 11 ou sur l'autoroute A10, la préfecture a décidé d'abaisser la vitesse de 130 à 110 km/h pour des mesures de pollution. Ça concerne le département de l'Eure-et-Loire, hein, donc dans lequel fait partie Chartres, mais aussi une petite portion de l'autoroute A10, notamment Janville et Allainville. Nouvelle information qui se serait produit alors qu'il pourrait assez sensiblement impacter le trafic, ça reste à confirmer, ça vient de tomber à l'instant, mais un accident se serait produit impliquant un fourgon qui traîne avec elle une caravane et qui aurait un impact sur l'ensemble des voies de circulation, ça vient de tomber, ça reste à confirmer, au kilomètre 128, 26 km après Brou et la sortie numéro 4, direction Le Mans, direction Nantes. Je vais partir tout de suite à la recherche d'informations complémentaires pour essayer de mieux comprendre ce qui se passe dans ce secteur au kilomètre 128, je vous le disais, un accident si ce serait produit. Je vous tiens au courant, bien sûr, dans les prochaines minutes, y compris en géolocalisation. Et voici Bailando d'Enrique Iglesias pour continuer de vous accompagner.

0: Enrique Iglesias, et on a entendu aussi Sean Paul dans ce titre, Bailando. L'accident en cours sur l'autoroute A11, hein, kilomètre 128 en direction de Nantes et du Mans, semblerait-il qu'il soit, en tout cas de ce que j'ai pu voir, ne serait-ce pas un accident qui forcément impacterait les deux sens des circulations, enfin l'intégralité des voies de l'autoroute A11. Ça reste quand même à confirmer encore sur cette autoroute A11, kilomètre 126,8, je le rappelle, hein, 25 km après Brou et la sortie numéro 4. On reste attentif à l'éventuelle difficulté liée à cet accident. Je vous tiens au courant aussi vite que possible dans ce secteur de l'A11, sinon le trafic est plutôt fluide.
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0: Fluide bien que chaud, bien sûr. Dans le département de la Vienne, à partir de 20h ce soir et au plus tard jusqu'à 7h du matin, l'autoroute A10 sera fermée en direction de Paris entre Poitiers Nord numéro 29 et la sortie pour le Futuroscope numéro 28, et ce pour inspecter des ponts. Et ce sera également le cas à Sainte d'ailleurs, à partir de 22h jusqu'à demain matin 6h, la sortie Sainte, ça ne concernera pas une fermeture, mais la fermeture d'une sortie plutôt de l'autoroute A10 sera fermée dans les deux sens en raison de travaux de fauchage de la végétation.
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0: Dans un instant, le retour du trafic à 9h30. En attendant, je vous propose Paul Young avec Come Back and Stay.
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0: Paul Young avec ce tube Come Back and Stay à 9h29. On va revenir en détail sur le trafic et des nouvelles infos sont désormais à vous communiquer sur cet accident de la 11. Je vous en reparle dans un instant.
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0: Après une matinée globalement calme à 9h30, d'un complément d'information est nécessaire sur l'accident entre Paris et Le Mans sur l'autoroute A11 en direction du Mans et de Nantes au kilomètre 128, 25 km après Broue, la sortie numéro 4, peu après également l'aire de repos de Thielligny, un accident s'est produit et malheureusement il impacte assez sévèrement le trafic. Pourquoi ? Parce que il y aurait 3 véhicules accidentés, au moins 2 en tout cas, mais probablement 3 véhicules accidentés en ce moment, et chacun des véhicules se trouve sur une voie. Vous en avez 3 des voies, donc forcément la circulation elle se fait très mal, mais pour autant il n'y a pas de coupure d'autoroute à 11 puisque je le vois en caméra, j'ai une caméra qui est vraiment juste 1 km après l'accident, ce qui me permet de pas voir précisément ce qui se passe, mais ça me permet de voir par contre que la circulation elle se fait, on a des véhicules qui passent, et avec les premières informations que j'ai pu avoir avant l'arrivée du patrouilleur, entre les véhicules accidentés et les débris, malgré cela, la circulation arrive à se faire un tout petit peu, mais les véhicules arrivent à slalomer entre les voies de manière un minimum sécuritaire. Ça se passe sur la voie de droite, en tout cas ce passage forcé donc sur la voie de droite qui peut se faire sans en permettant un minimum de sécurité. Le personnel de l'autoroute de toute façon se rend sur place, arrive sur place et va baliser tout ça. D'autres interventions vont venir avec les policiers, les forces de l'ordre, oui, mais les pompiers également qui vont intervenir sur les lieux de cet accident, les dépanneurs dans un deuxième temps. Il faudra aussi probablement nettoyer les voies, enlever des débris, donc dans une configuration trafic comme celle-ci, il pourrait y avoir des micro-coupures pour permettre ces interventions. Une chose est sûre, et la circulation se fait très mal dans ce kilomètre 128. Donc de votre côté, quand vous approchez de ce kilomètre en direction de Nantes et du Mans, je vous demande d'appréhender la zone avec le plus de concentration et d'adaptation possible. Baissez votre vitesse, laissez les choses se faire tranquillement et ensuite vous pourrez repartir sur les voies. On a déjà 1,5 km qui s'est formé, on a déjà un petit peu de monde, de 1,5 km de bouchons avant. Mais la circulation, elle n'est pas pour autant trop dégradée pour l'instant. 5 minutes de bouchon, par contre, c'est ce qui vous attend au bout de la 11 pour rejoindre le périphérique nantais sur 1,5 km, secteur de la Porte de Gèvres et de la Porte de Rennes. Tout ça, par contre, c'est très classique. En dehors de ce kilomètre difficile sur la 11, le trafic va bien. On a quelques morceaux de pneus qui sont inhérents à la chaleur. On le sait, un pneu sous-gonflé est un pneu qui peut beaucoup plus facilement éclater. Et dans ce contexte de canicule, c'est un message pour moi de vous faire rappeler qu'il faut toujours vérifier la pression des pneumatiques sur un voyage, même court, avec température comme celle-ci. Votre pneu peut éclater à tout moment.
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1: Les emballages en plastique restent omniprésents dans les grandes surfaces. Produits frais sous film transparent, bouteilles d'eau, boissons, c'est le constat adressé par l'association de consommateurs Que Choisir Ensemble. Après avoir visité plus de 1500 magasins, tous les détails, c'est après Divaphone pour le titre Shooting to the Stars.

0: Divaphone, Shooting to the Stars, à l'instant 9h36, on va regarder encore une fois le trafic et notamment cet accident impliquant au moins deux véhicules sur la 11 entre Paris et Le Mans, direction Le Mans, direction Nantes, deux véhicules au moins accidentés et deux voies au moins impactées. La circulation se ferait assez mal, je dois le dire, au niveau de cet accident et elle se ferait un petit peu sur la voie de droite avec des débris au sol et je le vois, le trafic commence à se densifier évidemment sur ce kilomètre. C'est 25 km après Brou et la sortie numéro 4, soyez vigilants, attentifs et n'attendez pas le dernier moment pour vous déporter sur la voie de droite, s'il vous plaît. Place à votre rendez-vous conso. Charles Dodon est en côté de Lucille Boisson, chargée d'études pour Que Choisir Ensemble. Elle nous présente les résultats de l'une des dernières enquêtes de l'association.
1: Bonjour Lucille Boisson.
2: Bonjour.
1: Le plastique est encore roi dans les rayons des supermarchés, les bouteilles d'eau, les fruits, les légumes emballés. Votre constat, il est sans appel.
2: Oui, on a enquêté avec l'association No Plastique in My City dans plus de 1600 magasins en France et le plastique reste omniprésent. Et pourtant, il y a des objectifs assez clairs de réduction, notamment de la mise sur le marché de bouteilles, mais également de plastique à usage unique de manière plus générale à l'échéance 2030-2040. Et donc on voit qu'on n'est pas sur la bonne trajectoire.
1: Et c'est particulièrement visible hein, quand on voit les rayons, notamment ceux des eaux en bouteille, en plastique.
2: Oui, pour bien se rendre compte, on a pu référencer plus de 180 références distributeurs d'eau et boissons. Donc ça montre bien à quel point la stratégie des distributeurs ne va pas dans le sens d'une réduction du nombre de boissons embouteillées dans du plastique mises à disposition des consommateurs.
1: Et autre chiffre fort dans votre enquête, il concerne les fruits et les légumes qui sont pour la plupart emballés.
2: On a d'abord le rayon fruits et légumes classiques, vrac. Sur les 5 légumes et fruits les plus consommés, 60% d'emballés. Et c'est très vrai pour le bio avec plus de 90% d'emballage plastique. Et oui, cette tendance des fruits et légumes prédécoupés, puisque 2/3 des magasins en proposent. Donc ça a même été une surprise, puisqu'en plus, ils sont plus chers pour les consommateurs et ils se conservent moins longtemps puisqu'ils sont déjà découpés.
1: Et d'ailleurs, à un moment, on a beaucoup parlé de la vente de produits en vrac. On a l'impression qu'on a totalement reculé là-dessus.
2: Oui, c'est un résultat de l'enquête qui nous a surpris puisqu'on passe de 58% en 2023 de magasins de grande surface qui proposent un rayon vrac à 38% en 2026. Donc le recul est très net et c'est d'autant plus surprenant au vu des objectifs qui existent et au vu de la potentialité du vrac pour réduire les emballages de pâtes, de riz, d'amandes. Donc voilà, une solution qui trouve pas sa place en grande surface. En revanche, en magasin bio, c'est très disponible. 95% des magasins en proposent, avec un nombre de références d'ailleurs bien supérieur à la grande surface traditionnelle. Donc, on voit aussi que le modèle est possible.
1: Le plastique est loin d'avoir disparu des rayons des grandes surfaces. Bien au contraire, l'association Que Choisir Ensemble le regrette et appelle donc à agir. Merci Lucille Boisson.
2: Merci à vous.
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0: 9h39, retour au trafic donc dans 6-7 minutes maximum, le temps de vous proposer David Guetta dans quelques minutes par exemple. Je rappelle qu'un accident est en cours hein, entre Paris et Le Mans sur la 11, il y a un impact dans les deux sens de circulation d'ailleurs, mais c'est surtout en direction du Mans que le bât blesse. 25 km après Brou et la sortie numéro 4, la circulation se fait parce qu'on veut dire sur une demi-voie entre des véhicules accidentés et des débris au sol. Le passage sur ce kilomètre 128 est difficile. Et dans l'autre sens, il y a aussi pas mal de débris liés à cet accident. Donc, eh bien, on a aussi un petit coup de frein à mener en direction de Paris. Donc, soyez très attentifs, quel que soit votre sens de circulation sur ce kilomètre 128 après la Ferté-Bernard ou après Brou, les sorties 4 et 5. Voici la musique.
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1: 9h45, retour à l'actualité trafic. Il y a des difficultés qui sont bien sûr liées en partie à la météo et à ces températures caniculaires qui continuent de gagner quelques unités. À 9h45, on est quasiment au début du pic de cette journée. Les températures plus tolérables, elles sont en train de nous laisser pour laisser place à une canicule, encore une fois, bien perceptible et bien difficile à traverser. Je vous souhaite beaucoup de courage dans ces secteurs. L'autre difficulté, elle commence à prendre de l'ampleur, elle est entre Paris et Le Mans sur l'autoroute A11 en direction de Nantes et aussi en direction de Paris. Mais l'accident de base, il s'est produit, lui, en direction du Mans. Tout se passe au kilomètre 128, 25 kilomètres après Brou et la sortie numéro 4. Deux véhicules accidentés en ce moment, l'un sur la voie de droite, l'autre sur la voie de gauche. Et visiblement, désormais, ça a changé, le passage se ferait mal, mais ce ferait un minimum sur la voie du milieu. Pas de coupure d'autoroute, j'ai l'impression qu'on n'est quand même pas très loin. Et la circulation, quoi qu'il arrive, je vous le disais, elle se fait mal. Il y a un bouchon qui s'est formé, qui vous ralentit donc l'espace de à peu près 2 km. Le temps de traverser, il est assez fluctuant, mais quoi qu'il arrive, vous allez mettre au moins 5 minutes pour passer ce secteur un peu difficile du kilomètre 128. Des informations qui commencent à arriver au compte-gouttes, mais voilà, pas de coupure, mais sortie donc à Brou. Et la sortie peut être conseillée d'ailleurs à Brou au moment où je vous parle, sortie numéro 4 pour rattraper la 11 à la Ferté-Bernard et l'échangeur numéro 5. En ce moment, et dans l'autre sens de circulation, en direction de Paris, il y a des débris qui sont liés à cet accident et qui donc nous indiquent qu'on a également un coup de frein qui est visible dans l'autre sens de circulation avec là aussi 1,5 km de bouchon. Sauf que pour le coup, c'est juste après la Ferté-Bernard et la sortie numéro 5 que vous êtes averti de cette difficulté. Vous allez mettre 2-3 minutes pour passer ce secteur difficile avec des débris. Et ça, notez que juste après le bouchon, vous allez avoir deux véhicules en panne qui sont dans ce secteur-là. Donc voilà, autant de choses sur lesquelles il faut bien s'adapter. En ce qui concerne le personnel de l'autoroute, il est en train d'arriver sur les lieux de cet accident. Pas plus d'informations, en tout cas, qui nous viennent du terrain au moment où je vous parle. Ce sera le cas après les infos de 10h. Sinon, on a peu d'autres difficultés à évoquer ensemble. Le trafic s'est amélioré à Paris avec quand même encore quasiment 15 minutes de bouchon pour rejoindre depuis la 10 et la 6A, la 6B ou la N118, les secteurs de la Porte d'Italie, de Saint-Cloud ou d'Orléans. Pour le coup, les données se sont assez équilibrées. Hein, genre 15 minutes à chaque fois. Bon courage en tout cas sur cette A11 avec ces difficultés. Je reviens vers vous avec, j'espère, de nouvelles informations plus éclairantes après les infos de 10h. La suite en musique avec Avril Delmar qui arrive dans un instant avec Baye Ibe, un titre parfait pour cet été. Mais en attendant, voici les Waterboys avec Glastonbury Song.

Bye, Yves. C'était Avril Delmar pour vous enchanter peut-être en cette matinée. Par contre, ce qui nous enchante pas le trafic, ça, c'est une certitude, c'est l'officialisation de la coupure de l'autoroute A11 en direction du Mans en raison de cet accident assez complexe quand même qui s'est produit sur le kilomètre 128, 26 kilomètres après Brou et la sortie numéro 4. Qui dit coupure d'autoroute dit surtout fermeture de l'autoroute A11 et donc sortie obligatoire à Brou, c'est en direction du Mans, sortie obligatoire via l'échangeur 4 et qui dit sortie obligatoire dit entrée interdite. Je reviens sur toutes ces infos après les infos de 10h. Point trafic à venir donc avec au cœur de cette matinée, cette coupure de la 11, je rappelle, en direction du Mans.

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1: Bonjour à tous, toute la moitié ouest est concernée, 58 départements sont en vigilance rouge à la canicule, les 31 sont en orange, les politiques commencent à prendre au sérieux cette question du dérèglement climatique et le défi est immense si l'on en croit les propos de la ministre de la Transition écologique ce matin. La France est devant un mur d'investissement, dit Monique Barbu, et précise il faut revoir tous les réseaux urbains, ceux d'eau, de la SNCF et parle d'une politique d'adaptation à long terme. Cette canicule engendre de nombreux dysfonctionnements, environ 68 000 foyers sont toujours privés d'électricité dans le sud du Finistère à cause d'un incident sur un transformateur. 1800 établissements scolaires sont encore fermés ce jour. En revanche, l'épreuve du brevet de vendredi sera maintenue avec des engagements, nous dit ce matin le ministre de l'Éducation nationale. Au surlendemain d'un accord franco-allemand, le groupe de défense KNDS, au cœur d'un projet de char ultra-moderne, va entrer en bourse à Paris et Francfort. Les deux pays se sont accordés sur une gouvernance paritaire de l'entreprise. L'Europe entre dans une nouvelle ère en matière de défense et de sécurité, affirme son PDG. Ils sont 16 à devoir être passés au crible. L'Agence européenne de la sécurité aérienne a ordonné l'inspection de plusieurs Airbus A380, dont 5 urgemment. Des fissures ont été détectées dans la structure des ailes d'un appareil. La quasi-intégralité des engins réquisitionnés font partie de la compagnie Emirates. 6e intronisation sous l'ère Emmanuel Macron, l'historien et résistant Marc Bloch, tué en 1944 par la Gestapo, a fait son entrée hier soir au Panthéon avec son épouse Simone. Après une cérémonie sobre et émouvante, le président français a prononcé un discours aux accents très politiques. Le Congrès américain résiste à Donald Trump et a voté une résolution symbolique exigeant le retrait des forces américaines en Iran. Le président américain, contrarié, avoue que le Sénat lui complique la tâche, affirmant qu'il avait poussé la République islamique, je cite, « dans les cordes ». Un petit mot du mondial.
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1: Retour sur la nuit, la Colombie s'est extirpée du piège congolais, valide son ticket pour les 16e de finale avec ce succès 1-0, même score en faveur de la Croatie face au Panama. Premier match du jour, Suisse-Canada et Bosnie-Qatar, tous deux à 21h. 10h02 sur le 107.7, prochain rendez-vous avec l'actualité dans une heure avec Christelle Molon. Retour au trafic après la météo. Cinquante-huit, comme le nombre de départements en vigilance rouge, vigilance maximale pour le risque de canicule aujourd'hui, et le risque est plus qu'un risque, c'est une réalité avec des températures qui graviteront entre 38 et 42 degrés cet après-midi, et on attend même jusqu'à 44 degrés à Bordeaux et ou encore à Nantes. Pas de rafraîchissement attendu avant samedi, hein, selon les prévisions de Météo France. On a encore une journée de demain qui sera similaire à celle d'aujourd'hui, avant un tout petit recul des températures après-demain et une baisse plus significative par contre dans les journées de samedi et dimanche qui annoncent une semaine prochaine plutôt tranquille. Mais en attendant, il faudra donc traverser ces jours difficiles. Pensez à bien vous hydrater. Prenez soin de vous et de vos proches, notamment des personnes les plus fragiles.
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1: Et le retour à l'actualité trafic, c'est maintenant sur le 107.7 à 10h03. Et nous allons tout de suite partir pour que je vous rejoigne sur l'autoroute A11 entre Paris et Le Mans, puisque c'est là que l'information principale se trouve, en lien avec un accident impliquant un poids lourd et un fourgon qui traîne avec lui une caravane. Et cette caravane, eh bien, c'est l'une des raisons pour lesquelles l'autoroute A11 est actuellement coupée à la circulation pour une durée déterminée, puisque... Et cette caravane se trouve purement et simplement en travers des voies, ce qui rend le trafic purement impossible. En tout cas, c'était très compliqué. Il a été décidé avec l'arrivée des forces de l'ordre et du patrouilleur de couper cette autoroute A11 au kilomètre 128. Qui dit coupure d'autoroute dit sortie obligatoire et entrée interdite. Cette sortie obligatoire, elle est à Brou, échangeur numéro 4, qui se trouve 25 kilomètres avant l'accident. L'entrée interdite donc également, passer par le réseau secondaire pour retrouver la Ferté-Bernard et l'échangeur numéro 5. En ce qui concerne le réseau secondaire, il vous fera notamment passer par la départementale numéro 5 et vous pourrez ensuite retrouver donc la Ferté-Bernard. Le personnel de l'autoroute est en train d'intervenir donc sur les lieux de cet accident. On a Francis, un patrouilleur, les secours, les forces de l'ordre qui sont tous en train donc d'intervenir et qui ont pour but de vous rendre au moins une voie accessible le plus tôt possible pour faire en sorte que cette coupure soit levé et que le trafic s'améliore dans ce secteur. Bon courage en tout cas à celles et ceux qui sont en amont de cet accident en difficulté et à l'arrêt pour une durée indéterminée. Mais bon, pour l'instant, pas de nouvelles, hein, bien sûr, sur la réouverture de cette autoroute A11, je le rappelle, sortie à Brou, sortie numéro 4. Dans l'autre sens de circulation, il y avait des débris. Un autre patrouilleur est arrivé pour les ramasser. Il y avait également un bouchon et une voie neutralisée. Ça, c'est, pour le coup, c'est de l'histoire ancienne et tant mieux pour vous. Vous pourrez circuler normalement, par contre, en direction de Paris. L'autoroute A11 toujours, on n'est plus sur cette coupure, mais sur un autre accident par contre qui s'est produit sur cette autoroute A11 au kilomètre 68. Il semble qu'un autre accident se soit produit, donc mais en direction de Paris cette fois, 16 kilomètres après Illiers-Combray, même juste à hauteur de la sortie numéro 3, c'est plus concret d'ailleurs, Tivar, kilomètre 68, un véhicule serait accidenté. Et au même kilomètre et dans la même direction se trouvera un animal mort. On ne fait pas de lien entre les deux informations, juste, eh bien voilà, vigilance maximale dans ce secteur. Dans le reste de l'actualité en dehors de la 11, un nouvel événement, une nouvelle information à vous donner à Blois, entre Orléans et Tours, sur la 10, direction Orléans et Paris, au kilomètre 165, des morceaux de pneus ont été aperçus et on le sait, dans ce contexte, le volume de véhicules qui parfois voient leur pneu éclater est plus important avec cette température, cette chaleur. Encore une fois, c'est un bon moyen pour moi de vous rappeler qu'il faut bien vérifier la pression de vos pneumatiques avant de partir. En anticipant, eh bien, vous réduisez un maximum le risque d'éclatement de pneus. Et puis, bien malheureusement, une fois qu'on a parlé de ces accidents et de ces morceaux de pneus, l'avantage, c'est qu'il n'y a pas d'autres difficultés si vous circulez, par exemple, à Angers, à Nantes ou encore à Bordeaux. Ça se passe bien, ça se passe normalement. Bien sûr, par contre, il faut gérer ces températures caniculaires. Beaucoup de courage à vous et pensez à bien vous hydrater.
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1: 10h06, j'aurais rêvé passer le témoin à Christelle Bollon avec des difficultés de circulation moins importantes, mais malheureusement, bien c'est l'infotrafic, 24 sur 24, 7 jours sur 7, des difficultés sur la 11, mais partout ailleurs avec cette canicule. Christelle Bollon, bonjour.
3: Bonjour Clément, bonjour à tous. On va évidemment continuer de suivre ça ensemble, très précautionneusement. Dès 10h15, on se retrouve pour un nouveau point. Et pour le moment, on repart en musique avec David Hallyday. À tout à l'heure.

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1: Qui se poursuit en musique jusqu'à 10h15, heure à laquelle nous reviendrons notamment sur la coupure, hein, toujours effective de l'A11, une caravane en travers des voies de circulation. Ça se passe entre les sorties numéro 4 et numéro 5, sortie 4 obligatoire, par conséquent la sortie Brou au kilomètre 102. Je vous explique tout de l'itinéraire à suivre pour éviter cette zone tout à l'heure, juste après Jamiroquai. Bonne route.

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1: 10h16, l'heure d'un nouveau... Pardon, voilà, l'information trafic, je vous le disais, avec cet accident et cette coupure de l'autoroute A11, une coupure effective actuellement pour vous qui roulez dans le sens Paris-Nantes, kilomètre 128. Nous sommes donc après la sortie numéro 4 pour Brou, qui est obligatoire cette sortie, même s'il n'y a pas des plots positionnés au niveau de cette sortie. N'allez pas plus loin, on risque de vous retrouver dans un bouchon ensuite, puisqu'à hauteur du kilomètre 128, on ne passe pas du tout simplement parce qu'il y a une caravane qui est en travers des voies de circulation suite à un heurt avec un poids lourd. Et par conséquent, vous quittez l'autoroute au niveau de cette sortie numéro 4. Et ensuite, l'itinéraire à suivre, c'est la départementale 4 en direction de la Ferté-Bernard, départementale 5, pardonnez-moi, en direction de la Ferté-Bernard. Et au niveau de la Ferté-Bernard, vous retrouverez des panneaux qui vous indiquent la direction du Mans par l'autoroute. Et c'est là que vous allez pouvoir récupérer, au-delà donc de la zone d'accident, cette autoroute A11 en direction de l'ouest. Je vous rappelle que sur place, il y a beaucoup de monde actuellement. Il y avait des débris aussi dans l'autre sens. Ils ont été ramassés. Et donc, c'est uniquement en direction du Mans, de Nantes et de Rennes que cette sortie est obligatoire. De même, bien évidemment, si vous nous écoutez dans la région de Brou, vous n'entrez pas sur l'autoroute en direction de l'ouest, au risque de vous retrouver très rapidement dans ce bouchon, donc consécutif à cet accident. Courage pour vous qui êtes dans cette difficulté, au-delà donc de la sortie pour Brou, si vous n'avez pas pris la sortie numéro 4 qui se situe au kilomètre 102. Voilà ce que je pouvais vous dire concernant cette autoroute A11. À vous signaler également un autre accident, mais cette fois dans le sens Le Mans-Paris, avec au kilomètre 68, un véhicule accidenté, mais pour le coup là, il n'y a pas de gêne au trafic et ça se passe quasiment au niveau de la sortie numéro 3 pour Tivard. Partons maintenant sur l'autoroute A83, c'est l'autoroute de Vendée. Si vous arrivez de Nantes et que vous roulez en direction de Niort, il y a une voiture qui est en panne sur la voie de droite dans une zone de travaux. Et puis je vous rappelle aussi que au niveau de cette A83, la sortie Saint-Hermine est interdite en raison de travaux. Partons maintenant sur l'autoroute A10 avec un obstacle repéré sur les voies. Ce sont des morceaux de pneus au kilomètre 164 pour vous qui roulez depuis Tours en direction d'Orléans. C'est sur la voie de droite que se trouveraient ces obstacles et le patrouilleur Patrice d'ailleurs est sur place en train de ramasser ces obstacles. Bien sûr, vous ralentissez dans ce secteur pour la sécurité de cet homme en jaune. Partout ailleurs, ça se passe bien, mais vraiment, c'est l'occasion de vous rappeler qu'il faut, comme vous le disiez d'ailleurs Clément, mon collègue tout à l'heure, vérifier très régulièrement la pression de vos pneus, parce qu'avec cette chaleur, très souvent, les pneus peuvent éclater, ce qui peut être à l'origine d'accidents. Donc, vous n'hésitez pas, avant même de partir, à vérifier l'état de vos pneumatiques. Et on va repartir en musique tout de suite avec C2C. Bonne route.

C'était Si tout ciel à l'instant sur le 107.7. Il est 10h23. Je vous rappelle que l'autoroute A11 est coupée actuellement dans le sens Paris-Nantes suite à un accident au kilomètre 128. C'est au-delà de Brou, donc la sortie Brou 4 est obligatoire. Elle se situe au kilomètre 102. Si vous nous écoutez dans la région de Brou, eh bien n'entrez pas sur l'autoroute A11 en direction du Mans, de Nantes ou de Rennes, au risque de vous retrouver dans un bouchon qui commence vers le kilomètre 126, environ 2 km de difficulté à hauteur de l'accident. Je vous rappelle la situation, c'est une caravane qui a été heurtée par un poids lourd et les véhicules sont en travers des voies de circulation, c'est pour cela que personne ne peut passer. Par conséquent, surtout, même s'il n'y a pas de plot qui vous empêche concrètement d'aller plus loin que la sortie 4, empruntez-la cette sortie numéro 4, quittez l'autoroute à cet endroit et ensuite vous allez emprunter la départementale 5 en direction de La Ferté-Bernard pour récupérer ensuite donc l'autoroute au niveau de La Ferté-Bernard et poursuivre sans encombre votre trajet en direction du Mans. On viendra sur cette difficulté tout à l'heure dans notre prochain point trafic, ce sera à 10h30. En attendant, continuons en musique avec Darren Penn, juste après Tyke.

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1: Il est 10h31, on fait un nouveau point sur vos conditions de circulation juste après ce message concernant votre soirée sur le 107.7.
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1: Il est 10h31, j'ai une bonne nouvelle, c'est que l'autoroute n'est plus coupée sur l'A11 direction Le Mans, Nantes et Rennes. Coupure qui était effective depuis une bonne demi-heure du côté du kilomètre 128 entre les sorties numéro 4 et numéro 5. La caravane accidentée a pu être poussée quelque peu, ce qui permet à nouveau à la circulation de s'écouler, mais alors uniquement sur la voie de gauche. Les deux voies de droite restent neutralisées, ce qui signifie que le bouchon va mettre quand même un petit peu de temps à se résorber. Soyez vigilants dans ce secteur. Passez à vitesse réduite, bien sûr, à hauteur de cet accident, kilomètre 128. La sortie Brou n'est donc plus obligatoire, mais elle reste conseillée le temps que ce bouchon se résorbe et que l'intervention se poursuive sur place. Donc, n'hésitez pas à utiliser quand même cette sortie Brou numéro 4. Et ensuite, vous allez prendre la départementale 5 pour rejoindre le secteur de la Ferté-Bernard, où vous pourrez récupérer, au-delà donc de la zone d'accident, l'autoroute A11. Et puis de même, si vous nous écoutez dans la région de Brou, évitez d'entrer quand même sur l'autoroute A11 en direction du Mans. Mais encore une fois, ça y est, la circulation a pu repartir sur une seule voie, mais repartir quand même à hauteur de ce kilomètre 128. Je vous rappelle qu'il y a un autre accident qui s'est produit sur l'A11, mais dans l'autre sens. J'apprends à l'instant qu'en fait, c'est terminé l'intervention au kilomètre 68. Donc, tant mieux, tout va bien dans ce secteur. Sachez que sur l'autoroute A83 maintenant, il y a une voiture en panne sur la voie de droite au kilomètre 73 pour vous qui roulez dans le sens Nantes-Niort. Ça veut dire que vous devez serrer sur votre gauche environ 10 km après la sortie pour Chantonnay. Par ailleurs, si vous êtes sur l'autoroute A71 et que vous voulez prendre la sortie Vierzon-Est, la sortie numéro 6, il y a un camion qui est tombé en panne dans cette bretelle de sortie. Et d'ailleurs, le dépanneur est actuellement au travail. Ailleurs, quel que soit l'axe emprunté, la direction suivie, sachez que ça se passe bien. Je rappelle donc la principale information de ce point trafic, c'est le fait que l'autoroute A11 n'est plus coupée dans le sens Paris-Nantes. À hauteur de l'accident survenu au kilomètre 128, vous passez, mais seulement sur la voie de gauche. Il faut encore un petit

0: peu de patience pour que le bouchon qui s'est formé en amont se résorbe.
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0: Avec les fortes chaleurs, le risque d'incendie augmente. Nous avons 35 départements du centre, de l'ouest et du sud de l'Hexagone qui sont concernés par un risque élevé pour les feux de forêt aujourd'hui. Des départs de feux, d'ailleurs, ont été recensés par exemple dans l'Hérault. Et puis plusieurs hectares sont partis en fumée dans l'Aude, en Corse ou encore dans le Lot et Garonne. Rappelons-le, 9 feux sur 10 sont d'origine humaine, dont près d'un sur deux liés à une imprudence. Adoptez donc les bons réflexes comme consulter la météo des forêts. Elle existe depuis 2 ans et nous en parlons juste après téléphone.

0: emmène-moi.
1: Titre que la météo du ciel, il existe depuis 2 ans, la météo des forêts, un dispositif mis en place pour vous indiquer les risques potentiels d'incendie. Voici les explications de Perrine Martin.
2: Quand la température de l'air affiche 35, 36, 37, 38 degrés, la température du sol, elle, peut afficher jusqu'à 10 degrés supplémentaires. Voilà pourquoi le ministère a lancé, comme tous les étés depuis 2 ans, sa météo des forêts. Présentation Clarisse Durand du ministère de la Transition écologique.
3: Il y a 4 niveaux de danger, donc faible, modéré, élevé, très élevé. Et l'information est au niveau départemental. La météo des forêts va nous permettre d'adapter et d'adopter les bons comportements pour éviter les départs de feu. Et ça peut être éventuellement complété sur place, à l'orée de la forêt, par des dispositions plus précises. Dans certains cas, l'arrêté préfectoral peut aller jusqu'à interdire l'accès à la forêt.
2: Pour éviter les départs de feu, 9 fois sur 10 d'origine humaine en forêt, comme ailleurs, dans le sud de la France, mais pas seulement, Lionel Berthet, du même ministère.
4: Les massifs forestiers peuvent être touchés par un incendie, mais c'est aussi le cas, et on l'oublie parfois, des zones de végétation comme les champs et les prairies. Pour autant, le pourtour méditerranéen, le sud-ouest, présente un risque de départ de feu qui est plus élevé, notamment en raison des sécheresses qui sont plus fréquentes et surtout plus intenses. Avec le changement climatique, cependant, davantage de départements seront concernés par le risque dans le futur.
2: Quelques automatismes maintenant à bien avoir en tête.
3: Si on est fumeur, il faut jeter ses mégots dans un cendrier. Et il existe des cendriers portatifs. Si on organise un barbecue, le bon réflexe, c'est de faire le barbecue chez soi ou dans un espace qui est aménagé et surtout loin de toute végétation, puisque les herbes et les broussailles peuvent s'enflammer très facilement. Si on fait du bricolage, de même, il faut faire du bricolage loin des espaces sensibles et de la végétation. Il faut également penser à entretenir et débroussailler son jardin tout au long de l'année. Si on stocke du bois ou des bouteilles de gaz, le bon réflexe est de les éloigner de son habitation et de les stocker dans un abri fermé.
2: En cas de départ de feu, ne tardez pas à prévenir le 112 ou le 18. Et si vous vous retrouvez à proximité d'un feu, écoutez toujours les consignes de sécurité des autorités.
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1: Et toujours un bouchon sur l'autoroute A11, direction l'ouest, à partir du kilomètre 125-126, conséquence d'un accident toujours d'actualité, mais vous passez à nouveau à hauteur de cette zone d'accident, donc ça c'est plutôt la bonne nouvelle, patience tant que le bouchon se résorbe. On reparle de tout cela tout à l'heure en 11h moins le quart, une petite pause, et on écoutera la musique de Shakira et Burna Boy, et également de Lynn d'ici la bonne route.
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Priorité à l'information trafic avec un chevreuil errant signalé près des voies de circulation de l'A10 entre Orléans et Paris. Kilomètre 74 dans les deux sens. Merci de lever le pied au cas où cet animal traverse la chaussée.

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1: 10h46, nouveau point sur vos conditions de circulation avec la réouverture de l'A11 hein, en direction de l'ouest, mais toujours un bouchon qui vous concerne à partir du kilomètre 126, qui est la conséquence de la coupure donc de l'autoroute pendant une grosse demi-heure tout à l'heure suite à un accident. Il y a toujours deux des trois voies de circulation qui sont neutralisées à hauteur de l'accident, donc vous ne passez que sur une seule voie. Il y a toujours du monde sur place en intervention, par exemple le SAMU, les secours. Par conséquent, eh bien, continuez de passer avec vigilance à hauteur de cet accident. Et d'ailleurs, il y a un bouchon en amont, un bouchon qui peine à se résorber et il tend même à augmenter un petit peu, semble-t-il. Je vous rappelle que si vous le souhaitez, vous pouvez toujours quitter l'autoroute au niveau de la sortie Brou, sortie 4, située au kilomètre 102. De même, si vous nous écoutez dans ce secteur, il est déconseillé d'accéder à la 11 depuis Brou parce que sinon, vous allez vous retrouver assez rapidement dans ce bouchon. Et puis un bouchon, donc vous le constatez, ça arrive très souvent sur l'autoroute, en tout cas ça peut arriver à la défaveur, si je puis dire, d'un accident comme cela. Donc surtout, avant de prendre la route, si toutefois vous nous écoutez par exemple depuis la maison ou depuis le bureau avant de partir, n'oubliez pas de prendre une bouteille d'eau, surtout en ces temps de canicule. J'ai d'autres infos à vous transmettre et vous parler par exemple d'un chien errant qui a été repéré sur le bord de l'A10 entre Paris et Orléans vers le kilomètre 75. L'animal peut être pris de panique, se mettre à courir au milieu des véhicules, traverser les voies. Donc vous êtes concerné dans les deux sens par la présence de ce chien errant vers le kilomètre 75. C'est entre Artenay, sortie 13, et Jeanville-Allaine, sortie 12. Pas très loin de là, c'est un chevreuil écrasé dont on nous parle au kilomètre 74 pour vous qui roulez en direction de Paris. Et puis ailleurs, ça se passe bien. Je n'ai pas d'autres difficultés à vous signaler, sauf à l'instant, je la prends un obstacle sur les voies de l'autoroute A11. Pour vous qui roulez dans le sens Paris-Nantes, kilomètre 84, c'est sur la voie de gauche qu'il y aurait des débris. Nous sommes juste après la sortie 3.1 pour Illiers-Combray. Restez vigilants et serrés sur votre droite dans ce secteur. Et on poursuit la route en musique avec tout de suite le bruit de l'autre. Ça s'appelle King Kong.

Frédéric Goldman and Jones à l'instant avec 1, 2, 3, 10h56. On va se retrouver tout à l'heure à 11h pour faire un nouveau point sur vos conditions de circulation. On reviendra notamment sur ce bouchon qui perdure sur l'autoroute A11, conséquence de la coupure qui n'est plus effective, hein, je vous le rappelle, de cet axe entre Chartres et Le Mans. Mais il y a quand même toujours ce bouchon. On y reviendra tout à l'heure. À hauteur de l'accident, vous ne passez toujours que sur une seule voie. On en parlera, mais aussi de la météo, évidemment, et de cette alerte à la canicule, et aussi de l'actualité de manière générale. Tout à l'heure, juste après, Aimé Simone, tout de suite, avec lequel nous terminons cette heure. Bonne route.

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1: Bonjour. L'Hexagone a connu hier l'après-midi la plus chaude de son histoire avec un indicateur thermique national des températures maximales de 38,2 degrés. Le précédent record daté d'août 2003 et était de 37,7 degrés selon Météo France. Environ 68 000 foyers sont encore privés d'électricité en cette fin de matinée dans le sud du Finistère après un incident sur un transformateur lié aux fortes chaleurs. Par ailleurs, 35 départements du centre, de l'ouest et du sud de l'Hexagone sont concernés par un risque élevé de feux de forêt pour aujourd'hui. Les pompiers ont d'ailleurs continué à lutter la nuit dernière contre un incendie qui a brûlé au moins 97 hectares dans le Maine-et-Loire. Dans le Lot et Garonne, deux feux de forêt ont parcouru respectivement 5 et 87 hectares. Conséquence de la canicule, le ministre de l'Éducation nationale dénombre 6000 écoles fermées ou qui aménagent leurs horaires en raison des fortes chaleurs aujourd'hui. Concernant les examens, 10 000 candidats ont vu leurs oraux décalés cette semaine. Le brevet qui démarre vendredi matin est maintenu avec des aménagements pour permettre aux élèves d'être dans des conditions plus confortables. Ils auront droit à deux pauses de 15 minutes durant la matinée. Édouard Geffray précise que les règles habituelles comme ne pas aller aux toilettes durant la première heure ne seront pas appliquées et que des consignes pour la distribution d'eau ont été données. Cette chaleur pourrait dissuader nombre d'entre vous, mais ce 24 juin marque le début des soldes d'été avec 4 semaines de promotion. Les centres commerciaux climatisés espèrent tirer profit des températures, mais craignent surtout des achats massifs en ligne, notamment chez les plateformes d'ultra fast fashion, des entreprises pourtant parmi les pires élèves sur la pollution. Rappel, l'historien Marc Bloch a fait son entrée hier soir au Panthéon aux côtés de son épouse Simone Bloch. Des cénotaphes fermant des objets symboliques liés à la vie de ce résistant vont reposer dans le caveau numéro 13 du monument parisien. Dans son discours, Emmanuel Macron a salué un homme des Lumières ayant rejoint l'armée des ombres et a fustigé l'esprit de défaite. Tout de suite, on part du côté du mondial.
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1: Avec les matchs du jour, Suisse-Canada et Bosnie-Herzégovine face au Qatar à 21h, Écosse-Brésil et Maroc-Haïti à minuit, et puis Tchéquie-Mexique et Afrique du Sud, Corée du Sud à 3h du matin heure française. Quant au sélectionneur des Bleus, Didier Deschamps, il a dû rentrer en France en urgence après avoir appris le décès de sa mère. Il ne sera pas sur le bord du terrain donc vendredi pour le match de l'équipe de France face à la Norvège. Il est 11h passé de 2 minutes, c'est la fin de ce flash. Dans un instant, vos conditions de circulation, ce sera juste après la météo. Avec donc ces 58 départements en vigilance rouge à la canicule, 31 en orange, avec toujours des très fortes chaleurs évidemment attendues sous un ciel bleu et un soleil donc de plomb. Cet après-midi, on dépassera les 40 degrés dans de nombreuses régions, par exemple à Paris, du côté aussi de Nantes, mais du centre de la France également, à Tours, Orléans ou Bourges. Il fera même jusqu'à 42 degrés du côté des Landes ou du Bordelais.
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1: Et la consigne par ces fortes chaleurs, c'est d'absolument avoir de l'eau avec vous dans votre véhicule et de l'eau pour tout le monde, y compris donc pour des animaux de compagnie susceptibles de circuler avec vous. En effet, vous n'êtes pas à l'abri de bouchons, comme c'est le cas encore en ce moment, un bouchon qui se résorbe petit à petit, mais qui est encore présent sur l'A11 entre Chartres et Le Mans, si vous roulez en direction du Mans, de Nantes et de Rennes. Conséquence d'un accident survenu tout à l'heure au kilomètre 128. Il y a toujours du monde sur place et vous continuez à passer sur un nombre réduit de voie de circulation et par conséquent ce bouchon pour le moment il n'est pas résorbé. Pensez bien sûr donc à être très attentif à hauteur de l'accident parce qu'il y a encore du monde dans ce secteur, du monde en intervention pour notamment évacuer l'ensemble des véhicules qui ont été accidentés. Je vous rappelle, si vous roulez un petit peu plus loin, kilomètre 129, qu'il y a plusieurs véhicules qui sont arrêtés sur la bande d'urgence. Les gendarmes sont sur place en protection ainsi que le patrouilleur de l'autoroute. l'autoroute. Passons maintenant à l'autoroute A10. Vous roulez dans le sens Orléans-Paris. Eh bien, un petit peu au nord d'Orléans, kilomètre 91, il y a des cônes de chantier qui ont été renversés, qui se retrouvent obstacles sur les voies. Kilomètre 91, nous sommes juste après avoir passé la sortie Orléans-Nord. Et puis, un petit peu plus au nord, attention à ce chevreuil écrasé au kilomètre 74, soit 5 kilomètres après la sortie Artenay. Et puis, attention dans les deux sens, au kilomètre 75, à l'éventuelle présence d'un chien qui pourrait se promener près des voies de circulation. Il pourrait à tout moment se mettre à courir au milieu des véhicules, traverser les voies. Restez donc vigilants. Kilomètre 75. Partout ailleurs, quel que soit l'axe emprunté, la direction suivie, sachez que ça se passe bien.
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1: On se retrouve tout à l'heure à 11h15 pour un nouveau point sur vos conditions de circulation. D'ici là, c'est reparti en musique. Il y aura Sienna Spiro dans quelques kilomètres, juste après les Prefab Sprout. Bonne route.

0: C'était Cœur de pirate, alias Béatrice Martin, sur le 107.7 avec ce titre Cœur de pirate, avec Comme des enfants. Ça y est, je vais y arriver. On va se retrouver pour évoquer vos conditions de circulation. Rendez-vous dans moins d'une minute.
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0: Il est 11h16, l'heure d'un nouveau point sur vos conditions de circulation avec un nouvel accident qui s'est produit, nous dit-on, sur l'autoroute A11 et cela vous concerne au kilomètre 146 si vous roulez dans le sens Nantes-Paris. Nous sommes entre Le Mans et Chartres, kilomètre 146, donc juste après la sortie numéro 6 pour Conneret. Une voiture accidentée sur le bord de la chaussée, ce qui veut dire qu'il n'y a pas de gêne au trafic. En revanche, dans l'autre sens, si vous roulez en ce moment depuis Chartres direction l'ouest, je vous rappelle qu'il y a toujours ce bouchon dans 10-15 minutes à traverser à l'approche d'un accident kilomètre 128 à hauteur de l'accident. Notez qu'il y a toujours du monde sur place. Il y a toujours par exemple les secours, le dépanneur, il y a toujours des véhicules à évacuer et par conséquent bien vous continuez à ne passer que sur une seule voie complètement à gauche. Donc vous restez vigilant et c'est pour cela que ce bouchon peine à se résorber au-delà de la sortie numéro 4 Brou, que vous pouvez toujours emprunter si vous le souhaitez pour éviter cette bonne dizaine de minutes de ralentissement à partir du kilomètre 125. Puis je vous rappelle que juste après cette zone d'accident, kilomètre 129, il y a plusieurs véhicules qui sont arrêtés le long de la bande d'urgence. Donc merci de bien vous décaler sur la gauche juste après avoir passé la zone d'accident. Et puis ailleurs, notez que sur l'autoroute A10 par exemple, il y a ce chien qui a été signalé errant près des voies de circulation au kilomètre 75, c'est à mi-chemin entre Paris et Orléans. Méfiez-vous parce que cet animal peut se mettre à courir au milieu des véhicules. Et puis en direction de Paris, il y a un animal écrasé, nous dit-on, au kilomètre 74, a priori en dehors des voies de circulation. Et puis un véhicule en panne, nous sommes sur l'A85, vous roulez depuis Tours, direction Vierzon, après Bléré, kilomètre 136, véhicule qui empiète sur la voie de droite. Donc merci de vous décaler sur votre gauche. Et dans un instant, votre rendez-vous sur la route avec, nous serons en compagnie de la chanteuse Mentissa. Est-ce que c'est une bonne idée quand elle se décrit elle-même comme une mauvaise copilote ? À vous de juger. Ce sera juste après la musique de Paul Johnson.

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1: Avec celle qui vient de sortir son deuxième album, Perrine Martin l'a rencontrée pour le 107.7 dans un café parisien, en pleine séance d'interview.
2: C'est une enfant difficile que j'ai en face de moi. Quoique, une jeune femme de plus en plus affirmée et qui se retourne sur son passé avec tendresse et objectivité. Bonjour Mentissa.
3: Bonjour.
2: Merci d'être au micro du 107.7 pour accompagner tous nos auditeurs sur la route, depuis Paris jusqu'à Biarritz, de Biarritz à Nice, de Marseille à Lyon. Vous connaissez, vous, la France, ses routes, parce que vous venez de Belgique, précisons-le.
3: C'est ça, je connais assez bien ces routes-là, les longs paysages où justement on emmène avec nous les chansons, des petites histoires. Moi j'adore aussi quand je suis sur la route, écouter des podcasts, écouter des émissions. C'est le moment quoi, c'est finalement je trouve qu'on a peu de temps dans nos vies aujourd'hui, tout va tellement vite que justement quand on fait de la route, c'est un peu le seul moment où on n'a pas trop le choix que d'accepter le temps en fait.
2: C'est pas faux.
3: Et de se laisser porter un peu par le temps.
2: Ouais. Je vous présentais comme une enfant difficile, alors je sais que vous ne m'en voulez pas puisque c'est le titre de votre nouvel album. Parmi ces enfants difficiles, il y a vous, en tout cas cette étiquette que l'on vous a coulé sur le front quand vous étiez plus jeune.
3: Oui.
2: Et c'est ce que vous expliquez dans cette chanson.
3: C'est ce que j'explique. Je pense qu'à travers cette chanson, j'avais aussi envie de faire la paix avec la petite moi et de lui dire à la petite Mentissa qu'en fait, elle n'a rien fait de mal. On ne mesure pas les dégâts quand un enfant de 6-7 ans est constamment pointé du doigt, constamment puni. En fait, en tant qu'enfant, on a l'impression qu'on a fait quelque chose de super grave. Alors qu'en fait, faire des bêtises, c'est pas la fin du monde. Et moi, j'aurais aimé de temps en temps qu'on me dise, bon ok, t'as fait ça, tu le refais plus, mais bon, c'est pas grave.
2: Et qu'est-ce que pourrait faire un enfant difficile à l'arrière d'une voiture?
3: Jouer à des jeux, pourquoi pas, se disputer avec ses frères et sœurs, ça c'est quelque chose qu'on fait assez souvent.
2: Et on n'est pas forcément difficile.
3: Oui, et les parents qui crient arrêtez. Regarder par la fenêtre, moi je faisais ça beaucoup quand j'étais plus jeune. Je m'imaginais ma vie, souvent j'aimais trop...
2: Vous projeter comme ça.
3: Je me projetais, moi je me suis toujours beaucoup projetée.
2: Ouais. Et vous avez votre permis vous d'ailleurs?
3: Ah non, je n'ai pas mon permis.
2: Ah, donc vous êtes copilote?
3: Je suis copilote, oui. Apparemment, on dit que je suis une très très mauvaise copilote.
2: Ah, mauvaise, c'est-à-dire?
3: Bah, je sais pas.
2: Difficile,
3: là aussi. C'est vrai que souvent, je donne mon avis alors que c'est pas moi qui conduis. Je dis, ah, mais non, là, t'aurais pu.
2: Non, mais au contraire, vous participez au voyage.
3: Bah, j'essaie de contribuer à ma façon, mais souvent, ma maman dit que je suis une très mauvaise copilote aussi pour l'aider parfois, pour être son GPS.
2: Vous voulez que je vous dise, s'il n'existe pas d'enfant difficile, il n'existe pas de mauvais copilote.
3: Ah.
2: Bon, on se retrouve après le prochain point trafic, Mentissa, pour parler de votre album. Vous restez avec nous?
3: Oui, bien sûr.
2: À tout de suite.

Enfant difficile, c'est le nom du nouvel album de Mentissa, notre invité. Nous la retrouverons juste après le point trafic de 11h30. D'ici là, encore un petit peu de musique, justement, pour rejoindre 11h30 avec une autre jeune chanteuse française. Elle s'appelle Auria.

0: sur le 107.7 avec ce titre « Soirée mondaine ». C'est pas Auria mais Mentissa qui est notre invitée ce midi sur le 107.7, cette fin de matinée en tout cas. La chanteuse de 27 ans a sorti son deuxième album qui s'appelle « Enfant difficile ». Nous la retrouverons juste après un point sur vos conditions de circulation qui arrivent tout de suite.
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0: On commence par cet accident survenu sur l'autoroute A10, l'axe Paris-Bordeaux, région Nouvelle-Aquitaine, juste avant Mirambeau, la sortie 37 au kilomètre 483. Vous allez devoir serrer sur votre gauche. Il y a deux voitures accidentées côté droit des voies de circulation. La voie de droite est donc neutralisée. Si vous roulez dans l'autre sens, dans la région de Tours, notez qu'il y a une bâche qui se retrouverait sur la voie de gauche au kilomètre 209. Une bâche qui pourrait s'envoler aussi au gré du passage des véhicules. Donc restez vigilants. Kilomètre 209, c'est au-delà de Chambray si vous roulez en direction d'Orléans et de Paris. Et puis entre Orléans et Paris justement, méfiez-vous de ce chien qui a été repéré errant près des voies de circulation. Il pourrait être pris de panique, se mettre à courir entre les véhicules, traverser les voies. Donc c'est dans les deux sens qu'au kilomètre 75, vous devez absolument lever le pied. Et puis à l'instant, j'apprends qu'il y a un obstacle aussi qui nous est signalé dans le sens Bordeaux-Paris en Nouvelle-Aquitaine, 8 km après La Rochelle-Niort, kilomètre 373. C'est un panneau qui pourrait être tombé sur le bord de la chaussée et vous gêner sur la voie de droite. Le patrouilleur Stéphane est sur place en train d'intervenir. On passe à l'autoroute A11 et à cet accident toujours d'actualité au kilomètre 128. Toujours beaucoup de monde sur place pour permettre d'évacuer les véhicules et ça va de mieux en mieux puisque désormais vous passez sur deux voies. Alors il y en a toujours une, celle de droite qui est neutralisée, mais le bouchon donc qui s'était formé dans ce secteur se résorbe peu à peu. Ça c'est quand même plutôt une bonne nouvelle. Vous roulez dans le sens Nantes-Paris entre Le Mans et Chartres. Je vous rappelle qu'il y a un accident kilomètre 146. Juste après Conneret, c'est une voiture qui est accidentée sur le bord de la chaussée. Et puis, si vous roulez sur l'autoroute A85, vous roulez depuis Tours, direction Vierzon, il y a cette voiture en panne au kilomètre 136, 15 km après Bléré. Vous allez devoir serrer sur votre gauche. Et puis, un obstacle aussi qui nous est signalé, des morceaux de pneus sur l'A28 pour vous qui roulez depuis Tours, direction Le Mans. Ça se passe au kilomètre 57, merci d'être vigilant. Il y aurait peut-être des morceaux de pneus sur les voies de circulation et Frédéric, le patrouilleur, est en route pour les ramasser au plus vite. Enfin, un incendie de végétation est signalé le long de l'autoroute A19. C'est dans le département du Loiret. Pour vous qui roulez en direction d'Orléans, c'est vers le kilomètre 62. La fumée pourrait vous gêner. Méfiez-vous. Et comme promis, on retrouve Mentissa au micro de Perrine Martin à l'occasion de la sortie de son nouvel album.
2: La vingtaine, c'était votre premier album qui a rencontré un beau succès. Oui. Voici donc le deuxième, forcément attendu au tournant. Vous le présentez comme étant encore plus personnel, vous vous livrez, vous employez beaucoup le jeu. On pourrait croire à une sorte de journal intime. Vous avez beaucoup parlé de votre enfance parce qu'on a évoqué enfant difficile. Mais il n'est pas question que de l'enfance.
3: Non, il est question d'enfance, de l'adolescence aussi, et puis de la jeune femme que je suis aujourd'hui, et surtout la jeune femme que j'étais il y a 4 ans quand j'ai commencé ce métier, avec toutes les questions et les appréhensions et les peurs, qui se disaient waouh, je me suis tellement battue pour en arriver là, pour vivre de ma passion, maintenant j'ai vraiment pas le droit à l'erreur, quoi. Et donc je faisais hyper attention à tout ce que je faisais, à comment les gens pouvaient me percevoir, quitte à un peu m'enfermer dans un personnage qui n'était pas toujours très.
2: Qui n'était pas vous.
3: Qui n'était pas moi.
2: Complètement, en tout cas.
3: Pas complètement.
2: Ça veut dire qu'aujourd'hui, il n'y a plus du tout de filtre.
3: Je pense que je commence, à être de plus en plus vrai. Tant pis, en fait, si dans, à un moment donné, j'ai dit un truc trop bizarre, trop weirdose. C'est pas grave.
2: Assumé, quoi.
3: C'est assumé, vraiment.
2: Et il y a eu ce passage aussi dans le jury de The Voice, la version belgique de l'émission de TF1.
3: Oui.
2: Vous l'avez fait en tant que candidate, mais là, oui. C'est vraiment jury. Ça aussi, oui. Je pense que ça permet aussi d'asseoir qui on est, parce que là,

0: Vous avez donné votre avis.
1: Ah bien sûr, mais même on se demande si on est vraiment légitime à le faire aussi.
0: Moi, si on vous l'a proposé, c'est que oui.
1: Bien sûr, et c'était un rêve moi d'être coach, mais je me souviens que parfois tu te retrouves face à un monsieur en fait qui a 15 ans d'expérience dans la musique, toi t'en as 4.
0: Ouais.
1: Tu te dis mais je vais quand même pas avoir la prétention d'expliquer au monsieur son métier.
0: Son métier, ouais. Il y a une grande tournée qui se prépare, 24 dates d'ici au mois de décembre, France, Belgique, Luxembourg, là aussi tournée numéro 2.
1: Oui.
0: Vous avez travailler
1: oui.
0: Différemment sûrement que pour la première tournée.
1: Oui, parce qu'il y a plus de chansons pop, il y a plus de chansons rythmées, donc on va plus me voir danser.
0: Mais vous aviez
1: aussi
0: envie de ça?
1: Je pense que j'avais envie de ça. En fait, je pense que le premier album, pour moi, il était parfait parce que j'ai raconté tout ce que j'avais envie de raconter, si ce n'est qu'il manquait mon petit grain de folie. Et sur ce répertoire-là, je vais pouvoir le faire.
0: Et Vianney, dans tout ça, est-ce qu'il a participé un peu à l'album?
1: Oui. Oui, il a participé à 3 chansons de l'album. Voilà, bon. Donc il n'est jamais très loin.
0: Celui qui avait craqué sur vous justement dans l'émission The Voice, vous l'embrasserez de la part de l'équipe du 107.7.
1: Ce sera fait.
0: L'album de Mentissa s'appelle Enfant difficile. Le prochain sera peut-être Trentenaire apaisé. Qui sait?
1: Qui sait?
0: En tout cas, cet album Mentissa, vous le proposez sur scène ces prochains mois, on le disait. Il y a un Olympia qui vous attend aussi le 5 novembre. Bravo pour tout ça.
1: Merci.
0: Et Mentissa, bien sûr, sur les réseaux sociaux.
1: Oui, merci beaucoup.
0: À très bientôt.
1: À très bientôt.
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0: Commandon sur le 107.7. Prochain point de trafic tout à l'heure à midi moins le quart. Le temps d'une petite pause et d'écouter encore Tame Impala et Jenny à suivre.
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0: C'était un instant Tame Impala et Jenny.
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0: Il est 11h45, nouveau point donc sur vos conditions de circulation avec la fin de l'intervention des services de sécurité au kilomètre 128. Ça y est, il n'y a plus de bouchons là où s'était produit cet accident. Retour donc à la normale. Le bouchon s'est également résorbé dans cette zone. Et ça, c'est plutôt une bonne nouvelle. Je vous rappelle qu'il y a un accident au kilomètre 146 dans l'autre sens pour vous qui arrivez du Mans et qui roulez en direction de Chartres et de Paris. Le dépanneur est en train de s'occuper d'un véhicule qui est accidenté juste après Conneré au kilomètre 146. Pas de gêne au trafic, néanmoins n'hésitez pas à vous décaler sur la gauche au passage de ce kilomètre 146 pour plus de sécurité pour tous. Un obstacle sur les voies, des morceaux de pneus signalés entre Tours et Le Mans, si vous roulez donc en direction du Mans et de Rouen. Kilomètre 57, soit une dizaine de kilomètres après avoir passé le péage de Saint-Christophe-sur-le-Nez, et ces morceaux de pneus pourraient vous gêner sur les deux voies de circulation. Un véhicule en panne avec là aussi le dépanneur au travail au kilomètre 136 de la 85 si vous roulez entre Tours et Vierzon. Direction Vierzon et la 71, kilomètre 136, c'est une petite quinzaine de kilomètres après Bléré. Partons maintenant sur l'autoroute A10 avec un accident toujours d'actualité au kilomètre 483 si vous roulez en région Nouvelle-Aquitaine en direction de Bordeaux et du Sud-Ouest. Je vous rappelle que vous ne passez que sur une seule voie complètement à gauche. L'un des deux véhicules en cause a déjà été évacué. Il y en a un autre toujours sur place. Ça se passe 24 km après Pont, ou pour vous donner un autre point de repère juste avant la sortie pour Mirambeau. Et puis je vous rappelle également ce chien qui a été repéré errant tout à l'heure près des voies de circulation au kilomètre 75 entre Paris et Orléans, ou entre Orléans et Paris, puisque ça vaut dans les deux sens, hein, puisque cet animal pourrait être pris de panique, se mettre à courir au milieu des véhicules, traverser les voies. Donc levez le pied, ouvrez bien l'œil à l'approche de ce kilomètre 75. Ailleurs, quel que soit votre sens de circulation, l'autoroute empruntée, sachez que ça se passe bien. Et la route se poursuit en musique avec tout d'abord, pour démarrer ce dernier quart d'heure, Jack en duo avec Carla.

0: C'était à l'instant Christina Aguilera, Ain't No Other Man sur le 107.7. Bientôt midi, il y fait chaud, vous le constatez, hein, et en cette période de canicule qui touche quasiment tout l'Hexagone, quels sont les effets de la chaleur sur la conduite? Quelles précautions adopter avant de prendre la route? Voici les réponses du lieutenant-colonel Pierre Augier, sapeur-pompier dans le Vaucluse.
1: La chaleur, bien évidemment, est un élément défavorable, hein, puisque ça entraîne de la fatigue, une fatigue excessive, une perte de la vigilance, de l'attention. Et c'est vrai que c'est un phénomène à prendre en compte lorsqu'il fait très chaud et qu'on doit faire des longs trajets. Alors, lorsqu'un épisode de forte chaleur est annoncé, ce qui est intéressant, c'est d'essayer d'anticiper, de planifier son trajet pour pouvoir, dans la mesure du possible, voyager aux heures les moins chaudes de la journée.
0: Pierre Augier, sapeur-pompier dans le Vaucluse, les heures les plus chaudes de la journée étant entre midi et 17h. Sachez par ailleurs qu'il y a de la fumée qui nous est signalée peut-être suite à un incendie sur l'autoroute A10 au sud de Tours, entre Tours et Poitiers, kilomètre 234. Donc restez vigilants dans ce secteur entre Poitiers et Tours. Peut-être un incendie donc sur le bord de la chaussée qui entraîne un dégagement de fumée qui pourrait gêner votre visibilité. Allez, encore une chanson, celle de Mousti, pour rejoindre le midi, donc qui est le point de l'actualité à midi pile. On parlera aussi météo, évidemment, et donc nous reviendrons sur vos conditions de circulation. Bonne route, à tout à l'heure.

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1: Bonjour, la France encore dans la fournaise sous des chaleurs historiques. 2 Français sur 3 sont désormais confrontés à la vigilance rouge canicule étendue depuis ce matin à 58 départements. Hier a été la journée la plus chaude jamais enregistrée en France avec une moyenne des températures diurnes et nocturnes de 29,9 degrés selon Météo France. Avec 4 nouveaux départements en vigilance rouge dans les Hauts-de-France, 44 millions d'habitants sont donc concernés au moins jusqu'à demain par cette canicule et au total plus de 90% des Français sont exposés à des chaleurs extrêmes. Cette canicule engendre de nombreux dysfonctionnements. Environ 68 000 foyers sont encore privés d'électricité dans le sud du Finistère à cause d'un incendie sur un transformateur. 1 800 établissements scolaires sont eux encore fermés et en revanche, l'épreuve du brevet de vendredi sera maintenue avec des aménagements. Dans l'actualité également de ce mercredi, un premier cas positif du virus Ebola identifié en France chez un médecin de retour de République démocratique du Congo, actuellement confronté à une importante épidémie. Le patient a immédiatement été pris en charge dans un établissement spécialisé et se trouve dans un état stable, précise le ministère de la Santé. Le parquet national antiterroriste demande le renvoi en procès de l'assassin présumé du professeur de français Dominique Bernard, son ancien élève Mohamed Mougouchkov, ainsi que son frère cadet et son cousin. Et ce, 2 ans et demi après cette attaque djihadiste qui avait fait aussi 3 blessés à Arras. Le parquet demande à ce qu'il soit jugé devant la cour d'assises spéciale des mineurs, notamment pour assassinat en relation avec une entreprise terroriste. Tout de suite, on part du côté du mondial.
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1: L'équipe d'Iran devrait gagner un peu de sérénité dans la préparation de son prochain match puisque le ministère américain de la Sécurité intérieure annonce que les États-Unis vont assouplir les restrictions imposées à la team Melli pendant cette Coupe du Monde en lui permettant d'arriver à Seattle 2 jours avant leur 3e rencontre prévue après-demain. Après-demain, ça sera aussi le jour du 3e match des Bleus face à la Norvège à 21h. Un match sans le coach Didier Deschamps, rappelé en France en urgence auprès de sa famille suite au décès de sa mère. Je vous rappelle que la nuit dernière, les Colombiens ont décroché leur ticket face à la République démocratique du Congo grâce à leur victoire 1-0. Même score pour la Croatie face au Panama. Match nul et vierge, 0-0 donc entre le Ghana et l'Angleterre. Et large victoire 5-0 du Portugal face à l'Ouzbékistan. Midi passé de 2 minutes, c'est la fin de ce flash. Dans un instant, vos conditions de circulation juste après la météo.
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1: On reviendra bien sûr sur le mondial avec un papier qu'on entendra dans un petit point dans quelques instants. Avant cela donc, comme je vous le disais, place à la météo.
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0: Cette météo avec donc tous ces départements vigilance rouge ou orange avec du ciel bleu partout. Quelques orages quand même pourraient se développer cet après-midi des côtes des Charentes jusqu'au centre-val de Loire sous des températures donc très très élevées autour d'une quarantaine de degrés justement du côté de Tours, du côté également de Vierzon ou de Bourges, également à La Rochelle mais également dans l'extrême sud-ouest jusqu'à 42 degrés même à Bordeaux, 40 degrés à Paris, 35 degrés à Strasbourg comme à Brest à l'autre extrémité. Demain ce sera la même chose hein, avec des températures toujours aussi élevées et des orages qui pourraient se développer depuis Cherbourg jusqu'à l'extrême sud-ouest.
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0: Et ce mondial que nous vous faisons vivre tous les jours sur le 107.7 au travers d'un chiffre clé, et ce sera le 5 dans quelques instants, en lien direct avec le Brésil qui joue ce soir face à l'Écosse. Rendez-vous donc après le trafic pour tout savoir tout de suite.
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0: Avec un véhicule en panne dans la bretelle d'accès Beaune-la-Rolande, je viens de l'appeler pour vous qui voulez entrer sur l'autoroute A19. Un véhicule donc qui est en panne sur cette bretelle d'accès, il s'agit d'un fourgon, ce qui peut gêner bien sûr votre visibilité. Et puis il y a un incendie avec de la fumée qui peut également vous gêner sur l'autoroute en région Centre-Val de Loire. Nous sommes entre Poitiers et Tours, kilomètre 234. Attention donc à cet incendie et cette fumée qui vous gêne évidemment dans les deux sens de circulation. En direction du sud, il y a un accident toujours d'actualité qui vous contraint de passer que sur une seule voie. C'est la voie la plus à gauche, kilomètre 483 au-delà de Pont, juste avant Mirambeau. Eh bien, il y a une voiture qui reste arrêtée sur le bord de la chaussée. Et puis ailleurs, ça se passe bien. J'ai quand même encore aussi quelques infos à vous donner, notamment si vous êtes sur l'autoroute A28, vous roulez depuis Le Mans direction Tours. Eh bien, il y a des morceaux de pneus sur la voie de droite, ce qui peut gêner votre passage. Et puis un chien errant également qui est toujours signalé le long de l'autoroute A10 du côté du kilomètre 75. Méfiez-vous parce que cet animal pourrait à tout moment traverser les voies de circulation.
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0: Et la Seleção joue donc son dernier match de poule la nuit prochaine. Ce sera face à l'Écosse. Pour rappel, le Brésil est le pays le plus titré de l'histoire du mondial avec ce chiffre 5. 5 pour 5 titres de champion du monde. Sauf que depuis plus de 20 ans, il n'y arrive plus. Nathan Guillaume, rappelez-nous à quand remonte leur dernière victoire.
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3: C'était en 2002 au Japon. Victoire 2-0 contre l'Allemagne avec un doublé de Ronaldo. Cette année-là, le Brésil remporte tous les matchs de la compétition et devient la seule équipe à gagner 5 Coupes du Monde. La génération dorée de Cafu, Roberto Carlos et Ronaldo impressionne, 4 ans après sa défaite face aux Bleus au Stade de France. Malheureusement pour le Brésil et ses supporters, c'est le début d'une longue traversée du désert. La Seleção multiplie les contre-performances et vit même un traumatisme face à l'Allemagne en 2014. Les Brésiliens sont balayés chez eux 7-1. Une déroute historique et une humiliation. En larmes, le capitaine de l'équipe David Luiz présente ses excuses au peuple brésilien qui, cette année, fonde beaucoup d'espoir en Carlo Ancelotti et ses joueurs pour l'emmener au sixième ciel.
0: Eh bien, merci beaucoup Nathan. Et vous retrouvez chaque jour un chiffre marquant de cette Coupe du Monde hein, sur Radio Vinci Autoroute, sans oublier les résultats, bien sûr, dans nos flashs d'actualité. Pour le moment, il est midi passé de 7 minutes. On va donc repartir en musique avec...

0: C'était Amado et Mariam à l'instant sur le 107.7 midi 10. Encore un peu de musique juste après la pause, celle de Flo de la Vega. Et on se retrouvera vers midi et quart pour un nouveau point sur vos conditions de circulation. À tout à l'heure, bonne route.
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midi et quart, lors d'un nouveau point sur vos conditions de circulation, avec un trafic qui est perturbé en région Nouvelle-Aquitaine, suite à un incendie avec de la fumée qui peut gêner votre passage au kilomètre 234. Incendie de végétation, hein, semble-t-il, en bordure de chaussée, donc restez vigilants dans ce secteur dans les deux sens en raison de cette fumée qui peut gêner votre visibilité. Je vous rappelle aussi que plus au nord, entre Orléans et Paris, il y a une patrouilleuse grasse qui est à la recherche d'un chien qui a été aperçu errant près des voies de circulation tout à l'heure. Attention donc à cet animal qui pourra à tout moment revenir et traverser les voies de circulation. Vous roulez sur cette autoroute A10 en direction de Bordeaux et du Sud-Ouest. Un accident est toujours d'actualité au kilomètre 483, un petit peu avant Mirambeau. Vous devez serrer complètement sur votre gauche. Et puis ailleurs, j'attire votre attention sur ces morceaux de pneus qui ont été retrouvés sur la chaussée de l'A28 pour vous qui roulez depuis Le Mans, direction Tours, kilomètre 78, une quinzaine de kilomètres après Parigné-l'Évêque, un petit peu avant Écommoy. C'est sur la voie de droite que se trouveraient ces obstacles. Restez donc attentifs dans ce secteur, mais c'est aussi l'occasion de vous rappeler que par ces fortes chaleurs, il faut bien vérifier le bon gonflage justement de votre pneumatique, de vos pneumatiques. Parce que la chaleur, évidemment, accentue les risques d'éclatement de ces pneus qui, bien trop souvent, donc en cette période, se retrouvent donc sur la chaussée. Donc, prenez vos précautions et, si possible, avant de partir, mais vous savez, vous pouvez le faire aussi en route, en augmentant de 0,3 la pression préconisée par le constructeur. Vous pouvez donc vérifier ce bon gonflage de vos pneus. Il est midi 16. Dans quelques instants, sur cette antenne, on va retrouver notre chronique. L'été revient avec les risques de feux de forêt, justement. Tenez, eh bien, en 2025, selon l'ONF, près de 15 000 départs de feux ont été recensés durant la période estivale, avec 30 000 hectares détruits, dont un tiers dans l'Aude. Bien souvent, un mégot de cigarette est à l'origine de ces incendies. Alors, pour limiter les risques, notamment au bord de l'autoroute, il est essentiel de réduire les jets de mégots. Nous en reparlons justement dans votre question d'autoroute. Ce sera juste après Matt Pokora.

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1: Et sur l'autoroute, la plupart des incendies sont liés aux jets de mégots. Explication Quentin Lachaise.
2: Comment stopper les jets de mégots sur l'autoroute ? En France, en 2025, on compte environ 100 mégots de cigarettes jetés par jour sur chaque kilomètre d'autoroute. Alors pour inciter les fumeurs à ne plus avoir ce geste, les campagnes de sensibilisation se multiplient et cela peut passer directement par celui qui vous vend la cigarette. Serdar Kaya est le président de la Confédération des Buralistes de France.
3: On a de vraies campagnes de sensibilisation par de l'affichage extérieur et intérieur. Je pense que même si les consommateurs le savent, eh bien cette piqûre de rappel est toujours bienvenue. Et d'une manière aussi conviviale, c'est toujours bien perçu parce qu'à chaque fois qu'on a une petite sympathie avec nos clients, leur souhaitant une bonne journée en disant « Soyez prudents, vous voyez, en ce moment, on est en période de canicule. Eh bien, évitons et soyons responsables pour éviter d'avoir des feux de forêt à cause d'un mégot de cigarette. »
2: Même si toutes les aires de repos et aires de service sont équipées en cendriers, pour Éric Brocardi, le porte-parole de la Fédération nationale des sapeurs-pompiers de France, il faut aussi militer pour le retour d'un équipement directement dans les voitures.
4: Aujourd'hui, on fait l'appel aux constructeurs d'automobiles de remettre les cendriers à l'intérieur des véhicules. Quel que soit, on va dire, le niveau de demande de prévention ou de bon comportement, il faut aussi permettre aux concitoyens de pouvoir savoir où poser le papier, où poser la cigarette. Aujourd'hui, l'objectif, il faut donner les moyens aux concitoyens et permettre justement de remettre ces cendriers à l'intérieur du véhicule.
2: En attendant le retour des cendriers à bord de nos voitures, vous trouverez des cendriers de poche gratuitement lors d'opérations de prévention sur l'autoroute, mais aussi chez certains de vos buralistes.
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1: Merci de votre fidélité au 107.7 et n'oubliez pas les pauses, les pauses à l'ombre, bien évidemment, cette période de canicule sur votre trajet autoroutier. Il faut augmenter le nombre de pauses que vous réalisez pendant votre voyage. On va en faire une ou deux pauses tout de suite et ensuite on continue en musique avec Pitbull et Keisha et également Justice avant midi et demi. Bonne route.
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0: C'était Justice à l'instant avec ce titre One Night, All Night. Midi et demi, on fait un nouveau point sur vos conditions de circulation. Juste après, un message concernant votre programme de la soirée sur Radio Vinci Autoroute.
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0: dans les deux sens de circulation. Restez donc vigilants et ralentissez si effectivement votre visibilité est réduite entre ces secteurs situés entre Sainte-Maure et le péage de Sorigny. Et puis, si vous roulez sur l'autoroute A10, mais cette fois entre Orléans et Paris, notez qu'un chien errant a été signalé aux abords du péage, de l'aire de la Donneuse au kilomètre 75. Méfiez-vous donc si ce chien venait à se mettre à courir au milieu des véhicules. Et puis ailleurs, ça se passe bien, pas d'autres difficultés à noter, quel que soit l'axe emprunté et la direction suivie. Notez quand même qu'il y a des sorties qui sont fermées pour cause de travaux, et c'est le cas dans la région de Saint-Hermine. La sortie de numéro 7 de l'autoroute A83 est fermée pour vous qui roulez dans le sens Nantes-Niort.
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0: Restez à l'écoute puisque dans une vingtaine de minutes, on parlera d'artistes qui ne se prennent pas au sérieux mais qui nous plongent dans un univers burlesque. Ce sont les Pupini Sisters dont Charlotte Latour nous parlera dans Tempo 110. Avant cela, retour sur vos prévisions de trafic puisque les grandes vacances s'approchent. On les retrouve, ces prévisions de trafic, juste après France Gall.

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1: Eh bien oui, puisque même si les vacances d'été ne commencent officiellement que le 4 juillet, vous serez déjà nombreux sur la route dès ce vendredi pour profiter du premier week-end officiel de l'été. Ce vendredi, donc, le trafic sera dense au départ d'Île-de-France, aussi pour tous ceux qui veulent d'ailleurs fuir la canicule. Hein. Il n'y a pas que des départs en vacances. Et la région lyonnaise également, vous serez nombreux à la quitter pour partir vers le bord de mer. Les principales difficultés sont attendues en fin d'après-midi à l'heure des sorties de bureau. Le conseil, c'est donc de privilégier un départ en fin de matinée ou en début de soirée. Samedi 27 juin, l'A10 sera chargée entre Paris et Bordeaux dès le milieu de matinée. Des perturbations à prévoir aussi dans la vallée du Rhône, surtout sur la Sainte entre Lyon et Orange et autour de la Méditerranée tout au long de la journée. Le conseil, c'est pour éviter les bouchons, privilégier un départ en début de matinée ou en milieu d'après-midi. Et dimanche 28 juin, dans le sens des retours, pas de grosses perturbations à prévoir pour la fin du week-end, mais une circulation plus dense dès le milieu d'après-midi à l'approche de la région parisienne, autour de la Méditerranée ou encore en vallée du Rhône.
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1: On fait une petite pause et on poursuit dans quelques instants en musique avec notamment Taylor Swift. Prochain point trafic, midi 45. Bonne route.
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0: Lucas sur le 107.7. Tout de suite, l'information trafic.
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0: Midi 45, l'heure d'un nouveau point sur vos conditions de circulation et il semble que ça va mieux du côté du kilomètre 234 où tout à l'heure on nous parlait de fumée suite à un incendie de végétation en bordure de chaussée. Et ça va mieux donc, il n'y a par a priori plus de fumée désormais. Si vous êtes sur cet axe Bordeaux-Paris, notez qu'au kilomètre 451, c'est dans le nord de la Nouvelle-Aquitaine, des débris sur la voie de droite, kilomètre 451, c'est une dizaine de kilomètres après la sortie pour pont. Restez vigilants et serrez plutôt sur votre gauche. Ailleurs, eh bien, notez que ça se passe globalement bien, quel que soit l'axe emprunté et la direction suivie. Une info pratique quand même qui vous concerne si vous roulez en direction de Bordeaux et que vous comptiez faire la pause sur l'aire de Fenioux pour recharger votre véhicule électrique, ça ne sera pas possible. Il va falloir choisir une autre station, une autre aire pour recharger votre véhicule électrique. Sachez que cette aire de Fenioux se situe au-delà de Saint-Jean-d'Angély au kilomètre 421. À suivre, des artistes qui ne se prennent pas au sérieux et nous plongent dans un univers burlesque. Ce sont les Puppini Sisters qui sortent un album aux airs de fête. Leur trio vocal s'inspire des Andrews Sisters, typiques des années 40-50. Elles seront dans Tempo 110 juste après Elena.

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Retour sur vos conditions de circulation avec ce cône de chantier renversé sur la voie de gauche, kilomètre 26. C'est à hauteur de la bifurcation entre, c'est vraiment à l'approche, en fait, hein, du péage de Saint-Arnoult. Restez vigilants. Ce cône peut vous gêner sur la voie de gauche et le patrouilleur se rend sur place pour le repositionner.

0: Voici maintenant un trio vocal féminin au look rétro et glamour. Les très British Poppin' Sisters publient un album anniversaire entre compositions originales et nombreuses reprises piochées chez les Beach Boys, Bonnie Tyler ou encore Dalida. Place à Tempo 110 et c'est avec Charlotte Latour.
1: 110 secondes avec trois copines de conservatoire. Elles ont étudié le jazz et pratiqué le chant choral à Londres. Les Poppin' Sisters ont sorti leur premier album d'harmonie vocale en 2006. Énorme succès à l'époque. 20 ans plus tard, elles sortent un album anniversaire. Il y a la blonde Kate, la voix la plus grave, la comédienne du groupe, adepte de la dérision et du second degré, la rousse, Rosanna, la voix la plus aiguë, femme fatale du trio, à la fois chic et sexy, et entre les deux, la brune, Marcella, la plus excentrique. C'est elle qui nous dit ce qui leur plaît le plus dans les années 40-50 qu'elles incarnent.
2: La mode, clairement, parce qu'elle ouvre une palette de créativité dingue. Et bien sûr, le son du jazz de cette période. Le hot jazz, les big bands, c'est tellement entraînant qu'on peut vraiment s'amuser avec. Il ne s'agit pas de laisser de côté les choses tristes de l'époque, mais plutôt d'essayer de mettre en avant les plus positives. On adore s'amuser en musique, revisiter des chansons de façon légère. Mais attention, on travaille notre musique très sérieusement. Et quand on chante en harmonie, il n'y a pas de « je ». Tout se conjugue avec « nous ». C'est ce qui fait la magie de notre trio.
3: C'est un peu comme fêter nos 20 ans de mariage et fêter notre envie incroyable de continuer ensemble.
2: On voulait donc donner un ton très joyeux à cet album. Certaines chansons sont un peu fofolles, d'autres poignantes, il y a un peu de tout. Comme dans la vie, quoi.
1: The Birthday Party, c'est le nouvel album des Poppin' Sisters.
0: Merci beaucoup Charlotte Latour, une chronique à retrouver en replay hein, sur notre site radio vinciautoroute.com. Vous allez dans l'onglet replay, donc musique et tempo 110. Priorité à l'information trafic avec cette nouvelle info qui me parvient, qui vous concerne sur l'A85. Vous roulez en ce moment entre Angers et Tours. Il y aurait une grosse branche peut-être tombée sur les voies au kilomètre 81. C'est juste après la sortie Langeais, sortie numéro 7, kilomètre 81, donc en provenance d'Angers de Saumur, direction Tours et Vierzon, méfiez-vous, une grosse branche peut-être sur les voies de circulation. Allez, la route se poursuit en musique et je vous donne rendez-vous à 13h pour vous parler d'actualité, de météo, de canicule notamment, et bien sûr de trafic. Et on va continuer en musique avec dans quelques kilomètres Tiwayo, ce sera après Pink. Bonne route.

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1: Bonjour, 9 Français sur 10 sont actuellement exposés à des chaleurs extrêmes en cette période de canicule généralisée. Hier a été la journée la plus chaude jamais enregistrée en France, mais de nouveaux records devraient être battus aujourd'hui et demain. Lors du Conseil des ministres ce matin, Emmanuel Macron a rappelé la nécessité, je cite, d'avancer sur deux jambes, l'atténuation et l'adaptation. Selon la porte-parole du gouvernement, Maud Bréjon, le président a demandé à ses ministres de rester mobilisés, tant sur les questions de santé, de sécheresse, de feu et sur les conséquences dans les secteurs les plus exposés, notamment les agriculteurs. Lors de ce Conseil des ministres, le ministre de la Ville et du Logement, Vincent Jeanbrun, a présenté son projet de loi intitulé Relance Logement, qui vise à augmenter l'offre de logement en assouplissant plusieurs règles. Le texte sera enrichi d'amendements sur l'adaptation des logements aux fortes chaleurs, notamment pour faciliter le vote en copropriété de travaux de pose de volets ou stores. Et puis en cette période de canicule, les contrôles se multiplient dans les entreprises. Quelques 75 mises en demeure leur ont été adressées par l'inspection du travail qui a effectué plus de 1400 contrôles sur les conditions de travail en cette période de canicule, chiffre transmis par le ministère du Travail. Dans l'actualité également, 33 hommes soupçonnés d'avoir téléchargé une vidéo de viol et de torture sur un bébé de 2 ans ont été interpellés en France. Âgés de 25 à 55 ans et de profils très variés, les suspects ont été interpellés dans tout le pays entre hier et ce matin par l'Office des mineurs. Les dirigeants des 5 principales puissances militaires européennes, la France, l'Allemagne, la Grande-Bretagne, l'Italie et la Pologne, sont réunis aujourd'hui à Berlin. L'objectif est de préparer le sommet de l'OTAN qui aura lieu les 7 et 8 juillet. À Ankara, en Turquie. La guerre en Ukraine est au menu des discussions alors que Kiev semble avoir repris l'offensive avec de plus en plus de frappes de drones en territoire russe. Un mot de sport pour terminer les championnats de France de cyclisme sur route prévus de demain à dimanche à la Tour du Pin en Isère s'adaptent à la canicule avec l'ajout de zones de ravitaillement, de brumisateurs ou encore de zones ombragées à l'arrivée. Mais les courses donc doivent bien avoir lieu malgré des températures prévues jusqu'à 38 degrés. 13h passées de 2 minutes, c'est la fin de ce flash. Dans un instant, vos conditions de circulation, juste après la météo. Avec cette canicule, donc toujours d'actualité, et des températures qui vont encore battre des records hein, cet après-midi, qui en battent déjà depuis ce matin, avec plus de 42 degrés par exemple attendus dans le Bordelais, mais aussi du côté des Landes par exemple. Il fera 40 degrés à Paris, mais aussi à Biarritz cet après-midi, ou encore à Tours et à Nantes. 39 degrés attendus à Toulouse, ou encore à Rennes, à Bourges et à Orléans, ainsi qu'à Tours et à Limoges, et il fera 35 degrés à Strasbourg et seulement entre guillemets 34 degrés du côté de Brest. Quelques orages pourraient se développer cet après-midi, notamment en région Centre-Val de Loire et dans le nord de la Nouvelle-Aquitaine. Demain, ça sera le même programme avec peut-être l'après-midi des orages de la pointe du Cotentin jusqu'au sud-ouest et des températures donc toujours extrêmement chaudes.
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1: Et à suivre dans la prochaine heure, notre agenda des sorties avec plein d'idées pour ces prochains week-ends, ces prochaines vacances qui arrivent à grands pas. Pour l'heure, voici un point sur vos conditions de circulation.
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1: Il est 13h03 et on fait un nouveau point donc sur vos conditions de circulation et on va commencer par des obstacles repérés sur les voies. C'est par exemple le cas sur l'autoroute A10 pour vous qui roulez au kilomètre 451, c'est-à-dire au-delà de Pont avant Sainte, entre Pont et Sainte, donc des débris peut-être sur la voie de droite. Kilomètre 451, merci de bien ralentir. Et puis entre Orléans et Paris, beaucoup plus au nord, donc il y a également un cône de chantier qui nous est signalé sur la voie de gauche plus précisément. Kilomètre 31, c'est 6 km après la sortie 11 pour Alainville. Et le patrouilleur Jérôme est sur place pour repositionner ce cône. Donc restez vigilants dans ce secteur. Attention à l'intervention sur les voies de cet homme en jaune. À noter, si vous nous écoutez dans la région d'Alençon, attention à ce chien qui a été signalé en près de la bretelle d'accès à l'autoroute Alençon Nord. Ce chien qui pourrait être pris de panique, se mettre à courir au milieu des voies sur l'autoroute, donc lever le pied aux abords donc du kilomètre 159 au niveau de l'accès à Alençon Nord. Vous êtes sur l'autoroute A71, attention à cet incendie qui nous est signalé en bordure de chaussée, kilomètre 200, c'est entre Vierzon et Bourges, avec de la fumée qui gêne l'écoulement du trafic, kilomètre 200, donc dans les deux sens, méfiez-vous. Et puis si vous roulez en direction de Clermont-Ferrand, notez aussi qu'il y a un camion qui est tombé en panne au kilomètre 155, c'est juste avant Salbris, la voie de droite est neutralisée, il vous faut vous serrer s'il vous plaît sur votre gauche dans ce secteur. Et puis un obstacle aussi sur l'A85, c'est une grosse branche qui nous est signalée sur les voies. Pour vous qui roulez depuis Angers et Saumur en direction de Tours et de Vierzon, c'est juste après Langeais, avant Tours, donc qu'il y a une grosse branche peut-être qui gênerait votre passage. Dernière info qui vous concerne sur l'A83, je vous rappelle qu'il n'y a pas possibilité d'entrer ni de sortir d'ailleurs de l'autoroute au niveau de Saint-Hermine, sortie numéro 7 qui est fermée actuellement en raison de travaux.
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1: Et le prochain rendez-vous avec l'information trafic, c'est au plus tard à 13h15. Ce sera avant qu'un nouvel événement concernant votre route. On part en musique pour le moment avec Rihanna et lire ensuite le nouveau Mylène Farmer. À qui le tour ?

chaleur donc avec ce titre c'est à qui le tour. La chaleur donc continue de sévir cette semaine, vous le constatez avec les 40 degrés atteints ou dépassés dans les 58 départements vigilance rouge canicule quasiment sur l'ensemble des régions dans lesquelles vous roulez puisque ça concerne tout l'ouest de la France. Cet épisode est remarquable évidemment par son intensité et son étendue. Dans ces conditions, conduire demande quelques précautions. Buvez régulièrement et pensez à avoir de l'eau, hein, surtout dans votre véhicule, même pour un trajet court, puisque sur l'autoroute, vous pouvez vous retrouver à l'arrêt à tout moment en cas d'événement. Mieux vaut donc, dans ce cas-là, avoir de l'eau en quantité suffisante, surtout d'ailleurs si vous voyagez avec des enfants ou bien des personnes âgées. Allez, on poursuit en musique avec Prince et on se retrouve après pour parler de vos conditions de circulation vers 13h15. Bonne route.

0: C'était Prince avec Kiss sur le 107.7. On revient sur vos conditions de circulation dans moins d'une minute.
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0: Il est 13h17, nouveau point sur vos conditions de circulation avec d'abord de la fumée qui peut gêner votre visibilité au kilomètre 200 de la 71. Nous sommes dans le Cher, entre Vierzon et Bourges. Méfiez-vous dans les deux sens, évidemment, puisque cette fumée peut vous gêner. Il y a également à vous signaler, si vous êtes actuellement sur l'autoroute A10, un obstacle sur les voies pour vous qui arrivez du sud-ouest et qui remontez vers le centre-val de Loire et l'île de France. Des débris sur la voie de droite au kilomètre 451. Merci de bien ralentir dans ce secteur situé au-delà de Pont si vous remontez donc vers le nord. Et puis du côté d'Alençon, cette fois nous sommes dans l'Orne. Méfiez-vous au niveau de la bretelle d'accès à Alençon Nord comme sur l'autoroute elle-même. Kilomètre 159 à hauteur donc de cet accès ou sortie d'autoroute. Il y a un chien qui a été signalé errant près des voies de circulation et évidemment cet animal pourrait se mettre à courir au milieu des voies. Pour vous qui roulez, je reviens à la 71 en direction de Clermont-Ferrand. Notez qu'après la mode Beuvron, il y a le dépanneur qui est en train d'intervenir sur un camion en panne au kilomètre 155. Vous ne passez que sur la voie de gauche à hauteur de ce kilomètre 155. Et puis un petit peu plus loin, attention à ce camion qui roule, lui, à faible vitesse sur la bande d'urgence vers le kilomètre 180 du côté de Vierzon. Ne vous laissez pas surprendre et dépassez-le bien en vous écartant bien sur votre gauche. Voilà, sur la 85 également. Je voudrais vous rappeler qu'entre Angers et Tours, il y aurait peut-être une grosse branche sur la voie de droite ou sur les voies, on ne sait pas exactement où d'ailleurs, au kilomètre 81. Nous sommes juste après la sortie pour Langeais. La première partie de votre agenda des sorties arrive dans quelques instants. Nous irons à Dinard, en Ille-et-Vilaine, pour le démarrage d'une grande exposition estivale consacrée à l'artiste Jean Dubuffet. Ce sera juste après Pascal Obispo.

0: Il est 13h23 et voici tout de suite la première partie de votre agenda des sorties. Direction le Palais des Arts et des Festivals de Dinard. Les œuvres de l'artiste, peintre, sculpteur et architecte Jean Dubuffet y sont exposées. Sujet Yvan Mouton.
1: De 1962 à 1974, Jean Dubuffet s'est libéré des conventions en développant un cycle qui va bouleverser son art et le rendre célèbre dans le monde entier. Il s'agit de L'Ourloupe. Explication avec Laura Gueder. Elle est co-commissaire de l'exposition.
2: Alors l'ourloupe, c'était un mot inventé de toutes pièces par l'artiste lui-même et qui est né d'un simple gribouillage qu'il a réalisé alors qu'il était au téléphone et armé d'un stylo bille. Il a commencé en fait à griffonner un peu machinalement et cette démarche extrêmement naturelle, très spontanée, va beaucoup plaire à notre artiste qui se positionnait en faux en fait contre les conventions et ce côté un peu sclérosé du monde de la culture. Et il va en fait créer un véritable univers parallèle, toute une série de choses et d'objets, des petits dessins, mais jusqu'à des dimensionnements monumentaux, pour finir par cette volonté d'habiter et d'entrer directement dans les images.
1: Des tours, des sculptures monumentales dans lesquelles on pourrait habiter, au total une centaine d'œuvres. L'expo s'intitule Jean Dubuffet, la houle du virtuel 1962-1974, ville-dinard.fr pour les renseignements, A11, A81, Rennes et ensuite plein nord. Toujours en Bretagne, au sud de Rennes, à Lagacilly, vous avez le démarrage d'une exposition à ciel ouvert, des photographies géantes réparties dans toute la ville, 800 au total. Festivalphoto-lagacilly.com pour les renseignements. C'est exactement entre Rennes et Nantes. La Bretagne toujours, château de Josselin, démarrage cette semaine d'une grande exposition. Elle est consacrée à une artiste plumassière qui travaille donc avec des plumes. Nelly Saunier, c'est son nom. Elle expose jusqu'au 31 août. Châteaujosselin.com pour les renseignements. On y accède par Rennes et ensuite National 24.
0: Merci beaucoup Yvan, et dans quelques instants, dans une demi-heure, nous irons du côté du Berry pour une exposition consacrée cette fois à Georges Sand. 13h25, prochain point trafic tout à l'heure 13h30, le temps d'écouter un petit peu de musique et en l'occurrence je vous propose d'écouter tout de suite Petit Pêcheur de Manon Lisa sur le 107.7.

0: de cette agglomération angevine. Sur l'autoroute A85, cette fois, cette autoroute qui relie Le Mans à Tours, sur l'A85 Angers à Tours, au kilomètre 81, il y aurait une grosse branche peut-être sur la chaussée. Nous sommes à l'approche de la sortie numéro 8 pour Villandry, juste après la sortie 7 pour Langeais. Passons maintenant à l'autoroute A71 avec des débris repérés sur les voies entre Bourges et Vierzon, kilomètre 203. Méfiez-vous donc, le patrouilleur Bertrand est en route pour intervenir. Et puis dans l'autre sens, il y a un camion qui est en train d'être dépanné au kilomètre 155. C'est au-delà de la Motte-Beuvron, à l'approche de Salbris. Le dépanneur est sur place, la voie de droite est fermée. Vous devez donc vous serrer, s'il vous plaît, sur votre gauche. Partons maintenant sur l'autoroute A10. Vous qui approchez d'Orléans en provenance de l'Île-de-France, notez que le dépanneur est en train de prendre en charge un véhicule qui est en panne au kilomètre 91, juste après Saran-Gidy. Pour faciliter et sécuriser cette opération, la voie de droite est neutralisée, ce qui veut dire que vous devez, s'il vous plaît, serrer sur votre gauche. Et puis, si vous roulez en Nouvelle-Aquitaine, toujours sur l'A10, vous remontez depuis le sud-ouest, direction Poitiers et Orléans, kilomètre 451, des débris aussi sur la voie de droite. Vous devez donc une dizaine de kilomètres au-delà de Pont serrer sur la gauche. Ça se passe au kilomètre 451. Ailleurs, ça se passe bien. Notez quand même quelques informations. Notez qu'il y a notamment plus de possibilité de charger votre véhicule électrique sur l'aire de Feugnoux. C'est une aire de service située sur la 10, au-delà de Saint-Jean-d'Angély, région Nouvelle-Aquitaine, donc en direction de Bordeaux. Cette aire se situe au kilomètre 421 et donc vous ne pouvez plus y recharger votre véhicule électrique.
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0: Et à suivre la seconde partie de votre agenda des sorties, nous irons donc au château de Gargilès, c'est au sud de Bourges, pour une grande exposition estivale consacrée à George Sand. On en parle après Amy Winehouse.

Priorité à l'information trafic avec des morceaux de pneus repérés sur les voies de l'A10. Vous roulez dans le sens Orléans-Paris, kilomètre 64, juste après la sortie 12, Jeanville-Allen. Des morceaux de pneus au milieu des voies de circulation.

0: Votre agenda des sorties seconde partie direction le Berry, château de Gargilès pour une exposition consacrée au paysage de Georges Sand. Yvan Mouton.
1: Georges Sand, l'âme des paysages. C'est le titre de cette exposition montée pour les 150 ans de la disparition de la Bonne Dame de Nohant, comme on l'appelait. Les paysages omniprésents dans les écrits de Georges Sand et dans ses croquis et dans ses dendrites. Technique qu'elle avait imaginée et que nous présente Karine Stahl, c'est la responsable des actions culturelles et des expositions au château de Gargilès.
2: Elle invente une technique dans laquelle il faut écraser de la peinture, des gouttes de peinture entre deux feuilles de papier. Et en fait, avec cet écrasement, en fonction de l'endroit sur la feuille, ça va créer des taches. Et ces taches, souvent, vont être nervurées. Et ces nervures vont faire penser, en fait, dendrite, dendros, arbre. Ça peut faire penser aux racines de l'arbre, ça peut faire penser aux branches de l'arbre. Et à partir de cette abstraction, elle va imaginer et composer des paysages. Toute cette technique lui offre la possibilité d'inventer, d'imaginer et aussi d'intégrer ses souvenirs, puisqu'il y a des dendrites dans lesquelles elle va intégrer ses deux petites filles et le chien Fadet.
1: Une exposition très familiale finalement et qui plaît, paraît-il, beaucoup aux enfants. Georges Sand, l'âme des paysages, château de Gargilès. C'est au sud de Bourges par l'autoroute A71. Bourges, justement, qui accueille ce week-end son 7e salon artistique Centre-Val de Loire. Place à la création contemporaine, de la peinture, de la sculpture, de la photographie, des arts graphiques. BourgesBerryTourisme.com pour les renseignements. Et on peut terminer par le Bordeaux Star Guitar, 2 jours consacrés à l'univers des cordes, des concerts, des masterclass et la présence de 28 luthiers de la France entière. Bordeaux, évidemment, vous y accédez par l'autoroute A10.
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0: Allez, on fait une petite pause et on poursuit la route en musique dans un instant avec notamment Elliot et M à venir. Bonne route.
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1: 13h46, nouveau point sur vos conditions de circulation. Commençons par ce chevreuil qui a été signalé errant près des voies de circulation de l'A28. Pour vous qui roulez en ce moment entre Le Mans et Tours, kilomètre 96, c'est plutôt du côté du Mans, hein, à proximité de la sortie Le Mans-Centre-Auvour, sortie 23, que cet animal a été repéré. Merci d'être vigilant dans les deux sens de circulation. Sur l'autoroute A11, si vous roulez dans le sens Paris-Chartres, direction l'ouest, kilomètre 27, des débris ont été repérés sur le bord de la chaussée. Le patrouilleur se rend sur place pour les ramasser. Sur l'autoroute A10 maintenant, notez qu'il y a plusieurs véhicules en panne qui nous sont signalés. D'abord au niveau de la sortie Saint-Jean-d'Angély, la sortie numéro 34 au kilomètre 412. Attention donc à ce véhicule qui est en panne. Et puis il y a des morceaux de pneus également sur les voies signalés entre Orléans et la région parisienne, kilomètre 64, avec peut-être un pneu qui a éclaté. Ils sont nombreux, ces pneus, à subir aussi la chaleur. Donc le conseil, c'est de vraiment, si possible, avant de partir, bien vérifier le bon gonflage, la bonne pression des pneus de votre véhicule. Partons maintenant sur l'autoroute A71 avec des débris sur les voies pour vous qui roulez entre Bourges et Vierzon, kilomètre 203, des débris qui se trouveraient sur la voie la plus à gauche. Et puis dans l'autre sens, je vous rappelle que au niveau de Salbris, juste avant Salbris, il y a un camion qui est en train d'être dépanné par le patrouilleur de l'autoroute. La voie de droite est neutralisée. Vous devez vous, s'il vous plaît, serrer sur votre gauche. Et puis dernière info, c'est un véhicule qui est en panne aussi, cette fois sur l'autoroute A85, qui pour vous qui rejoignez Angers et l'autoroute A11, kilomètre 13, ben voilà, typiquement c'est un pneu éclaté, le pneu d'un poids lourd qui est arrêté au kilomètre 13, et les morceaux de pneus jonchent, semble-t-il, les deux voies de circulation. La route se poursuit en musique, il y aura les Jackson 5 dans quelques instants, juste après U2.

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Nabar à l'instant sur le 107.7. On va se retrouver tout à l'heure à 14h pour un point sur l'actualité, suivi d'un coup d'œil sur les prévisions météo et retour sur vos conditions de circulation. Et ce sera après avoir écouté Jouette Douette filer dans quelques instants, juste après ce que je vous avais promis. Voici les Jackson 5 avec Blame It and the Boogie. Bonne route, à tout à l'heure.

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1: Bonjour, la France, toujours dans la fournaise, sous des chaleurs historiques, 2 Français sur 3 sont désormais confrontés à la vigilance rouge canicule étendue depuis ce matin à 58 départements. Hier a été la journée la plus chaude jamais enregistrée en France, mais de nouveaux records tombent depuis ce matin. 35 départements du centre, de l'ouest et du sud de l'Hexagone sont concernés par un risque élevé pour les feux de forêt aujourd'hui. Et enfin, 59 000 Français sont toujours privés d'électricité, notamment dans le sud du Finistère, en raison d'un incident lié à la chaleur sur un transformateur du réseau RTE. L'Europe va inévitablement connaître d'autres épisodes de chaleur extrême à l'avenir, a prévenu tout à l'heure le président du GIEC, le groupe d'experts sur le climat, alors que cette moitié de l'Hexagone, un peu plus même, sont en vigilance rouge canicule. Les épreuves du brevet démarreront bien après-demain, vendredi, malgré cet exceptionnel épisode de canicule. C'est ce qu'a annoncé le ministre de l'Éducation nationale, Édouard Geffray, qui prévoit toutefois des aménagements comme des pauses. Les 2 enfants de 2 et 4 ans retrouvés morts dans une voiture à Carpentras avant-hier sont morts de déshydratation, selon les conclusions de l'autopsie. La mère de ces enfants a expliqué aux enquêteurs qu'ils sont entrés dans le véhicule à son insu avant de se retrouver enfermés. Un premier cas positif du virus Ebola a été identifié en France chez un médecin humanitaire de retour de République démocratique du Congo, actuellement confronté à une importante épidémie. Le patient a immédiatement été pris en charge dans un établissement spécialisé. Sa charge virale est très faible, selon le ministère de la Santé. Les Français ont continué de piocher dans leur livret A en mai, avec un encours en recul de 630 millions d'euros, selon la Caisse des dépôts. Pour le 5e mois consécutif, les Français ont pris plus dans les produits d'épargne réglementée qu'ils n'y ont déposé d'argent. Une décollecte inédite depuis mai 2009. Une partie peut-être de cet argent va servir peut-être à payer les frais universitaires qui pourraient augmenter en France. Un rapport propose en effet de faire payer aux étudiants 900 euros au lieu des 178 euros actuels pour s'inscrire en année de licence et 1300 euros au lieu des 254 euros actuels pour un an de master. Le modèle de financement des universités ne sera plus soutenable d'ici à 2030. Justifie ce rapport remis au gouvernement aujourd'hui. 14h passées de 2 minutes, c'est la fin de ce flash. À suivre dans un instant vos conditions de circulation. Ce sera juste après un détour par la météo. Météo marquée par ces températures extrêmes donc qui se poursuivent cet après-midi avec plus de 42 degrés attendus dans le Bordelais mais aussi du côté par exemple du Gers ou des Landes. 40 degrés température, 41 même d'ailleurs du côté de Nantes, 40 degrés à Tours ou encore à Paris cet après-midi, 39 degrés pour La Rochelle, pour Rennes ou encore du côté de Bourges, Tours, Orléans ou encore Alençon. On attend 35 degrés seulement si je puis dire du côté de Strasbourg et 34 à Brest. Demain, ce sera la même chose avec peut-être quelques orages l'après-midi entre le sud-ouest et la pointe du Cotentin, mais les températures baisseront un tout petit peu justement à la faveur des orages demain après-midi. Ailleurs, ce sera toujours la canicule avec une quarantaine de degrés par exemple en région parisienne.
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1: 14h03, merci de faire la route en notre compagnie. Plusieurs infos à vous donner. On va commencer par un accident qui nous a été signalé il y a quelques instants sur l'A81 pour vous qui roulez en direction de la Bretagne. C'est au kilomètre 235 avec, semble-t-il, un véhicule accidenté sur la voie de droite au kilomètre 235, je vous le disais, soit une douzaine de kilomètres après la sortie pour Vège. Merci donc de vous décaler sur la gauche dans ce secteur. Sur l'autoroute A28, notez la présence éventuelle d'un chevreuil errant dans la région du Mans, kilomètre 96, pas très loin de la sortie 23, Le Mans-Centre. Méfiez-vous, s'il vous plaît, dans les deux sens de circulation. À noter également sur l'autoroute A10, un véhicule qui est en panne au niveau de la bretelle d'accès Blois. Pour vous qui voulez entrer donc sur l'autoroute à cet endroit, une voiture donc en panne à cet endroit. Et puis il y a une autre voiture en panne dans la bretelle de sortie Saint-Jean-d'Angély, avec le dépanneur qui est sur place en train d'intervenir. intervenir. Autre véhicule en panne, hein, la chaleur évidemment fait du mal aussi aux moteurs et pas seulement aux organismes. Donc c'est au niveau du péage de Virsac, juste après la barrière, qu'il y a une voiture en panne. Cela vous concerne si vous approchez de la région bordelaise. Je voudrais aussi vous parler d'un obstacle, des morceaux de pneus repérés sur les voies de l'A10 entre Orléans et Paris au kilomètre 64. C'est juste après la sortie pour Jeanville et Allen. Et puis la 71 avec un incendie en bordure de chaussée vers le kilomètre 201. C'est entre Bourges et Orléans avec de la fumée qui peut gêner votre progression. Enfin, si vous roulez justement sur cette A71 en direction du Massif central, notez qu'au kilomètre 155, au-delà de la Motte Beuvron, il y a un camion qui est en train d'être pris en charge par un dépanneur. On n'en a pas fini avec les événements puisqu'il y a des morceaux de pneus qui nous sont signalés sur l'autoroute A83 dans la région de Niort. Pour vous qui rejoignez justement Niort et la 10, kilomètre 122, attention serrée sur votre gauche. Et puis enfin, là encore, des morceaux de pneus liés à l'éclatement du pneu d'un poids lourd. Nous sommes sur l'A85, vous rejoignez tout doucement l'A11 et Angers, kilomètre 13, donc juste après Beaufort-en-Vallée. Il y a ce camion arrêté sur les bordures de la chaussée et des morceaux de pneus qui peuvent vous gêner sur les deux voies de circulation.
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1: On se retrouve vers 14h15 ou avant si nécessaire pour un prochain point sur vos conditions de circulation. On va repartir avec la musique de Vernis Rouge dans un instant. Après, Vanessa Paradis. Bonne route, bon après-midi.

0: Empire of the Sun. La musique de retour dans quelques kilomètres avec les Pretenders.
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0: 14h16 et la chaleur qui agit sur les mécanismes des voitures et attention aussi aux pneus qui sont parfois sous-gonflés. La chaleur peut les faire éclater. C'est le cas dans plusieurs secteurs actuellement, hein, des véhicules en panne avec des morceaux de pneus qui traînent par-ci par-là à proximité des véhicules. Donc cela peut vraiment vous concerner. Attention, surveillez bien la pression de vos pneus et si possible évidemment avant même de prendre la route. C'est le cas des bandes de des morceaux de pneus donc repérés sur les voies de l'A87 par exemple, pour vous qui roulez depuis La Roche-sur-Yon en direction de Cholet et d'Angers au kilomètre 57 et le camion victime de cet éclatement des pneus est garé un tout petit peu plus loin sur le bord de la chaussée. Même chose exactement pour vous qui rejoignez Angers cette fois depuis Tours par l'A85, c'est au kilomètre 13 que se trouve ce camion et les morceaux de pneus tout autour. Encore des morceaux de pneus sur l'autoroute A83 pour vous qui roulez depuis Nantes direction Niort. Nous sommes dans la région de Niort, kilomètre 122. Là aussi, il faut vous décaler sur la gauche. Le patrouilleur est en route pour ramasser ces morceaux de pneus. Un accident s'est produit sur l'autoroute A81 pour vous qui partez vers la Bretagne. Et attention, parce que cela crée un bouchon. Vous ne passez plus que sur une seule voie. 4 à 5 minutes de ralentissement dans ce secteur, hein, puisque vous roulez sur un nombre réduit de voies de circulation et qu'il y a du monde en train d'intervenir. Nous sommes donc, encore une fois, après la deuxième sortie, la sortie Évron-Vège, sortie numéro 2. Et ne vous laissez pas surprendre par ce coup de frein au kilomètre 234. Notez qu'il y a un camion qui est en panne un peu plus loin dans la bretelle de sortie 4 pour Fougères et Laval. Et encore aussi un petit peu plus loin au niveau du péage de la Gravelle qui marque votre sortie de l'autoroute à 81. J'ajoute à cela qu'il y a également des morceaux de pneus sur l'A10 pour vous qui roulez entre Orléans et Paris au kilomètre 64. Et il y a le patrouilleur Frédéric qui s'apprête justement à intervenir sur les voies. Donc attention à la sécurité de cet homme en jaune. Ralentissez et serrez bien sur votre gauche. D'autres véhicules en panne cette fois sur l'autoroute A10 pour vous qui roulez en direction du sud. Nous sommes en Nouvelle-Aquitaine. Il y a dans la bretelle de sortie pont un camion qui est tombé en panne et un petit peu plus loin au niveau du péage de Virsac, une voiture qui est en train d'ailleurs d'être prise en charge par le dépanneur de l'autoroute. Une autre info qui concerne cette fois l'autoroute A28, vous roulez dans la région du Mans, méfiez-vous, il y a un chevreuil qui a été aperçu errant près des voies de circulation. C'est à proximité de la sortie 23 Le Mans Centre et vous êtes concerné bien sûr dans les deux sens de circulation. Pas d'autres difficultés a priori à noter pour le moment sur l'ensemble des axes sur lesquels vous roulez, mais restez donc vigilant par rapport à cette chaleur. Je vous ai parlé du véhicule, mais vous pensez bien sûr aussi à vous ravitailler en eau, hein, si vous n'en avez plus dans votre voiture à l'occasion de votre prochaine pause. Le prochain point sur vos conditions de circulation, ce sera au plus tard tout à l'heure à 14h30. On repart en musique avec les Pretenders.

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1: Quelques conseils concernant la chaleur qui continue de sévir, des températures qui ont du mal à baisser même la nuit. Dans ces conditions, sachez que la fatigue qui fatigue l'organisme, la récupération est plus difficile. Il faut donc penser à faire des pauses fréquentes, notamment sur les aires de service où les bâtiments, sachez-le, sont climatisés.
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1: On fait une petite pause et on poursuit la route en musique avec dans un instant notamment This Is à venir.
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0: Méfiez-vous, donc ne vous laissez pas surprendre par ce coup de frein qui commence kilomètre 233. Puis je vous rappelle que plus loin, il y a un camion qui est en panne dans la bretelle de sortie Fougères, la sortie numéro 4 dans ce secteur. Direction maintenant l'autoroute A83 avec un obstacle repéré dans la région de Niort. Pour vous qui roulez en direction de l'autoroute A10, kilomètre 122, ce sont des morceaux de pneus sur la voie de droite. Et puis si vous êtes sur l'autoroute A85 maintenant, il y avait des morceaux de pneus sur les voies. Il n'y a plus que le camion victime de l'éclatement de son pneu qui est arrêté au kilomètre 13. C'est après la dernière sortie de Beaufort-en-Vallée à l'approche de l'autoroute A11. Sur l'autoroute A87, il y a aussi un camion qui est en panne avec des morceaux de pneus à proximité. Nous sommes au kilomètre 57 de cette autoroute A87. Pour vous qui arrivez de Niort ou bien de La Roche-sur-Yon et qui roulez en direction de Cholet et d'Angers, c'est au kilomètre 57, donc une douzaine de kilomètres après La Verrerie. Et puis des sangles repérées sur les voies de l'autoroute A87 Nord à l'arrivée sur Angers. Nous sommes au kilomètre 9 dans ce secteur. Partons maintenant sur l'autoroute A71 avec de la fumée qui pourrait se dégager d'un incendie en bordure de chaussée vers le kilomètre 201. Ne vous laissez pas surprendre. Il y a des véhicules en panne aussi dans plusieurs endroits sur l'autoroute A10 par exemple. Pour vous qui voulez quitter la sortie pont, sortie 36. Et puis si vous roulez en direction de Paris, au nord de Tours, il y a un parking, un poids lourd en panne au niveau du péage de Sorigny. Et puis aussi sur l'autoroute A28, là c'est pas un véhicule en panne, mais c'est un chevreuil errant qui a été repéré près des voies à hauteur de la sortie Le Mans-Centre au kilomètre 96. Ailleurs, sur l'ensemble des autres axes sur lesquels vous roulez, sachez que ça se passe bien.
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0: Dans un instant, votre Magoto, Clio 6 essence contre Clio 6 hybride. La battle est lancée. Cette semaine, notre partenaire L'Automobile Magazine propose un essai comparatif des deux motorisations pour deux usages différents. Tout cela est à découvrir après Julien Doré.

Julien Doré avec Les Limites. Une info importante pour vous qui roulez sur l'autoroute A83. Vous arrivez de la Roche-sur-Yon ou de Niort. Vous roulez en direction de Nantes. Bien noté que vous n'allez plus pouvoir faire le plein de carburant au niveau de la station-service située sur l'aire de Chavagne en Paillé, kilomètre 34 de cette autoroute en direction donc de Nantes. Il n'y a plus aucun carburant, donc il va falloir anticiper votre pause. Vous arrêtez par exemple sur l'aire de

0: Vendée-Est qui se trouve un petit peu plus au nord. C'est l'heure de votre Magoto. Nous retrouvons Sébastien Data en compagnie d'un journaliste de l'Automobile Magazine.
1: Et cette semaine, j'ai le plaisir d'être en compagnie de Christophe Congréga. Bonjour Christophe.
2: Bonjour.
1: Dossier spécial essai dans le dernier numéro de l'Automobile Magazine, dans lequel vous nous présentez les résultats des mesures que vous avez prises sur la nouvelle Clio, la Clio 6, que vous avez essayé en essence et en hybride pour pouvoir les comparer.
2: Et la chose dont on se rend compte, c'est qu'il y a en fait un peu une Clio des villes et une Clio des champs. La Clio des villes, ça serait plutôt l'e-tech, l'hybride, qui est très agréable en ville, beaucoup
1: faible
2: de roulage électrique,
1: faible conso.
2: Par contre, sur route, sa boîte est un petit peu lente quand on veut dépasser, le temps de rétrogradage un peu long, en montagne pareil, moteur un petit peu plus bruyant. Donc, voiture prévue pour ceux qui roulent quand même pas mal en ville. Et par contre, la Clio essence avec sa boîte auto, elle pourrait être agréable en ville, mais la gestion du stop and start est un peu ratée là. Donc en fait, il y a pas mal d'à-coups en ville, pas très agréable. Par contre, sur route, sa boîte auto reconnaît bien les montées, les descentes, elle s'adapte à votre façon de conduire. Donc c'est celle-là, la Clio des champs, pour ceux qui ne roulent pas trop en ville et roulent route, autoroute, montagne, où elle sera plus à l'aise que l'hybride. Donc en fait, c'est chacun son choix.
1: Et est-ce qu'on fait le choix par rapport au portefeuille ?
2: Évidemment, les hybrides sont plus chers. Donc là, on commence à 24 600 euros pour l'hybride, ce qui n'est pas déraisonnable par rapport à la concurrence. Elle est plutôt bien placée.
1: Et ce n'est pas déraisonnable par rapport à l'essence non plus. C'est quelques milliers d'euros en plus.
2: Oui, on est autour de entre 2 500 et 3 000 euros de plus. Donc ce n'est pas déraisonnable. Est-ce qu'on rattrapera ça avec la conso plus faible ? Il faudra quand même rouler pas mal. Parce qu'en fait, la Clio essence, elle est très bien placée. En boîte auto, elle commence à 21 900 et même à moins de 20 000 euros en boîte mécanique avec ce même moteur. Donc oui, vraiment compétitive, d'autant qu'elle est bien équipée dès le premier niveau de finition. Donc voilà, oui, on peut choisir en fonction du prix, mais notre avis, c'est qu'il faut d'abord choisir en fonction de l'usage, parce que pour l'agrément, c'est important de ne pas se tromper et d'avoir la voiture et la technologie qui correspond bien à ce qu'on va faire avec.
1: Clio des villes ou Clio des champs, c'est le battle que vous proposez dans votre article dans le dernier numéro de l'Automobile Magazine avec ce grand dossier consacré aux essais de nombreux véhicules. Merci beaucoup et à très bientôt Christophe Congréga.
2: À bientôt.
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0: Et c'est dans la région de la Roche-sur-Yon qu'un véhicule est signalé à contresens sur l'autoroute A87. Méfiez-vous, puisqu'un véhicule aurait peut-être fait demi-tour au niveau du péage de la Roche-sur-Yon. Soyez extrêmement vigilants. Ne dépassez pas les autres véhicules pour ne pas vous retrouver face à ce véhicule. Et notez qu'en raison, évidemment, de la présence peut-être d'un véhicule à contresens, il y a le péage de la Roche-sur-Yon qui est actuellement fermé. Et on va repartir après la pause avec la musique de Jungle. À tout à l'heure.
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1: Je le rappelle, effectivement, c'est la principale information. Un véhicule roule à contresens dans la région de La Roche-sur-Yon. Vous êtes concerné sur l'autoroute A87 dans ce secteur de La Roche-sur-Yon. Au niveau de ce péage de La Roche-sur-Yon, ce véhicule à contresens roule sur les mêmes voies que vous, mais face à vous. C'est pour cela que dans ce secteur, vous êtes à l'arrêt au niveau des péages, puisque les barrières sont baissées dans un périmètre d'environ 40 km pour votre sécurité. Le temps que les forces de l'ordre sillonnent la zone pour tenter de repérer ce véhicule qui donc circule à contresens. Voilà donc, pour cette principale information qui vous concerne dans la région de La Roche-sur-Yon. J'ai d'autres infos à vous transmettre pour vous qui circulez sur les autoroutes du Grand Quart nord-ouest du pays, puisqu'il y a plusieurs véhicules qui sont arrêtés suite, par exemple, à un accident. On va commencer par cela. Pour vous qui êtes sur l'A81, vous roulez en direction de la Bretagne, kilomètre 235, une douzaine de kilomètres après la sortie numéro 2. Il y a une voiture et un camion qui se sont percutés. Il y a du monde sur la voie de droite et par conséquent, vous ne passez que sur la file de gauche, d'où un bouchon qui a perdu, cela dit, d'intensité. On est passé à 5 minutes de difficulté dans ce secteur, au-delà de la sortie Évron-Vège, kilomètre 233 de cette autoroute. On part maintenant sur l'autoroute A87, l'A85, pour vous qui roulez donc en direction de Tours. Il y a entre Tours et Vierzon, des obstacles, des chaussures qui pourraient se trouver sur la voie de droite au kilomètre 176 qui pourraient gêner votre passage. C'est une quinzaine de kilomètres après la sortie pour celle sur le Cher. Sur l'autoroute A10, il y a dans la bretelle de sortie Main-sur-Loire des obstacles, un cône de chantier renversé sur les voies, ce qui peut vous surprendre si vous utilisez cette sortie numéro 15 de l'autoroute A10. Et puis plus au sud, des véhicules en panne, à cause de la chaleur peut-être, au niveau de la sortie 36 par exemple, Ponce, c'est un camion qui est en panne, ou encore dans la sortie 38 Blaye-Montendre, là c'est une voiture qui est tombée en panne. Un accident s'est produit sur l'autoroute A11 pour vous qui roulez entre le sud de l'Île-de-France et Chartres, direction l'ouest, juste 7 km après Ablis, la première sortie. Il y a une voiture accidentée sur le bord des voies et la voie de droite est neutralisée. Vous allez devoir vous décaler sur votre gauche. Je vous rappelle donc la principale information de ce point de trafic, c'est cette voiture qui est à contresens dans la région de La Roche-sur-Yon, donc dans les deux sens de circulation. Soyez extrêmement vigilants. Et la route se poursuit en musique. Il y aura Emma dans quelques instants après Anastasia.

Emma avec son titre Pitié. Je vous rappelle qu'il y a un véhicule à contresens, c'est confirmé sur l'autoroute A87. Pardon, alors cela vous concerne si vous roulez en direction de Cholet et d'Angers ou en direction de Nantes avec un véhicule qui roule en direction de La Roche-sur-Yon, sur ce sens réservé au sens La Roche-sur-Yon-Angers. Donc soyez extrêmement vigilants dans ce secteur. Je vais retrouver ma voix d'ici à 15h où je vous parlerai de l'actualité, de météo et bien sûr nous reviendrons sur ces conditions de circulation. Nous allons terminer cette heure en musique avec dans quelques instants Major Lazer et tout de suite c'est Patrick Coutin. Bonne route.

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1: Bonjour, le GIEC prévient, l'Europe va inévitablement connaître d'autres épisodes de chaleur extrême à l'avenir, selon donc le groupe d'experts sur le climat. Alors que 58 départements français sont en vigilance rouge canicule, la SNCF annonce l'annulation de tous les trains TER circulant en Nouvelle-Aquitaine entre 10h et 18h jusqu'à vendredi. Le groupe explique ces perturbations par un mauvais fonctionnement du système de climatisation. Puis de l'autre côté de la Manche, il fait chaud également. Le Royaume-Uni connaît aujourd'hui sa journée la plus chaude jamais enregistrée. Le mercure pourrait grimper jusqu'à 40 degrés dans le sud du pays, pays qui a déclaré pour aujourd'hui et demain une alerte rouge canicule, ce qui est extrêmement rare. Dans l'actualité également, 33 hommes soupçonnés d'avoir téléchargé une vidéo de viol et de torture sur une petite fille de 2 ans ont été interpellés en France. Il s'agirait d'hommes âgés de 25 à 45 ans au profil très varié. Le groupe CMA Média, qui détient notamment BFM TV, RMC, La Tribune ou encore Brut, veut vendre les 9 chaînes de télévision locales de BFM pour faire des économies dans un contexte difficile pour le secteur. Un projet qui s'inscrit dans un plan visant à générer 20 millions d'euros d'économies dans l'ensemble du groupe, soit 5% de ses coûts. CMA Média est détenu par l'armateur CMA CGM, dirigé par le milliardaire Rodolphe Saadé. La procédure d'évacuation de plus de 11 000 marins bloqués par la fermeture du détroit d'Ormuz a commencé, a annoncé l'Organisation Maritime Internationale, opération pilotée par l'Agence de l'ONU chargée de la sécurité en mer et qui devrait s'étendre sur plusieurs semaines via 2 routes provisoires établies le long des côtes iraniennes et omanaises. Plusieurs dizaines de marins français sont concernés selon la CGT. En sport, les championnats de France de cyclisme sur route se dérouleront bien à partir de demain et jusqu'à dimanche en Isère, du côté de la Tour du Pin. Mais la course va s'adapter à la canicule avec l'ajout de zones de ravitaillement et de brumisateurs le long, ainsi que des zones ombragées à l'arrivée. Météo France prévoit en Isère des températures jusqu'à 38 degrés. On part du côté du mondial maintenant.
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1: Et les matchs du jour à suivre, ce sera 21h Bosnie-Herzégovine face au Qatar et Suisse-Canada. Il y aura ensuite Écosse-Brésil et Maroc-Haïti à minuit. Enfin, Tchéquie-Mexique et Afrique du Sud, Corée du Sud à 3h du matin, heure française. Il est 15h, passé de 2 minutes, c'est la fin de ce flash. Dans une heure, vous retrouverez Sébastien Datte pour l'actualité. Dans un instant, vos conditions de circulation juste après la météo. Et cette chaleur, donc, ces 58 départements en alerte rouge, essentiellement sur tout l'ouest du pays, une très large moitié ouest du pays. Ça dépasse même d'ailleurs sur le centre-est de la France. Et ça va continuer évidemment demain. Hein. Pour cet après-midi, les températures dépassent les 40 degrés dans la plupart des régions allant de Paris jusqu'au sud-ouest. Demain, il y aura un léger fléchissement des températures le long de l'Atlantique grâce à des orages, si je puis dire, des orages qui pourraient être, cela dit, assez violents. Hein. Méfiez-vous dans certains secteurs. Et on n'aura plus demain après-midi que 27 degrés, par exemple, à Biarritz, 37 au lieu de 42 à Bordeaux et 38 degrés au lieu de 41 pour Rennes. Et il fera encore 40 degrés, en revanche, sous le soleil, par exemple, en région parisienne ou aussi en région Centre-Val de Loire, du côté de Bourges ou d'Orléans, 36 degrés attendus demain après-midi à Strasbourg.
3: Alors la vague de chaleur actuellement est plutôt concentrée sur les régions de l'ouest et dans les prochains jours, l'épicentre de cette vague de chaleur va se décaler vers les régions centrales. On pourra atteindre les premiers 40 degrés de cette vague de chaleur aujourd'hui à Paris par exemple et dans les prochains jours, les régions les plus à l'est vont commencer à avoir des températures à 38-40 degrés et on pourra avoir un début de baisse de température dans la soirée et puis dans la nuit de jeudi à vendredi par la façade atlantique et qui pourrait gagner, mais seulement très progressivement, d'autres régions d'ici à ce week-end.
1: C'était donc Adrien Varnan de Météo France qui nous explique donc que cet épisode caniculaire est loin d'être terminé.
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1: 15h passées de 4 minutes et il y a toujours un véhicule qui nous est signalé à contresens. En tout cas, il avait été mince. Il y a l'instant même, j'apprends que l'alerte est levée sur l'autoroute A87 dans la région de La Roche-sur-Yon et c'est tant mieux. Donc, retour à la normale dans cette région de La Roche-sur-Yon. En revanche, sur cette A87, mais alors cette fois plus au nord, plutôt du côté d'Angers, il y a un chevreuil qui a été signalé errant près des voies de circulation. Il a été repéré au kilomètre 16 et il faut ralentir donc dans les deux sens et bien ouvrir l'œil au cas où cet animal traverse la chaussée. Vous êtes sur l'autoroute A11. Je vous rappelle qu'un accident s'est produit entre le sud de la région parisienne et Chartres, pour vous qui partez en direction du Mans, de Nantes et de Rennes. Accident à hauteur du kilomètre 38. Vous devez serrer sur la gauche, la voie de droite étant neutralisée. Autre accident toujours d'actualité sur l'A81 pour vous qui partez vers la Bretagne. Nous sommes au kilomètre 235, soit une douzaine de kilomètres après la sortie numéro 2 pour Évron et Vège. Une voiture et un camion en cause, voie de droite neutralisée, vous devez serrer à gauche. Cela dit, il n'y a plus de bouchons dans ce secteur comme c'était le cas tout à l'heure. Partons maintenant sur l'autoroute A10, pardon, avec un véhicule qui est en panne dans la bretelle de sortie Blaye-Montand, dans la sortie 38 de cet axe en direction du sud. C'est une voiture qui est tombée en panne dans ce secteur. Et puis, si vous prenez la sortie Main-sur-Loire, cette fois, c'est du côté du centre-val de Loire. Notez qu'il y a un cône de chantier qui est renversé, semble-t-il, dans cette bretelle de sortie. J'ajoute à cela qu'il y a sur l'autoroute A85, pour vous qui roulez en ce moment depuis Tours en direction de Vierzon, des chaussures, peut-être bien sur la voie de droite, obstacle en tout cas qui pourrait vous surprendre, une quinzaine de kilomètres après la sortie Celles-sur-Cher au kilomètre 176. Le patrouilleur Frédéric est en route pour intervenir au plus vite. Et puis il y a aussi une pénurie de carburant dont je voudrais vous parler sur l'A83 pour vous qui roulez en direction de Nantes. C'est une aire située au kilomètre 34 où il n'y a plus aucun carburant, rien du tout, donc il va falloir anticiper votre pause, que vous arriviez du sud ou du nord pour vous ravitailler. Vous ne pourrez pas le faire à hauteur de cette station située au kilomètre 34 de cette autoroute A83.
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1: Il est déjà 15h07, il est largement temps pour moi de vous laisser avec la voix de Sébastien Datt qui continue à vous accompagner. Bonjour Sébastien.
4: Bonjour Christelle, bonjour à tous et je vais vous laisser en musique. On se retrouve dans 10 petites minutes pour reparler de l'infotrafic. On s'écoutera Joyce Jonathan dans un instant après Suarez.

0: De Jonathan à 15h15 sur le 107.7. Restez branchés, la suite en musique, ce sera juste après l'infotrafic.
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0: À 15h16, le trafic reste parfaitement fluide. Toujours cette chaleur très très présente, donc ça fatigue. Les organismes, bien sûr, on vous appelle à faire des pauses régulièrement pour aller vous rafraîchir, pour aller vous hydrater. N'oubliez pas de vérifier les véhicules également. Beaucoup de pannes, beaucoup de crevaisons recensées ces derniers jours. Donc soyez prudents sur la route si vous approchez d'un véhicule immobilisé au bord des voies. Et puis méfiez-vous dans deux secteurs parce qu'il y a deux accidents en ce moment. Le premier concerne la 11, l'autre la 81. On va commencer par la 11 pour vous qui quittez la région parisienne en direction de l'ouest du pays, kilomètre 38. Il y a une voiture impliquée dans un accident au bord des voies. La voie de droite est neutralisée pour intervention des secours, des forces de l'ordre et du dépanneur. Vous serrez sur les deux voies de gauche, vous anticipez bien, c'est 7 km après Ably, la sortie numéro 1 de l'autoroute A11 pour vous qui quittez l'Île-de-France en direction de l'ouest du pays. Voilà pour ce premier accident, il y en a un autre plus à l'ouest pour vous qui roulez en ce moment en direction de la Bretagne. Vous êtes sur l'A81, vous vous méfiez au kilomètre 235, il y a une voiture et un camion impliqués et vous n'avez que la seule voie de gauche pour passer en ce moment. Kilomètre 235 de l'A81 en direction de la Bretagne, c'est 12 km après Évron, la sortie numéro 2. On a eu tout à l'heure un petit bouchon, donc vous vous méfiez en passant à hauteur de cet accident. Allez, on poursuit tranquillement la route en musique. On s'écoutera d'ici le retour de l'infotrafic à 15h30. Terence Trent d'Arby dans un instant. Kadé Bostani également au menu des prochains kilomètres après Gaëtan Roussel.
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0: Mika des Bostani à 15h presque 30 minutes. Restez branchés, la suite en musique dans un instant après l'infotrafic.
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0: 15h30, trafic parfaitement fluide, côté météo, toujours le soleil très présent, toujours cette chaleur étouffante qui doit vraiment vous inciter à faire la pause régulièrement. Pensez à vous hydrater, la pause c'est minimum un quart d'heure toutes les deux heures et n'hésitez pas avec ces fortes chaleurs à vous arrêter un petit peu plus longtemps et un petit peu plus régulièrement. Mis à part ce petit conseil qu'on rappelle régulièrement, tout se passe globalement bien, sauf en deux endroits où à chaque fois un accident s'est produit. À chaque fois, la voie de droite est neutralisée. Premier accident en cours sur l'A11. Pour vous qui quittez la région parisienne, vous avez passé le péage de Saint-Arnoult. Vous roulez vers l'ouest du pays. Vous vous méfiez 7 km après Ablis, la sortie 1 de l'autoroute A11. Vous avez les deux voies de gauche pour passer au niveau d'un véhicule accidenté au bord des voies. Ça se passe au kilomètre 38 de l'A11 en direction de l'ouest. Et puis plus à l'ouest, si dans la région du Mans, vous vous engagez sur l'A81 qui vous emmène vers Rennes et la Bretagne, eh bien là aussi, vous allez passer à hauteur d'un accident qui entraîne la neutralisation de la voie de droite. Là, une seule voie, celle de gauche pour passer. Kilomètre 235, c'est 12 km après la sortie Évron, la sortie numéro 2. Il y avait deux véhicules impliqués dans l'accident. Les deux véhicules ont été évacués. Reste à nettoyer la chaussée avant de pouvoir rouvrir la voie de droite.
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0: On vous emmène au ciné dans un instant, là où il fait plus que jamais bon vivre en ce moment dans ces salles obscures climatisées. Thierry Chaise du magazine Première, notre partenaire, nous parlera notamment d'une nouvelle comédie historique française avec Artus en Cyrano de Bergerac et Franck Dubosc en D'Artagnan. Les détails après Calogero.

0: Calogero Tiananmen à 15h35, la suite en musique avec Lenny Kravitz et le titre What You Want d'Angèle et Justice. Avant cela, l'info trafic, sachez-le, sera de retour à 15h45 et tout de suite, on parle ciné. Yvan Mouton est en compagnie de Thierry Chaise, le rédacteur en chef du magazine Première, pour nous proposer sa sélection de la semaine.
1: Et on commence par une comédie historique française avec notamment l'ami Artus qui interprète Cyrano de Bergerac. Le film s'intitule Les Caprices de l'Enfant Roi, Thierry.
2: Oui, c'est un film de Michel Leclerc qui plonge dans un récit historique, mais un récit historique à la manière Michel Leclerc, donc plein de malice. Et il imagine ce qui aurait pu se passer si le vrai Cyrano et Molière avaient pu se rencontrer alors que D'Artagnan avait confié le roi, le encore tout petit, à Cyrano pour qu'il échappe au conjuré.
3: J'ai besoin de toi pour une mission secrète de la plus haute importance. Tu es le seul à qui je peux demander ça.
4: Si tu peux tout me demander, sauf de m'occuper d'un enfant ou d'un roi.
2: Voilà, c'est ça la base de l'intrigue. Alors il y a des courses-poursuites et tout ça, mais il y a surtout plein d'allusions à ce qui se passe aujourd'hui. Il y a notamment des clins d'œil au couple Macron, par exemple, à l'intérieur de tout ça. Joué donc par Artus, qui est formidable en Cyrano. D'Artagnan, c'est Franck Dubosc. Ouais. Molière, c'est Nemo Schiffman, qu'on avait aussi vu dans The Voice chanter à un moment. On retrouve aussi Julia Piaton. Chez Michel Leclerc, toujours, il y a un plaisir à la fois d'acteur et aussi de créer des rôles féminins très importants sur un film qui peut être prétendument d'homme. C'est une fantaisie historique absolument savoureuse.
1: C'est comique, c'est un côté comique.
2: Exactement.
1: Aussi.
2: Exactement. Voilà. Décalé, comique et assez léger, toujours léger, comme c'est Michel Leclerc.
1: Eh bien, sans transition aucune, vous nous proposez un deuxième choix qui s'appelle Mas Palomas, film espagnol qui sort d'ailleurs en France avant de sortir en Espagne.
2: Ah, c'est un film absolument bouleversant, très cru, qui démarre de manière très crue, parce que c'est l'histoire d'un homme homosexuel qui vivait donc à Mas Palomas, qui est un coin des Canaries, qui est une sorte de paradis pour les gays. Et il vit là, et il a un problème de santé, il doit rentrer à San Sébastien, et sa fille, qui n'a pas eu depuis des années, il va s'occuper de lui. Et à partir de là, il n'aura qu'un but, c'est d'essayer, malgré son état de santé, de repartir à Mas Palomas. Et c'est vraiment un très beau film, qui commence, je le dis, de manière très crue, et qui ensuite va dans une émotion particulière, sans lourdeur, sans vous tordre le ventre pour vous faire pleurer. C'est un petit bijou d'émotion, vraiment de bout en bout.
1: Je rappelle le titre de ce film espagnol, Mas Palomas et les Caprices de l'Enfant Roi, comédie française avec Arthur.

0: Tus. Les deux films sont en salle cette semaine, à retrouver également dans le magazine Première et sur première.fr.
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0: La Belge Angèle et le groupe Justice, 15h45 à l'écoute du 107.7. Restez branchés, on poursuit en musique juste après un nouveau point trafic complet.
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0: Toujours les deux tiers du pays, les deux tiers ouest du pays en vigilance rouge canicule. Toujours ces températures autour des 40 degrés. Donc vraiment, j'insiste, c'est fatigant de rouler comme ça sous de fortes chaleurs. Vous multipliez les pauses, vous allez vous rafraîchir dans les boutiques et vous n'oubliez pas de vous hydrater très très régulièrement. Le message passé, deux accidents à vous signaler, deux secteurs où il faudra vous méfier. Vous quittez l'Île-de-France par l'A11, vous vous méfiez 7 km après la sortie 1 à Blie. La voie de droite est neutralisée, ça passe sur les deux voies de gauche en raison d'un véhicule accidenté en cours d'évacuation. L'autoroute A11, on la quitte et on bascule sur l'A81 qui vous permet de rejoindre la Bretagne. Kilomètre 206, des morceaux de pneus gêneraient la voie de droite. 5 km après la sortie 1, Sablé, scié le Guillaume, et vous vous méfiez un peu plus loin, à 20-30 km de là, vous aurez dépassé la sortie 2 Évron sur cette autoroute A81. Les suites d'un accident sont toujours en cours, les deux véhicules impliqués évacués, mais la voie de droite est toujours neutralisée au moment où je vous parle. Donc vous serrez bien à gauche, kilomètre 235 de l'A81, 12 km après la sortie 2 Évron, pour vous qui poursuivez en direction de Rennes, de la Bretagne et de l'Atlantique. MC Solar bouge de là dans un instant. Super High et Nika ou encore Kylie Minogue au programme après Kids. On se retrouve à 16h tout pile.

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1: Bonjour à tous. À la une, le thermomètre toujours au plus haut, alors que les deux tiers ouest du pays sont toujours en alerte rouge. Santé publique France annonce que l'épisode de canicule étendue et très intense que l'on vit dans l'Hexagone a entraîné un pic inédit, rarement, voire jamais observé, de recours aux soins d'urgence en début de semaine pour des personnes de tout âge, notamment des jeunes âgés de 15 à 44 ans. D'ici la baisse annoncée des températures dimanche, pensez plus que jamais à vous rafraîchir et à vous hydrater. Sans oublier les enfants, les plus âgés et les animaux de compagnie. À cause de la chaleur, quelques 59 000 foyers sont désormais privés d'électricité dans le sud du Finistère. La SNCF, de son côté, annonce l'annulation de tous les trains TER circulant en Nouvelle-Aquitaine de 10h à 18h jusqu'à vendredi. Le groupe explique ses perturbations par un mauvais fonctionnement du système de climatisation. L'actualité de ce mercredi 24 juin, c'est aussi le propriétaire de BFM TV, RMC, La Tribune ou encore Brut, le groupe CMA-CGM, détenu par le milliardaire Rodolphe Saadé, annonce la mise en vente des 9 chaînes de télé locales de BFM pour faire des économies dans un contexte difficile pour le secteur. Dans le reste de l'actu, on en sait plus sur le médecin humanitaire français testé positif à Ebola après un séjour en République démocratique du Congo. Le ministère de la Santé annonce qu'il est arrivé hier à Paris. C'est un médecin qui a respecté totalement les consignes sanitaires, isolé selon les procédure dès son arrivée à l'aéroport, puis transporté à l'hôpital à l'isolement dans une chambre double flux. Sa charge virale serait très faible. Allez, on passe au foot.
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1: Le Mondial avec le début ce soir de la troisième et dernière journée des phases de poule. À 21h, la Suisse affrontera le Canada et la Bosnie sera opposée au Qatar. À suivre ensuite à minuit, Écosse-Brésil et Maroc-Haïti. Puis à 3h du matin, la Tchéquie défiera le Mexique et l'Afrique du Sud jouera contre la Corée du Sud. 16h passées de 2 minutes, fin de ce flash. Restez avec nous pour l'infotrafic, ce sera après la météo. La météo, toujours marquée par ces 58 départements en vigilance rouge canicule. L'épisode caniculaire dure depuis plusieurs jours et n'est pas terminé. Elle risque même de s'étendre, comme vous l'explique Adrien Varnant, prévisionniste pour Météo France.
3: Alors la vague de chaleur actuellement est plutôt concentrée sur les régions de l'ouest et dans les prochains jours, l'épicentre de cette vague de chaleur va se décaler vers les régions centrales. On pourra atteindre les premiers 40 degrés de cette vague de chaleur aujourd'hui à Paris par exemple et dans les prochains jours, les régions les plus à l'est vont commencer à avoir des températures à 38-40 degrés et on pourra avoir un début de baisse de température dans la soirée et puis dans la nuit de jeudi à vendredi par la façade atlantique et qui pourrait gagner, mais seulement très progressivement, d'autres régions d'ici à ce week-end.
1: Adrien Varnant de Météo France est noté que la baisse des températures s'annonce plutôt pour samedi au dimanche. D'ici là, toujours ces très très fortes chaleurs. Vous venez de l'entendre, une quarantaine de degrés cet après-midi dans les terres, dans le centre, en Île-de-France, du côté de Bordeaux. Cette nuit, sachez qu'on restera autour des 30 degrés en Gironde ou encore en région parisienne. Demain, jeudi, toujours ces températures qui avoisineront à l'ouest les 40 degrés et ça pourrait tourner demain après-midi à l'orage depuis les côtes normandes jusqu'aux Pyrénées en passant par toute la façade atlantique.
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1: Alors 16h04, toujours ce même rappel avec ces 58 départements en vigilance rouge canicule. Vous vous arrêtez un peu plus régulièrement que d'habitude. Vous allez vous rafraîchir. Vous n'oubliez pas de vous hydrater. Et puis pensez aussi à vérifier votre véhicules, parce qu'avec ces fortes chaleurs, on a beaucoup de crevaisons, des pannes également. La plupart du temps, les véhicules ne gênent pas, mais soyez quand même prudents tout au long de votre trajet et prévoyez votre futur trajet en allant réviser tranquillement votre véhicule dès que vous le pouvez. Bon, globalement, de bonnes nouvelles cet après-midi sur la route. Je vous le disais, mis à part quelques véhicules en panne et qui ne gênent pas, pas grand-chose à signaler. Alors, à noter quand même cette nouvelle info, si vous roulez sur l'autoroute A10, méfiance si vous prenez la sortie 35 Sainte, une voiture est à l'arrêt dans la bretelle de sortie. Et non loin de là, toujours sur l'A10, si vous roulez vers le nord, sachez qu'après, avant d'arriver justement dans ce secteur de Sainte, on nous a signalé des débris sur la chaussée, kilomètre 459, des morceaux de pneus sur les voies. Vous vous méfiez, un patrouilleur se rend sur place pour les ramasser. Globalement ailleurs, pas d'autres véritables difficultés en ce moment sur cette grande autoroute A10. Alors on a, même chose, des débris repérés sur l'A81 qui mène en Bretagne au kilomètre 206. C'est au début de l'axe, c'est 5 km après la sortie 1 Sablé-Sillé-le-Guillaume. Et puis j'ai une dernière info, travaux celle-ci, si vous empruntez l'autoroute A83 en direction de Niort. Sachez qu'en raison de ces travaux, vous ne pouvez pas prendre la sortie 7. La sortie s'intermine fermée dans ce sens.
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1: Allez, place à la musique, Simple Plan, Chola Hama et Terre Noire pour vous accompagner tout au long des 10 prochaines minutes. Le retour de l'infotrafic, c'est à 16h15 sur le 107.7.

0: L'infini du groupe Terre Noire. 16h, passé de 16 minutes. Place à l'infotrafic.
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0: 16h16, une seule véritable difficulté sur l'A11 en direction de Paris, dans la région de Chartres. Il y a un accident, une voiture impliquée, et j'apprends que la voie de droite est neutralisée. Donc vous serrez sur les deux voies de gauche et vous abaissez votre vitesse. Kilomètre 52 de l'A11 en direction de Saint-Arnoult et Paris. C'est à Chartres, c'est 4 km après Chartres, la sortie numéro 2 de cette grande autoroute A11. Globalement ailleurs, pas d'autres soucis, si ce n'est, tiens, je la prends à l'instant, une info, si vous êtes sur l'A19 en direction de l'ouest, vous roulez sur l'A19 en direction d'Orléans et de l'autoroute A10, on nous parle d'un gros morceau de plastique sur la chaussée au kilomètre 58. C'est 3 km après la sortie 5 Ferrières en Gâtinais. Vous ralentissez bien. Un patrouilleur se rend sur place pour ramasser cet obstacle volumineux. Kilomètre 58 de l'A19. Allez, poursuivons tranquillement la route en musique. On s'écoutera The Weeknd et Taïk dans un instant après Calvin Harris.

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0: The Weeknd à pratiquement 16h29. Restez à l'écoute. La suite en musique dans quelques instants et surtout dans 30 secondes, on se retrouve pour l'infotrafic.
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0: Trafic toujours aussi fluide hein, alors que le thermomètre ne retombe pas. N'oubliez pas, en raison de ces fortes chaleurs, de vous arrêter un petit peu plus régulièrement que d'habitude. Sans oublier la précieuse bouteille d'eau qu'il faut impérativement emporter lorsque vous prenez le volant. Mis à part ce petit conseil, globalement ça se passe bien partout, à une exception près, puisque j'ai quand même un accident en cours. C'est sur la 11, c'est en direction de Paris, c'est dans la région de Chartres, méfiance. Il y a une voiture accidentée et la voie de droite de l'autoroute A11 a été neutralisée. Vous passez sur les deux voies de gauche uniquement. Donc anticipez bien, kilomètre 52 de l'autoroute A11. Vous roulez vers Paris, c'est 4 km après Chartres, la sortie numéro 2.
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0: Je vous parlais de la bouteille d'eau qu'il ne faut pas oublier avant de prendre le volant. Eh bien, on va parler des emballages plastiques justement dans un instant. Les emballages plastiques qui restent omniprésents dans les grandes surfaces. Produits frais sous film transparent, bouteilles d'eau et boissons. C'est le constat dressé par l'association de consommateurs Que Choisir Ensemble après avoir visité plus de 1500 magasins. Tous les détails après Marc Lavoine.

0: Catherine Ringer, sur ce titre de Marc Lavoine, qu'est-ce que t'es belle, 16h34, la route est belle et pourvu que ça dure, le retour du trafic, ce sera d'ailleurs dans 10 minutes, on s'écoutera Tame Impala d'ici là, Kungs, et le titre du mondial signé Shakira, et avant cela on parle consommation. On parle conso et c'est donc le moment de retrouver Charles Dodon aux côtés de Lucille Buisson, chargée d'études pour Que Choisir Ensemble. Elle nous présente les résultats de l'une des dernières enquêtes de l'association.
1: Bonjour Lucille Buisson.
2: Bonjour.
1: Le plastique est encore roi dans les rayons des supermarchés, les bouteilles d'eau, les fruits, les légumes emballés. Votre constat, il est sans appel.
2: Oui, on a enquêté avec l'association No Plastique in My City dans plus de 1600 magasins en France et le plastique reste omniprésent. Et pourtant, il y a des objectifs assez clairs de réduction, notamment de la mise sur le marché de bouteilles, mais également de plastique à usage unique de manière plus générale à l'échéance 2030-2040. Et donc on voit qu'on n'est pas sur la bonne trajectoire.
1: Et c'est particulièrement visible quand on voit les rayons, notamment ceux des eaux en bouteille, en plastique.
2: Oui, pour bien se rendre compte, on a pu référencer plus de 180 références distributeurs d'eau et boissons. Donc ça montre bien à quel point la stratégie des distributeurs ne va pas dans le sens d'une réduction du nombre de boissons embouteillées dans du plastique mises à disposition des consommateurs.
1: Et autre chiffre fort dans votre enquête, il concerne les fruits et les légumes qui sont pour la plupart emballé.
2: On a d'abord le rayon fruits et légumes classiques, vrac. Sur les 5 légumes et fruits les plus consommés, 60% d'emballés. Et c'est très vrai pour le bio, avec plus de 90% d'emballage plastique. Et oui, cette tendance des fruits et légumes prédécoupés, puisque 2/3 des magasins en proposent. Donc ça a même été une surprise, puisqu'en plus, ils sont plus chers pour les consommateurs. Et ils se conservent moins longtemps, puisqu'ils sont déjà découpés.
1: Et d'ailleurs, à un moment, on a beaucoup parlé de la vente de produits en vrac. On a l'impression qu'on a totalement reculé là-dessus.
2: Oui, c'est un résultat de l'enquête qui nous a surpris, puisqu'on passe de 58% en 2023 de magasins de grande surface qui proposent un rayon vrac à 38% en 2026, donc le recul est très net, et c'est d'autant plus surprenant au vu des objectifs qui existent et au vu de la potentialité du vrac pour réduire les emballages de pâtes, de riz, d'amandes. Donc voilà, une solution qui trouve pas sa place en grande surface. En revanche, en magasin bio, c'est très disponible, 95% des magasins en proposent, avec un nombre de références d'ailleurs bien supérieur à la grande surface traditionnelle. Donc on voit aussi que le modèle est possible.
1: Le plastique est loin d'avoir disparu des rayons des grandes surfaces. Bien au contraire, l'association Que Choisir Ensemble le regrette et appelle donc à agir. Merci Lucille Buisson.
2: Merci à vous.
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0: Dracula, Jenny, sur ce nouveau titre de Tame Impala. 16h46, place à l'infotrafic, la suite en musique, ce sera juste après.
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0: 16h46, ça roule très bien. Deux infos à retenir. J'apprends que dans la sortie Sainte, la sortie 35 de l'autoroute A10, une voiture est en panne. Donc si vous prenez cette bretelle de sortie, vous redoublez d'attention. Et puis si vous êtes sur l'autoroute A11, en direction de l'Île-de-France, kilomètre 52, une voiture est impliquée dans un accident. La voie de droite a été neutralisée, donc vous serrez sur les deux voies de gauche, kilomètre 52. De l'A11, direction Paris, c'est 4 km après Chartres, la sortie 2. Maël et Gérald de Palmas, Félix Jen et Sixpence None the Richer, voilà la musique des 13 prochaines minutes. On se retrouve à 17h pour l'actu, la météo et

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1: Bonjour à tous. À la une, la France continue d'étouffer alors que les trois quarts du pays, 72 départements, seront en alerte rouge demain. Santé publique France annonce que cet épisode de canicule étendue et très intense a entraîné un pic inédit, rarement voire jamais observé, de recours aux soins d'urgence en début de semaine pour des personnes de tout âge, notamment des jeunes âgés de 15 à 44 ans. D'ici la baisse annoncée des températures ce week-end, pensez plus que jamais à vous hydrater régulièrement, sans oublier les enfants, les plus âgés et les animaux de compagnie. À cause des températures qui avoisinent les 40 degrés par endroit, quelques 59 000 foyers sont privés d'électricité dans le sud Finistère. La SNCF, de son côté, annonce l'annulation de tous les trains TER circulant en Nouvelle-Aquitaine entre 10 et 18 heures jusqu'à vendredi. Le groupe explique ces perturbations par un mauvais fonctionnement du système de climatisation. L'actualité de ce mercredi 24 juin, c'est aussi le propriétaire de BFM TV, RMC ou encore Brut, le groupe CMA-CGM, détenu par le milliardaire Rodolphe Saadé, a annoncé la mise en vente des 9 chaînes de télé locales de BFM pour faire des économies dans un contexte difficile pour le secteur. Dans le reste de l'actu, on en sait plus sur le médecin humanitaire français testé positif à Ebola après un séjour en République démocratique du Congo. Le ministère de la Santé annonce qu'il est arrivé hier à Paris. C'est un médecin qui a respecté totalement les consignes sanitaires, isolé selon les procédures dès son arrivée à l'aéroport, puis transporté à l'hôpital à l'isolement. Sa charge virale après des tests serait très faible. Allez, on passe au foot.
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1: La Coupe du Monde se poursuit avec le début ce soir de la troisième et dernière journée des phases de poule. À 21h, la Suisse affrontera le Canada et la Bosnie sera de son côté opposée au Qatar. À suivre ensuite à minuit, Écosse-Brésil et Maroc-Haïti. Puis à 3h du matin, la Tchéquie défiera le Mexique et l'Afrique du Sud jouera contre la Corée du Sud. Ce mondial que nous vous faisons vivre tous les jours sur le 107.7 au travers d'un chiffre clé, en l'occurrence le 5, aujourd'hui en lien direct avec le match du Brésil ce soir. Rendez-vous après le trafic pour tout savoir. Mais tout d'abord, on passe à la météo. La météo, avec vous venez de l'entendre, 72 départements qui seront demain matin en alerte rouge canicule. Les trois quarts du pays, 50 millions de Français concernés. Cet épisode canicule qui dure depuis plusieurs jours n'est pas terminé. Cette canicule risque même de s'étendre, comme vous l'explique Adrien Varnon, prévisionniste pour Météo France.
3: Alors la vague de chaleur actuellement est plutôt concentrée sur les régions de l'ouest et dans les prochains jours l'épicentre de cette vague de chaleur va se décaler vers les régions centrales. On pourra atteindre les premiers 40 degrés de cette vague de chaleur aujourd'hui à Paris par exemple, et dans les prochains jours les régions les plus à l'est vont commencer à avoir des températures à 38-40 degrés et on pourra avoir un début de baisse de température dans la soirée et puis dans la nuit de jeudi à vendredi par la façade atlantique, et qui pourrait gagner, mais seulement très progressivement, d'autres régions d'ici à ce week-end.
1: Adrien Varnon de Météo France, d'ici ce week-end, c'est à ce moment-là que les températures commenceront à baisser. En attendant, cette nuit, 30 degrés, pas moins, autour de Bordeaux ou en région parisienne. Et demain, on aura des 40 degrés un petit peu partout, avec donc ces trois quarts du pays en vigilance rouge. Et demain, on aura en plus de ce thermomètre toujours aussi haut, des risques d'orage depuis les côtes de la Manche jusqu'aux Pyrénées.
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1: 17h04, le moment pour vous de rentrer à la maison, le moment pour vous de savoir aussi comment ça circule.
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1: Ça circule toujours sous la chaleur, mais ça circule parfaitement bien. Quelques petites exceptions si vous êtes sur la route à 17h04. On a notamment un accident sur la 11 dans la région de Chartres en direction de Paris au kilomètre 52 de l'autoroute A11. Il va falloir ralentir et serré sur les deux voies de gauche. La voie de droite et la bande d'arrêt d'urgence sont neutralisées. C'est 4 km après Chartres, la sortie 2 de l'autoroute A11 en direction de Paris. L'autoroute A10 maintenant, la plus grande autoroute de France entre Paris et Bordeaux globalement. Ça se passe bien partout où vous vous trouvez. À noter quand même un obstacle dans la sortie 15, Main-sur-Loire. Il s'agirait d'un cône qui pourrait gêner les voies. Et puis si vous prenez la sortie Sainte, la sortie numéro 35, attention cette fois, c'est une voiture qui est à l'arrêt dans cette bretelle de sortie. On va terminer par l'autoroute A71 en provenance d'Orléans. Vous roulez vers le Massif Central et le Sud-Ouest, vous roulez vers le Sud. J'ai deux infos au niveau du kilomètre 134. Il y aurait des morceaux de pneus sur la chaussée, vous vous méfiez. Un patrouilleur est en route pour aller les ramasser.
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1: Allez, avant de poursuivre la route en musique avec Mika, place au Mondial.
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1: La Sélection joue son dernier match de poule la nuit qui vient. Ce sera face à l'Écosse. Pour rappel, le Brésil est le pays le plus titré de l'histoire du mondial avec ce chiffre 5 pour 5 titres de champion. Sauf que depuis plus de 20 ans, il n'y arrive plus. Nathan Giaume, rappelez-nous à quand remonte leur dernière victoire.
4: C'était en 2002 au Japon. Victoire 2-0 contre l'Allemagne avec un doublé de Ronaldo. Cette année-là, le Brésil remporte tous les matchs de la compétition et devient la seule équipe à gagner 5 Coupes du Monde. La génération dorée de Cafu, Roberto Carlos et Ronaldo impressionne, 4 ans après sa défaite face aux Bleus au Stade de France. Malheureusement pour le Brésil et ses supporters, c'est le début d'une longue traversée du désert. La Seleção multiplie les contre-performances et vit même un traumatisme face à l'Allemagne en 2014. Les Brésiliens sont balayés chez eux 7-1. Une déroute historique et une humiliation. En larmes, le capitaine de l'équipe David Luiz présente ses excuses au peuple brésilien qui, cette année, fonde beaucoup d'espoir en Carlo Ancelotti et ses joueurs pour l'emmener au sixième ciel.
1: Nathan Giaume est donc ce chiffre 5 comme le nombre d'étoiles sur le maillot du Brésil qui affrontera l'Écosse ce soir à minuit chaque jour, vous le savez, sur le 107.7, un chiffre clé de ce mondial à découvrir. La suite en musique, Mika tout de suite, on aura également Maeva ou encore Avril Delmar dans un instant. Prochain point trafic à 17h15.

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0: La supernova de Maeva à 17h16. Restez branchés, la suite en musique dans un tout petit instant après l'infotrafic.
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0: 17h17, deux infos à vous communiquer avant d'aller à Chartres sur l'A11 pour vous rappeler qu'un accident s'est produit. On part d'abord sur l'A71 parce qu'à l'instant, j'apprends qu'en direction du sud, vous prenez l'A71, destination le Massif Central et le Sud-Ouest. Vous vous méfiez au kilomètre 168, on nous parle de débris sur la voie de gauche. Vous restez à droite, vous ralentissez, c'est 12 km après Salbris, la sortie 4 de l'A71. On en vient à l'autoroute A11 et cet accident qui est toujours en cours à Chartres en direction de Paris. La voie de droite est toujours neutralisée, ça passe uniquement sur les deux voies de gauche au niveau du kilomètre 52. Le véhicule accidenté a été évacué, reste un peu de nettoyage à faire. Donc vous anticipez bien, deux voies de gauche pour passer seulement kilomètre 52 de la 11, c'est 4 km. Après Chartres, la sortie 2. Peut-on se garer avec un véhicule thermique ou électrique sur les places situées devant les bornes de recharge? C'est la question que nous poserons dans un instant à notre consultant juridique, Maître Éric de Caumont. Pour ses réponses, restez branchés, ce sera après Louisa.

0: Le nouveau Louisa, la suite en musique avec Sting et Claudio Capeo après notre rendez-vous juridique. Dans l'automobile et la loi aujourd'hui, nous nous intéressons aux places situées devant les bornes de recharge. Francine Thomas est en compagnie de notre consultant juridique pour en parler.
1: Bonjour Maître de Caumont.
2: Bonjour à toutes et à tous.
1: Question très simple, peut-on se garer sur les places de stationnement situées devant les bornes de recharge pour véhicules électriques si justement on n'est pas en train de charger? Autrement dit, est-ce que ce sont des places comme les autres?
2: Alors ce ne sont absolument pas des places comme les autres, ce sont des places réservées à la recharge. Attention, pas aux véhicules électriques, à la recharge. C'est-à-dire que si
1: oui,
2: vous garez...
1: Oui, si j'ai un véhicule électrique mais qu'il ne charge pas, je ne peux pas y aller.
2: Exactement, vous êtes en infraction comme quelqu'un qui aurait un véhicule thermique parce que ce que veulent les pouvoirs publics, c'est que les véhicules puissent être rechargés. Pas que des petits malins sous prétexte qu'ils ont un véhicule électrique s'imaginent qu'ils ont des places réservées, un peu comme par exemple pour des personnes à mobilité réduite ou autre.
1: Donc il faut qu'il y ait le câble branché.
2: Il faut qu'il y ait le câble branché, qu'on soit en train de recharger et de payer. Alors vous me direz, quelqu'un qui est déjà complètement chargé, oui, si j'ose dire, et qui branche son câble, je pense pas que ça va lui être refusé, je pense pas que le policier verra la différence, le contractuel verra la différence, mais quoi qu'il en soit, c'est pour la recharge. Vous n'avez donc pas le droit de vous y mettre, que vous soyez avec un véhicule thermique ou avec un véhicule électrique, uniquement pour stationner. La loi le prévoit expressément, hein. Ça rentre dans le cadre de l'arrêt ou du stationnement gênant, et il y a l'hypothèse de se garer devant un dispositif destiné à la recharge en énergie des véhicules électriques. J'ajoute que si vous n'êtes pas là quand le policier verbalise, ou que vous êtes là mais que vous voulez pas vous en aller, ça peut être mis en fourrière, votre véhicule. Et donc, vous allez vous retrouver avec, une amende modique de deuxième classe, effectivement, mais vous allez être pénalisé, vous allez être verbalisé, ça vous n'y couperez pas.
1: D'accord. Et je signale au passage qu'il y a également une tarification supplémentaire qui peut être appliquée sur certaines bornes de recharge rapide si on est garé plus d'un certain temps, souvent au-delà de 45 minutes ou une heure. Il y a un tarif de stationnement qui est appliqué en plus du tarif de charge. Donc ça revient au même en fait, c'est vraiment des zones pour charger et pas pour faire autre chose.
2: On est d'accord, il restera la double question effectivement d'abord de l'uniformisation de cette réglementation qui devait a priori des règlements, une réglementation locale,
1: oui.
2: Donc ça veut dire qu'il faut qu'elle soit portée à la connaissance des, oui, usagers à proximité de la place en question, puis après ça se posera la question bien entendu de la preuve de la durée pendant laquelle vous avez stationné, qui doit avoir effectivement des justifications pour que la verbalisation tienne debout, sinon les avocats sont là.
1: Merci beaucoup Maître de Caumont, et pour retrouver sans cesse de nouvelles informations sur nos droits d'automobiliste, on peut consulter votre site internet à l'adresse maître-de-caumont.fr. À bientôt Maître.
2: À très bientôt.
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0: Sting pour vous accompagner sur la route à 17h32. Restez à l'écoute. La suite en musique, ce sera juste après l'infotrafic.
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0: La chaleur toujours très présente et des orages, tiens, signalés à l'instant entre Poitiers et Saintes. Orages localement signalés pour vous qui empruntez l'autoroute A10. Vous redoublez bien sûr d'attention dans ce secteur concerné par ces orages. À part ces conditions météo qui peuvent gêner un petit peu le trafic, d'ailleurs je vous rappelle qu'avec ces températures caniculaires, il est impératif de vous arrêter régulièrement, de penser à vous hydrater aussi tout au long de votre trajet. Et globalement, à part ça, tout se passe bien. Ça circule bien, pas de bouchons, pas d'accidents à vous signaler en ce moment. J'ai simplement des obstacles à vous signaler si vous empruntez la 71 en direction du sud. Vous roulez vers le massif central et le sud-ouest. Des débris gêneraient la voie de gauche au kilomètre 168, c'est-à-dire 12 km après la sortie 4 Salbris. Il faut bien rester à droite. Et puis à 30 km de là, plus au sud, vous aurez dépassé d'une quinzaine de kilomètres Vierzon-Est, la sortie 6 de la 71. Eh bien là, c'est cette fois sur la voie de droite que des débris ont été aperçus. Kilomètre 199 de la 71, vous serrez à gauche et vous abaissez votre vitesse. Deux dernières infos pour vous qui empruntez l'autoroute A10 dans deux bretelles de sortie. Un véhicule à l'arrêt dans la sortie 35 Saintes. Une voiture qui est en train d'être dépannée, méfiez-vous. Et puis si vous prenez la sortie 15, Main-sur-Loire, cette fois c'est un obstacle qui pourrait vous gêner, en l'occurrence un cône renversé.
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0: La recette de Jack et Carla à 17h45. Allez, place à l'infotrafic.
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0: Globalement, rien à signaler à 17h45, par-ci, par-là, quelques véhicules en panne. Il faut surveiller les véhicules en ce moment avec ces températures caniculaires. Beaucoup de crevaisons, beaucoup de pannes recensées ces dernières heures et ces derniers jours. Pour l'éviter, il suffit de réviser votre véhicule avant de prendre le volant. N'oubliez pas, multipliez les pauses également pour vous hydrater et vous rafraîchir. Et globalement, à part ces petits conseils, ces petits rappels, globalement, à part ça, tout se passe très très bien, quel que soit le secteur où vous circulez. J'ai simplement une info pour vous qui empruntez la 71, direction le Massif Central et le Sud-Ouest. Après Vierzon-Ouest, 15 km après la sortie 6, on nous parle de débris sur la voie de droite. Vous vous méfiez et vous serrez à gauche, un patrouilleur est en route. Direction, comme vous peut-être en ce moment d'ailleurs, la Bretagne sur le 107.7 dans un instant pour monter le son avec un collectif de musiciens qui écume les scènes de l'Ouest, du rock celtique, des chants bretons et une vraie déclaration d'amour à leur région, le tout dans une ambiance des plus festives bien sûr. On les retrouve pour en parler après le duo Pascal Obispo et Icare.

0: Icar et Pascal Obispo, Black Box pour la suite de la musique. Après notre rendez-vous, montez le son.
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0: Pour le collectif breton que nous présente Christelle Mollon.
2: On monte le son pour un groupe de rock celtique qui fait grand bruit dans le Grand Ouest et ailleurs. Breton est un collectif de 14 musiciens qui mêle hymne rock, composition en breton et chants irlandais. Jessica Delo est pour le moment la seule chanteuse du collectif qui parfois donc chante en langue bretonne.
3: Il nous arrive parfois en concert d'expliquer un petit peu le texte en fait au début de la chanson pour ceux qui n'ont pas la chance d'être bretonnant ou bretonnante. Si le thème général est acquis pour tout le monde, voilà, ça reste quand même quelque chose de très fédérateur et de très festif, même si la langue n'est pas connue. Donc c'est une forme d'acte militant pour nous de continuer à transmettre et à chanter dans cette belle langue bretonne. On peut à la fois s'inspirer d'airs traditionnels qui finalement ne sont plus vraiment connus de nos jours pour les remanier dans une sauce plus rock et beaucoup plus moderne aujourd'hui, donc une manière finalement de transmettre un peu notre héritage et à la fois de composer nos propres thèmes très engagés, comme par exemple un titre qui s'appelle Peine Sardine, qui parle des sardinières de Douarnenez, premier mouvement féministe en Bretagne, qui est vraiment un symbole fort des mobilisations sociales en Bretagne. Le deuxième album de Breton s'appelle Daou, et donc Daou, ça veut dire deux en breton.
2: Vous pouvez applaudir et chanter avec Breton cet été dans l'ouest de la France. Le nouvel album du collectif s'appelle Daou, et on y trouve notamment cette reprise de Christophe Miossec, Brest.

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1: Bonsoir à tous. À la une, le thermomètre n'en finit plus de grimper, alors que demain, 72 départements, les trois quarts du pays, seront en alerte rouge. Santé publique France a annoncé que cet épisode de canicule étendue et très intense a entraîné un pic rarement, voire jamais observé, de recours aux soins d'urgence depuis le début de la semaine pour des personnes de tout âge, notamment des jeunes âgés de 15 à 44 ans. D'ici la baisse annoncée des températures ce week-end, pensez plus que jamais à vous rafraîchir et à vous hydrater. À cause des 40 degrés enregistrés par endroit, 38 000 foyers sont privés d'électricité dans le Finistère et 1000 autres dans le Vaucluse. La SNCF, de son côté, annonce l'annulation de tous les trains TER circulant en Nouvelle-Aquitaine de 10h à 18h jusqu'à vendredi en raison d'un mauvais fonctionnement du système de climatisation. L'actualité de ce mercredi 24 juin, c'est aussi le propriétaire de BFM TV, RMC ou encore Brut, le groupe CMA-CGM, détenu par le milliardaire Rodolphe Saadé, qui annonce la mise en vente des 9 chaînes de télé locales de BFM afin de faire des économies dans un contexte difficile pour le secteur. Dans le reste de l'actu, on en sait plus sur le médecin humanitaire français testé positif à Ebola après un séjour en République démocratique du Congo. Le ministère de la Santé annonce qu'il est arrivé hier à Paris. C'est un médecin qui a respecté totalement les consignes sanitaires, isolé selon les procédures dès son arrivée à l'aéroport, puis transporté à l'hôpital à l'isolement. Sa charge virale serait très faible après des tests. On termine par du foot.
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1: La Coupe du Monde avec le début ce soir de la troisième et dernière journée des phases de poule. À 21h, la Suisse affrontera le Canada et la Bosnie sera opposée au Qatar. À suivre ensuite à minuit, Écosse-Brésil et Maroc-Haïti. Puis à 3h du matin, la Tchéquie défiera le Mexique et l'Afrique du Sud jouera contre la Corée du Sud. 18h02, fin de ce flash. Restez branchés pour l'infotrafic juste après la météo. Ah, on n'en a pas fini avec la chaleur. 58 départements en alerte rouge canicule aujourd'hui. Il y en aura 72 demain. L'épisode caniculaire dure depuis plusieurs jours et n'est pas terminé. Ça risque de s'étendre, comme vous l'explique Adrien Varnant, prévisionniste pour Météo France.
3: Alors la vague de chaleur actuellement est plutôt concentrée sur les régions de l'ouest et dans les prochains jours, l'épicentre de cette vague de chaleur va se décaler vers les régions centrales. On pourra atteindre les premiers 40 degrés de cette vague de chaleur aujourd'hui à Paris par exemple, et dans les prochains jours, les régions les plus à l'est vont commencer à avoir des températures à 38-40 degrés et on pourra avoir un début de baisse de température dans la soirée et puis dans la nuit de jeudi à vendredi par la façade atlantique, et qui pourrait gagner, mais seulement très progressivement, d'autres régions d'ici à ce week-end.
1: Adrien Varnant de Météo France, la vraie baisse des températures, ce sera pour ce week-end. En attendant la nuit qui vient, on passera tout juste en dessous des 30 degrés et encore en Ile-de-France ou encore autour de Bordeaux. Et demain, avec ces températures qui vont toujours frôler les 40 degrés par endroit, j'apprends également à l'instant qu'un record a été battu ce mercredi et est désormais devenu la journée la plus chaude depuis le début des relevés des températures en 1947, avec en moyenne 30 degrés enregistrés en France aujourd'hui. Ce sera pire demain, avec en plus des risques d'orage. Oui, ça risque de craquer demain entre les côtes de la Manche et les Pyrénées, en passant par la façade atlantique.
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1: Allez, votre rendez-vous de fin de journée se poursuit. 18h04, vous sortez du travail, c'est le moment pour vous de rentrer à la maison. Et c'est le moment de voir comment ça circule sur le 107.7.
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1: Écoutez, tout se passe bien à 18h04. Pas d'accident, pas de bouchon à vous signaler. Simplement une info si vous êtes sur la 10 dans la région de Tours. Un piéton a été repéré au bord des voies. Un piéton qui se met, qui vous met peut-être en danger aux abords de la sortie 22 Saint-Avertin. Donc piéton aperçu en direction du sud. Vous vous méfiez également dans l'autre sens, on ne sait jamais. Les services de l'autoroute et les forces de l'ordre se rendent sur place. La 10 toujours en direction du sud. On nous parle d'un obstacle, d'une branche tombée sur la voie de droite au kilomètre 377. Vous serrez à gauche, vous ralentissez 8 km après la sortie 32 Limoges-Niort et globalement partout ailleurs, quelle que soit votre provenance et votre destination. Tout se passe très très bien ce soir.
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1: Allez, comme si on n'en avait pas déjà marre, elle nous emmène au soleil. Jennifer, tout de suite, This is Théodora et Toto à suivre. Le trafic revient dans 10 minutes.

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0: Africain de Toto, à 18h tout juste 17 minutes. La suite en musique après l'info trafic.
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0: Ça circule bien partout où vous vous trouvez ce soir. Trafic fluide, pas d'accident, pas de bouchon à vous signaler. Et en ce qui concerne la météo, eh bien c'est toujours la chaleur, la canicule qui domine. 40 degrés recensés par endroit. La journée la plus chaude jamais enregistrée en France aujourd'hui avec 30 degrés en moyenne. Ça ne passera pas en dessous des 30 degrés ce soir par endroit, notamment autour de Paris ou autour de Bordeaux. Donc le maître mot, c'est vraiment de vous arrêter régulièrement, vous faites la pause et vous n'oubliez pas de vous hydrater. Sortir en famille, notre rendez-vous dans un instant à ne pas manquer. Aujourd'hui, nous vous proposons une croisière fluviale au départ de Châtellerault dans la Vienne à bord d'une tout cabanée. Vous ne savez pas de quoi il s'agit ? La réponse après Manon Lisa.

0: Le petit pêcheur, nouveauté signée Manon Lisa. La suite en musique avec Queen et Mr. Props dans un instant. Ce sera juste après notre rendez-vous Sortir en famille. Direction la Vienne, ce week-end, plus précisément le site de la Manu à Châtellerault, embarquement à bord du Jehan Martin pour une croisière commentée d'1h30. Yvan Mouton y a tendu son micro pour le 107.7.
1: C'est par hasard, en regardant sur le net ce que pouvait être proposé à Châtellerault, on a découvert donc la balade en tout. Alors, on en a déjà fait une sur le Cher. On va découvrir autre chose.
2: Cette passagère ne croit pas si bien dire. La croisière sur la Vienne au départ de la Manu en plein centre-ville de Châtellerault, c'est vraiment autre chose. Pour une simple et bonne raison, avancée par le capitaine qui s'appelle
3: Bruno Desmurs. On va donc aller sur l'eau. L'avantage ici, c'est que on a 3 mètres d'eau sous le bateau en permanence. C'est vraiment exceptionnel d'avoir ça ici, ce qui me permet de pratiquer mon activité tout l'été et puis toute l'année.
2: On peut donc réserver le bateau pour des croisières en groupe quand on le souhaite, ça c'est la bonne nouvelle. Et dans ce cas, on est accueilli par Carole, la matelote. Alors vous êtes matelote, quel est votre rôle ?
4: Alors j'accueille les clients en premier lieu au téléphone pour les réservations. Quand les réservations sont confirmées, eh bien je les accueille sur le ponton. Voilà, pour monter à bord en toute sécurité, en donnant les dernières informations ou en essayant d'apaiser les craintes lorsque quelques personnes ont peur. Et je passe la parole au capitaine.
3: Tout le long du parcours, il n'y a que des lieux emblématiques. On a une commanderie templière, on a le château de Chitré avec son moulin. Tellement de choses ici que ça nécessite un commentaire assez fourni, puisque au fur et à mesure qu'on rencontre les lieux, ça amène une explication, quoi.
2: Et vous ne vous en êtes peut-être pas rendu compte, mais nous naviguons déjà sur la rivière. Le bateau est extrêmement silencieux. On peut donc entendre clairement le fameux commentaire du capitaine.
3: Alors c'est une toux cabanée. Donc la toux cabanée, en général, c'était entre 10 et 15 mètres. Nous, cette toux fait 12 mètres. Et donc la particularité de la toux cabanée, c'est que c'était la toux du pêcheur. Du temps où on pêchait le saumon.
2: C'est-à-dire un bateau avec une cabane. Et c'est ça, toux cabanée.
3: Voilà, c'était l'habitation du marinier, le marinier pêcheur, puisque il devait lever son filet toutes les heures, jour de nuit et pendant 4 mois. Et il fallait bien qu'il dorme à bord.
2: Ces anecdotes sur le passé sont bien appréciées sur le bateau.
5: C'est stylé de voir qu'il y a quand même de l'histoire sur une rivière comme ça, quoi.
2: 1 heure de navigation avec des rappels historiques sur le passé ouvrier de la ville de Châtellerault. Et une fois quitté la zone urbaine, une immersion totale dans la nature.
1: Et on a eu le bonheur de voir un Martin Pêcheur.
6: Martin Pêcheur.
1: Voilà.
2: Promenade sur la Vienne au départ du canal de la Manufacture en plein centre-ville de Châtellerault. Renseignements sur tourisme-châtellerault.fr et c'est l'autoroute A10 qui vous y conduit.
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0: Show Must Go On. Queen, à 18h31. Place à l'infotrafic.
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0: 18h32, trafic toujours aussi fluide. Quelques infos à vous communiquer toutefois, et notamment si vous êtes ce soir sur la 71. Vous roulez en direction du Massif Central et du Sud-Ouest. Première info, après la sortie numéro 4, Salbris, 15 km plus loin, vous restez à droite, vous ralentissez, la voie de gauche est en train d'être neutralisée en cause. Eh bien, la chaleur qui dégrade la chaussée, donc vous restez à droite, kilomètre 171 de la 71. Les gendarmes déjà sur place en intervention. Un petit peu plus au sud, eh bien, on avait tout à l'heure un piéton aperçu au bord des voies, c'est terminé, donc on va quitter la 71 et on va se rendre sur l'autoroute A11 dans la région du Mans. Méfiance si vous prenez la sortie 7, Le Mans Nord, une voiture est tombée en panne dans cette bretelle de sortie. On va terminer par l'autoroute A10, vous roulez vers le nord, un arbre gênerait la voie de droite. Il serait tombé au bord des voies, kilomètre 422. Vous serrez à gauche et vous abaissez votre vitesse. Une quinzaine de kilomètres après Sainte, la sortie 35 de l'A10, direction le nord.
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0: 17-20 qui se poursuit en musique avec M. Pokora et David Guetta dans un instant après les Cadors d'Alain Souchon.

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0: Le dernier Mpokora quand même, à 18h45. La suite en musique juste après l'infotrafic tout de suite.
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0: Quelques obstacles à vous signaler par-ci, par-là, également pas mal de véhicules en panne ou victimes de crevaisons avec les fortes chaleurs. N'oubliez pas de réviser votre véhicule avant de prendre le volant. Petit aparté fait, on a un piéton qui a été aperçu au bord de l'A10. Il faut vous méfier si vous roulez au kilomètre 462, tout près de la sortie 36 pont. Le piéton a été aperçu au bord des voies en direction du nord, mais on ne sait jamais s'il traversait les voies. Vous vous méfiez également dans l'autre sens de circulation sur cette portion de l'autoroute A10. Non loin de là, vers le nord, toujours l'A10, une quinzaine de kilomètres après Sainte, la sortie 35, un arbre serait tombé sur la chaussée et gênerait la voie la plus à droite, donc vous vous méfiez dans ce secteur de l'autoroute A10. On va partir sur la 71 pour vous qui roulez en direction du sud. Chaussée dégradée en raison de la canicule et des fortes températures. Il faut rester à droite impérativement au kilomètre 170 de l'autoroute A71. Vous restez à droite, la voie de gauche est neutralisée. Les gendarmes en intervention et un véhicule immobilisé dans ce secteur. On est une douzaine de kilomètres après Salbris, sortie 4 de l'autoroute A71. Globalement ailleurs, quelle que soit votre provenance et votre destination, mis à part la chaleur, rien à signaler. On reparlera également des orages qui pourraient s'inviter sur votre trajet entre Poitiers et Bordeaux dans les heures qui viennent. Donc l'appel à la prudence, bien sûr, restez branchés. La suite en musique avec Benabar et on parle lecture dans un instant avec notre invité du jour, Ismaël Jude, qui vient de sortir un très beau livre dans « En France, sur les pas des personnages de romans ». Il retrace les parcours des plus grands héros de la littérature. Il sera notre invité pour en parler après Benabar.
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0: Barre à 18h49, Amy Winehouse, les Whispers et Clan pour la suite de la musique après notre rendez-vous lecture tout de suite. Et on s'intéresse ce soir à un très bel ouvrage à mi-chemin entre littérature et géographie. Son auteur Ismaël Jude est au micro de Francine Thomas.
1: Bonjour Ismaël Jude.
2: Bonjour.
1: Au début de ce livre, En France, sur les pas des personnages de romans, le principe est expliqué. Vous dites que cet atlas est une invitation à faire de la fiction un espace de réalité. Est-ce qu'on découvre la France ou la littérature autrement en les confrontant ?
2: Oui, tout à fait. On découvre la littérature par les chemins de traverse, par les routes, à cheval, à pied, en train et en voiture, avec tous les personnages de Hugo et de Balzac, de Jean Giono, de Georges Sand et ainsi de suite, tous les personnages qui parcourent vraiment tous les territoires.
1: Hein. Oui, ils en font des kilomètres au final.
2: Exactement.
1: Alors, il y a plein de possibilités. Aller de Montreuil-sur-Mer à Arras avec Jean Valjean, visiter le Berry en compagnie des personnages de Georges Sand, faire un tour de Marseille à travers l'œuvre de Jean-Claude Izot, ouais. Ou partir dans les pas du commissaire Maigret. Quel est votre top 3 à vous des meilleures balades à faire ?
2: C'est vrai que parcourir la Provence sur les pas de Angelo Pardi, personnage de Jean Giono dans Le Hussard sur le Toit, c'est assez magnifique. Je pense que les décors ont beaucoup changé. Moi, je suis très touché par l'enfant de Jules Vallès, qui naît au Puy-en-Velay, qui déménage à Saint-Étienne, et ensuite fait un deuxième déménagement pour la ville de Nantes. Et ce voyage du petit Jacques Vintras est très émouvant. Ouais.
1: Et une troisième ?
2: Je dirais les terres de Georges Sand. Et donc, à travers les cartes que vous avez dans le livre, vous allez retrouver des lieux qui sont parfois fictifs, parfois des lieux dits. C'est très très beau aussi. Ouais.
1: Alors, il y a tout ce travail que vous avez fait, tous ces voyages que vous racontez, et puis il y a des cartes réalisées par Gaëlle Sutton. Ça aussi, ça a été un travail énorme, sans doute.
2: Oui, un beau partenariat. On échangeait, moi, au fur et à mesure de mes lectures, je lui envoyais mon relevé des localités. Et puis, à part les cartes des itinéraires, elle a aussi créé des cartes de France avec soit les lieux de rencontre amoureuse des personnages, les lieux de vie, de mort des personnages, mais aussi les lieux de vie, de naissance des auteurs, les endroits où les lecteurs et les lectrices vont pouvoir se rendre.
1: Donc des les maisons d'écrivains, etc.
2: Visitent, voilà. On peut y passer une journée, deux journées, selon le temps qu'on a sur la route.
1: Ismaël Jude, vous êtes l'auteur avec Gaëlle Sutton de En France, sur les pas des personnages de romans, préface d'Éric Orsenna aux éditions Autrement. À tous ceux qui sont encore en train de chercher des idées d'itinéraire pour cet été, c'est le moment de vous plonger dans cet ouvrage pour des vacances au pays de la fiction. C'est sans doute le meilleur moyen de s'évader. Merci beaucoup.
2: Merci à vous et bonne route.
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Retour du trafic, l'autoroute A11 direction Chartres et Paris, kilomètre 69, un cône de signalisation serait renversé en plein milieu des voies, une quinzaine de kilomètres après Illiers-Combray, la sortie 3.1 de l'A11 direction Paris.

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1: Bonsoir à tous. À la une, la journée la plus chaude jamais enregistrée en France depuis le début des relevés en 1947. Il a fait aujourd'hui 30 degrés en moyenne sur tout le pays et la barre des 43 degrés a été dépassée en Vendée, dans les Landes, en Gironde ou en Charente et ce n'est pas terminé. Alors que demain, les trois quarts du pays, 72 départements seront en alerte rouge. Santé publique France annonce que cet épisode de canicule étendue et très intense a entraîné un pic rarement, voire jamais observé de recours aux soins d'urgence en début de semaine. D'ici la baisse annoncée des températures ce week-end, n'oubliez pas de vous hydrater régulièrement. Ce soir, à cause de la chaleur, 38 000 foyers sont privés d'électricité dans le Finistère et 1 000 autres dans le Vaucluse. Notez enfin que les Deux-Sèvres et la Haute-Garonne sont par ailleurs placés en danger très élevé pour les incendies. Une première pour cette année. L'actualité de ce mercredi 24 juin, c'est aussi le parquet d'Agen qui annonce ce soir que l'enquête sur la mort de la petite Liana a été élargie au chef de viol sur mineur. Le principal suspect, Jérôme Barella, encourt la réclusion criminelle à perpétuité. Dans le reste de l'actu, on en sait plus sur le médecin humanitaire français testé positif à Ebola après un séjour en République démocratique du Congo. Le ministère de la Santé annonce qu'il est arrivé hier à Paris, un médecin qui a respecté totalement les consignes sanitaires, isolé selon les procédures dès son arrivée à l'aéroport, puis transporté à l'hôpital à l'isolement. Après des tests, sa charge vitale s'avère très faible. Allez, on termine par du foot. Avant de s'intéresser à la météo, le football avec 6 matchs au programme jusqu'à demain matin, la troisième et dernière journée des phases de poule. À 21h, la Suisse affrontera le Canada et la Bosnie sera opposée au Qatar. À suivre ensuite à minuit, Écosse-Brésil et Maroc-Haïti. Puis à 3h du matin, la Tchéquie défiera le Mexique et l'Afrique du Sud jouera contre la Corée du Sud. Voilà pour l'actu. Restez branchés avec nous pour l'info trafic. Ce sera dans un instant. Avant cela, on s'intéresse à la météo. À la météo avec toujours ces températures caniculaires et cet épisode qui dure depuis plusieurs jours n'est pas terminé. Ça risque même de s'étendre. C'est même confirmé. 72 départements en vigilance rouge demain. Les explications d'Adrien Varnan. Il est prévisionniste pour Météo France.
2: Alors la vague de chaleur actuellement est plutôt concentrée sur les régions de l'ouest et dans les prochains jours, l'épicentre de cette vague de chaleur va se décaler vers les régions centrales. On pourra atteindre les premiers 40 degrés de cette vague de chaleur aujourd'hui à Paris par exemple et dans les prochains jours, les régions les plus à l'est vont commencer à avoir des températures à 38-40 degrés et on pourra avoir un début de baisse de température dans la soirée et puis dans la nuit de jeudi à vendredi par la façade atlantique et qui pourrait gagner, mais seulement très progressivement, d'autres régions d'ici à ce week-end.
1: Adrien Varnan de Météo France, baisse des températures à partir de ce week-end en attendant toujours la chaleur, peut-être la journée demain la plus chaude de cet épisode caniculaire et on va se méfier parce que ça risque de craquer en ce qui concerne les orages dans les heures qui viennent entre Poitiers et Bordeaux et demain matin on retrouvera ces risques d'orages partout à l'ouest hein, depuis les côtes de la Manche jusqu'aux Pyrénées.
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1: Votre rendez-vous de fin de journée se poursuit et avant de faire place à la musique, on s'intéresse à vos conditions de circulation. Notre priorité, vous le savez.
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1: 19h04, dans l'ensemble, de bonnes nouvelles, mais quelques mais, notamment un accident qui s'est produit sur la 10. La voie de droite est neutralisée, il faut serrer à gauche et ralentir si vous roulez vers Bordeaux sur la 10 au kilomètre 470. C'est une dizaine de kilomètres après pont, la sortie 36. Il y a une voiture impliquée dans l'accident. Vous serrez à gauche et vous ralentissez bien. Pas très très loin de là, tiens, à 8 kilomètres de là, on nous signale la présence d'un piéton au bord de la chaussée. Donc pas très loin de cette sortie pont, la numéro 36. Vous vous méfiez, un piéton se met peut-être en danger au bord des voies de circulation. On part maintenant sur la 71 avec les conséquences de la canicule. La chaussée déformée au niveau du kilomètre 170. La voie de gauche a été neutralisée. Vous restez à droite sur la 71, vous qui roulez vers le Massif central et le sud-ouest. C'est une douzaine de kilomètres après Salbris, la sortie 4. Vous restez à droite et vous ralentissez avec la voie de gauche neutralisée et des véhicules immobilisés sur la bande d'arrêt d'urgence dans ce même secteur. Voilà pour ces principales infos. Globalement, partout ailleurs, quelle que soit votre provenance et votre destination, mis à part la chaleur, rien à signaler.
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1: Allez, place à la musique, London Grammar, Lynn et Genesis au programme pour vous accompagner jusqu'à notre prochain point trafic de 19h15.

0: 10 à 19h16. Restez branchés, l'infotrafic arrive dans un instant.
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0: 19h17, deux secteurs où je vous invite à rester particulièrement prudent. Tout d'abord à la suite d'un accident, soyez prudent sur l'A10 direction Bordeaux. Une dizaine de kilomètres après Pont, la sortie 36, il va falloir ralentir, serrer sur la voie de gauche parce qu'un véhicule est accidenté. Il est sur la voie de droite, sur le toit, il dépasse légèrement sur la voie de gauche. Donc vraiment, vous allez passer à faible allure sur cette voie de gauche. Vous anticipez bien, prudence et patience après Pont, la sortie 36 de la 10, direction Bordeaux. On quitte cette autoroute et ce secteur, on se rend sur la 71, autre difficulté du soir. La chaussée est dégradée en raison des fortes chaleurs. La voie de gauche est neutralisée sur la 71 en direction du sud. Vous roulez vers le massif central et le sud-ouest. Il faut rester à droite et bien ralentir. Kilomètre 170, une douzaine de kilomètres. Après la sortie 4, Salbris, il y a pas mal de monde dans l'intervention. Vous anticipez bien l'approche de ce secteur. Globalement, partout ailleurs, ça se passe bien. Le week-end approche à grands pas et notre agenda des sorties, c'est dans un instant. Nous irons à Dinard, en Ille-et-Vilaine, pour le démarrage d'une grande expo estivale consacrée à l'artiste Jean Dubuffet. Vous saurez tout après M et Céline.

0: Eh mais Céline, j'ai une pensée à 19h20, pensée pour vous qui prenez la route avec ces températures caniculaires. N'oubliez pas, c'est important de penser à emporter une petite bouteille d'eau à chaque fois que vous prenez la route, en tout cas jusqu'à dimanche où les températures commenceront à baisser. Mylène Farmer et Stevie Wonder pour la suite de la musique. Ça sera dans un instant après notre agenda des sorties. Place à la première partie de notre agenda, direction le Palais des Arts et des Festivals de Dinard. Les œuvres de l'artiste, peintre, sculpteur et architecte Jean Dubuffet y sont exposées. C'est le sujet d'Yvan Mouton.
1: De 1962 à 1974, Jean Dubuffet s'est libéré des conventions en développant un cycle qui va bouleverser son art et le rendre célèbre dans le monde entier. Il s'agit de L'Ourloupe. Explication avec Laura Gueder. Elle est co-commissaire de l'exposition.
2: Alors L'Ourloupe, c'était un mot inventé de toutes pièces par l'artiste lui-même et qui est né d'un simple gribouillage qu'il a réalisé alors qu'il était au téléphone et armé d'un stylo bille. Il a commencé en fait à griffonner un peu machinalement et cette démarche extrêmement naturel, très spontané, va beaucoup plaire à notre artiste qui se positionnait en faux, en fait, contre les conventions et ce côté un peu sclérosé du monde de la culture. Et il va, en fait, créer un véritable univers parallèle, toute une série de choses et d'objets, des petits dessins, mais jusqu'à des dimensionnements monumentaux pour finir par cette volonté d'habiter et d'entrer directement dans les images.
1: Des tours, des sculptures monumentales dans lesquelles on pourrait habiter, au total une centaine d'œuvres. L'expo s'intitule Jean Dubuffet, la houle du virtuel 1962-1974, ville-dinard.fr pour les renseignements, A11, A81, Rennes et ensuite plein nord. Toujours en Bretagne, au sud de Rennes, à Lagacilly, vous avez le démarrage d'une exposition à ciel ouvert, des photographies géantes réparties dans toute la ville, 800 au total, festivalphoto-lagacilly.com pour les renseignements, c'est exactement entre Rennes et Nantes. La Bretagne toujours, château de Josselin, démarrage cette semaine d'une grande exposition. Elle est consacrée à une artiste plumassière qui travaille donc avec des plumes. Nelly Saunier, c'est son nom. Elle expose jusqu'au 31 août. Châteaujosselin.com pour les renseignements. On y accède par Rennes et ensuite National 24.
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0: C'est le titre, c'est à qui le tour? Le nouveau Mylène Farmer à 19h30 sur le 107.7. Restez branchés, la suite en musique. Ce sera juste après l'infotrafic.
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0: 19h30, toujours ces deux mêmes difficultés à vous signaler. Accident sur l'A10 en direction de Bordeaux. Une voiture impliquée au kilomètre 470, mais véhicule retourné sur le toit, sur la voie de droite. Donc vous passez à faible allure sur la voie de gauche et il y a pas mal de monde dans l'intervention. Donc vraiment, je vous demande de rester prudent, d'anticiper une dizaine de kilomètres après pont. La sortie 36 de l'autoroute A10 pour vous qui poursuivez vers Bordeaux et le sud-ouest. Direction maintenant la 71 avec une voie de gauche neutralisée en direction du sud. Vous roulez vers le massif central et le sud-ouest. Il faut rester à droite. La chaussée est dégradée à gauche en raison des fortes températures. Vous restez à droite. C'est une douzaine de kilomètres après Salbris. La sortie 4 de l'autoroute A71. Globalement partout ailleurs, si je n'ai pas évoqué le secteur où vous roulez, c'est que ça se passe bien. La suite de notre
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0: La deuxième partie de notre agenda des sorties. Dans un instant, nous irons au château de Gargilès, au sud de Bourges, pour une grande expo estivale consacrée à Georges Sand. Ce sera après le duo Rien.

0: technique dans laquelle il faut écraser de la peinture, des gouttes de peinture entre deux feuilles de papier. Et en fait, avec cet écrasement, en fonction de l'endroit sur la feuille, ça va créer des taches. Et ces taches, souvent, vont être nervurées. Et ces nervures vont faire penser, en fait, dendrite, dendros, arbre. Ça peut faire penser aux racines de l'arbre, ça peut faire penser aux branches de l'arbre. Et à partir de cette abstraction, elle va imaginer et composer des paysages. Toute cette technique lui offre la possibilité d'inventer, d'imaginer et aussi d'intégrer ses souvenirs, puisque il y a des dendrites dans lesquelles elle va intégrer ses deux petites filles et le chien Fadet.
1: Une exposition très familiale finalement et qui plaît, paraît-il, beaucoup aux enfants. Georges Sand, L'âme des paysages, château de Gargilès. C'est au sud de Bourges par l'autoroute A71. Bourges, justement, qui accueille ce week-end son 7e salon artistique Centre-Val de Loire. Place à la création contemporaine, de la peinture, de la sculpture, de la photographie, des arts graphiques. BourgesBerryTourisme.com pour les renseignements. Et on peut terminer par le Bordeaux Star Guitar, 2 jours consacrés à l'univers des cordes, des concerts, des masterclass et la présence de 28 luthiers de la France entière. Bordeaux, évidemment, vous y accédez par l'autoroute A10.
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0: Cheryl Crow, pour vous accompagner sur la route, il est 19h45, place à l'infotrafic.
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0: Deux difficultés ce soir, l'autoroute A71 pour vous qui roulez en direction du Massif Central et du Sud-Ouest. Sachez que la voie de gauche est neutralisée au kilomètre 170, chaussée dégradée en raison de la canicule et des fortes températures. Donc ça ne passe qu'à droite, c'est une douzaine de kilomètres après la sortie 4 Salbris. Vous vous méfiez, donc voie de droite pour passer, celle de gauche est neutralisée. L'autoroute A10 maintenant, l'axe Paris-Bordeaux avec un accident. Vous n'avez que la voie de gauche pour passer et à faible allure à l'endroit d'un véhicule retourné sur le toit en plein milieu de la chaussée, kilomètre 470 de l'autoroute A10. Vous roulez vers Bordeaux et le sud-ouest, c'est une dizaine de kilomètres après pont, la sortie 36. Globalement ailleurs, ça se passe bien. Fantôme Planète et Christophe Maé, Joé doit être filé, les Romantics. Voilà la musique des 13 prochaines minutes. On se retrouve à 20h pour l'actu, la météo et le retour de vos conditions de

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1: Bonsoir à tous. À la une, nous sommes en train de vivre la journée la plus chaude jamais enregistrée en France depuis le début des relevés en 1947. Il a fait aujourd'hui 30 degrés en moyenne sur tout le pays et la barre des 43 degrés a été dépassée en Vendée, dans les Landes, en Gironde ou en Charente. Et ce n'est malheureusement pas terminé. Alors que demain, les trois quarts du pays, 72 départements seront en alerte rouge. Santé publique France a annoncé que cet épisode de canicule étendu et très intense a entraîné un pic rarement, voire jamais observé, de recours aux soins d'urgence en début de semaine. D'ici là, baisse annoncée des températures ce week-end, pensez à vous hydrater régulièrement. Ce soir, à cause de la chaleur, plus de 30 000 foyers sont privés d'électricité dans le Finistère et 1000 autres dans le Vaucluse. Notez enfin que les Deux-Sèvres et la Haute-Garonne sont par ailleurs placés en danger très élevé pour les incendies. Aujourd'hui, un feu a ravagé 110 hectares dans des champs situés entre Saint-Ambroix et Choudet, deux communes des départements de l'Indre et du Cher. L'actualité de ce mercredi 24 juin, c'est aussi le parquet d'Agen qui a annoncé ce soir que l'enquête sur la mort de la petite Liana a été élargie au chef de viol sur mineur. Le principal suspect, Jérôme Barella, encourt la réclusion criminelle à perpétuité. Dans le reste de l'actu, on en sait plus sur le médecin humanitaire français testé positif à Ebola après un séjour en République démocratique du Congo. Le ministère de la Santé annonce qu'il est arrivé hier à Paris. Il s'agit d'un médecin qui a respecté totalement les consignes sanitaires, isolé selon les procédures dès son arrivée à l'aéroport, puis transporté à l'hôpital à l'isolement. Après des tests, sa charge vitale s'avère très faible. Allez, on termine par du foot.
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1: La Coupe du Monde avec le début ce soir de la troisième et dernière journée des phases de poule. Dans une heure, la Suisse affrontera le Canada et la Bosnie sera opposée au Qatar. À suivre ensuite à minuit, Écosse-Brésil et Maroc-Haïti. Puis à 3h du matin, la Tchéquie défiera le Mexique et l'Afrique du Sud jouera contre la Corée du Sud. 20h de fin de ce flash. Restez branchés pour l'infotrafic, ce sera juste après la météo. Et oui, 14 départements supplémentaires demain. Au total, 72 départements placés en vigilance rouge canicule. Les températures ont atteint plus de 40 degrés aujourd'hui, 30 degrés en moyenne la journée la plus chaude de l'année et ça risque d'être battu tout cela dès demain avec toujours ces températures très très élevées. Dans les heures qui viennent et demain matin, des risques d'orages également vont éclater, des orages qui pourraient éclater ce soir entre Poitiers et Bordeaux par exemple, demain entre les côtes de la Manche et les Pyrénées en passant par la façade atlantique. Sachez que cette nuit, les températures ne passeront pas sous les 30 degrés près de Bordeaux ou de Paris. Et la bonne nouvelle, ça met un petit peu de temps à arriver. La baisse des températures, ce sera pour ce week-end, pas avant.
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1: 20h03, deux infos à retenir. Dans l'ensemble, ça circule bien. Méfiance quand même si vous êtes sur l'autoroute A10 en direction de Bordeaux et du Sud-Ouest après Pont. C'est la sortie 36, une dizaine de kilomètres après cette sortie. Eh bien, sachez qu'un accident s'est produit. Une voiture sur le toit, sur la voie de droite. Donc, ça passe au ralenti sur la voie de gauche. Les secours et le dépanneur interviennent. Donc, vous vous méfiez. Kilomètre 470 de la 10, direction Bordeaux. Et puis, une autre info à retenir. Cette fois, ça concerne la 71. Vous roulez en direction du Massif central et du Sud-Ouest. Méfiez-vous. Après la sortie Salbris, une douzaine de kilomètres après cette sortie numéro 4, la voie de gauche est neutralisée. La chaussée a été déformée, dégradée en raison des températures caniculaires. Des travaux de réparation vont être menés dans les heures qui viennent, mais pour l'instant, la voie de gauche va rester neutralisée et donc ça passe sur une voie seulement sur cette A71 après Salbris, direction le sud et puis plus au sud justement dans la région de Bourg. Je vous appelle à la prudence au niveau de la sortie 7 de la 71. Un piéton a été aperçu au bord des voies.
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1: L'infotrafic de retour dès que nécessaire et au plus tard à 20h15 avec votre nouveau copilote, c'est Sébastien Ponchelet qui prend la relève et qui vous accompagne sur la route jusqu'à 1h. Bonjour Sébastien.
3: Bonsoir Sébastien, bonsoir à toutes et à tous. Vous avez bien prévu la doudoune pour sortir Sébastien?
1: Évidemment.
3: Évidemment.
1: Hein. La doudoune, le café chaud.
3: Voilà.
1: La
3: tout
1: soupe,
3: ce qu'il faut.
1: La petite soupe.
3: La petite soupe qui va bien, la soupe aux oignons.
1: Voilà. Allez.
3: Allez, bon courage.
1: Le petit verre d'eau glacée qui va bien.
3: Voilà, merci.
1: Allez, bonne soirée.
3: Bonne soirée, merci d'avoir accompagné tous nos auditeurs en cette fin d'après-midi et début de soirée. Je prends effectivement le relais jusqu'à 1h du matin avec au cœur de votre soirée, évidemment, votre émission du soir.
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3: Avant dernière émission de la saison 6 et dernière émission avec thème, émission avec notre partenaire Truckstop, la dernière pour le coup avec notre nouveau partenaire au menu ce soir, les podcasts. Et oui, Truckstop vous en propose différents formats autour des métiers, de l'actualité du TRM, mais aussi autour des courses de camions, l'occasion de s'intéresser de manière plus générale à ces formats audiovisuel. Est-ce que vous êtes consommateur de podcasts, ce qui n'est pas la même chose que des replays? Est-ce que vous êtes plutôt audio ou vidéo? Avez-vous des thèmes préférés pour ces grands reportages? Radio177.fr. Quand vous êtes à l'arrêt, cliquez sur la bulle bleue Messenger et vous pourrez m'écrire directement dans ce studio. Enfin, allez, on continue de suivre l'infotrafic. On va continuer de suivre, évidemment, cette canicule inédite en France. Mais pour l'heure, voici la musique Imagine Dragons.

Zawi et Stéphane avec Love Noir sur Radio Vinci Autoroute. Je vous retrouve à 20h15 pour faire un nouveau point sur vos conditions de circulation. Il continue de faire très chaud actuellement ce début de soirée et c'est pas encore terminé, hein, vous le savez. Et on a quelques orages qui ont commencé à éclater entre la Vendée et les Deux-Sèvres, hein, et sur une pointe nord de la Charente-Maritime. Quelques orages parfois accompagnés de pluie, voire même localement de grêle sont possibles. Donc soyez extrêmement attentifs dans ces secteurs et malheureusement, ces orages ne suffiront pas, hein, pour rafraîchir l'atmosphère de la nuit prochaine, qui sera la nuit la plus difficile au niveau national en termes de température de cet épisode de canicule. Allez, garde le sourire quoi qu'il arrive. Bonne route à tous. On se retrouve à 20h15 pour l'infotrafic. Pour l'instant, voici Texas. 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Sur l'autoroute A11, l'axe entre Paris et Nantes, vous circulez en direction de l'ouest, en direction du Mans, de Nantes ou de Rennes. Après la sortie de Chartres, kilomètre 59, il y aurait des morceaux de pneus, bande de roulement sur les voies.

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1: Il est 20h16 sur Radio Vinci Autoroute, fin de l'accident sur l'autoroute A10 en direction du sud. Donc ça, c'est une bonne nouvelle. En revanche, je vous rappelle cette info sur cette même A10, hein, mais pour vous qui circulez dans le sens Paris-Bordeaux, direction Tours, Poitiers et Bordeaux, vous souhaitez emprunter la sortie numéro 15, Main-sur-Loire. Dans cette bretelle de sortie, on nous parle actuellement de cône de chantier renversé. Donc ne vous laissez pas surprendre à l'approche de ce secteur. L'A10 dans l'autre sens de circulation en direction du nord cette fois, pour vous rappeler que l'A10 va être fermée ce soir et cette nuit entre la sortie 29 Poitiers Nord et la sortie 28 Futuroscope. Ce sont les mêmes travaux qu'hier mais dans l'autre sens de circulation, donc direction le nord. Votre sortie sera obligatoire tout à l'heure par cette sortie 29 Poitiers Nord. Il vous faudra suivre une déviation via le réseau secondaire. Vous allez longer l'A10 pour récupérer au Futuroscope cette autoroute en direction de Tours, d'Orléans ou de la capitale. Des travaux qui doivent commencer durant la prochaine heure. Ce n'est pas encore tout à fait le cas. Allez, je vous emmène sur l'autoroute A11 à présent. C'est l'axe entre Paris et Nantes en direction de l'ouest, en direction du Mans, de Nantes ou de Rennes, à hauteur du kilomètre 59. Après la sortie de Chartres, il y aurait des morceaux de pneus, bandes de roulement sur les voies. Bien plus à l'ouest, toujours en direction de Nantes et à son approche même d'ailleurs, kilomètre 348 après la sortie 38 Porte de Gèvres, il y aurait une planche à roulettes sur la voie la plus à droite, donc là aussi vous adaptez bien votre conduite. Des difficultés avec une chaussée rendue dégradée sur l'autoroute A71, autoroute entre Orléans et Clermont-Ferrand, direction Vierzon, Clermont, direction Toulouse, kilomètre 170. On est après la sortie 4 Salbris, la voie de gauche est neutralisée. Il y a la présence actuellement des équipes de sécurité sur place, donc soyez extrêmement attentifs à l'approche de ce secteur. Partout ailleurs dans l'ensemble, les choses se passent plutôt bien. J'ai tout de même une info à vous à communiquer en raison d'une coupure d'électricité. Une aire de service de l'A10 ne distribue plus du tout aucun carburant. Ça se passe sur l'axe Paris-Bordeaux en direction de Poitiers et de Bordeaux. Aucun carburant disponible sur l'aire de service de Châtellerault-Entrant, kilomètre 264. Vous pouvez anticiper dans le secteur de Sainte-Maure-de-Touraine, avec l'aire de Sainte-Maure. Sinon, il faudra prolonger votre voyage jusqu'à Poitiers et rejoindre l'aire de service de Poitiers-Jonéclan. Une autre difficulté concernant le gasoil, ça se passe sur l'A11, l'axe Nantes-Paris, direction Angers-Tours et Paris, actuellement sur l'aire de Varade, pays d'Anceny, kilomètre 301. Il n'y a plus du tout de gasoil poids lourd et voiture sur cette aire de service. Soit vous anticipez dans le secteur nantais, sinon il faudra rejoindre le secteur d'Angers.
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1: Êtes-vous consommateur de podcasts de manière générale? C'est le sondage de votre émission de ce soir à retrouver à l'arrêt sur la page Facebook. 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Ou sur notre site internet radio177.fr. Cliquez sur le bandeau orange, votez et venez nous en dire plus ensuite via la bulle bleue Messenger. Top départ de votre émission avec notre partenaire Truckstop tout à l'heure à 21h. Pour l'instant, voici Paolo Nutini.

Retour au trafic sur Radio Vinci Autoroute. Vous circulez sur l'autoroute A11, l'axe entre Paris et Nantes, en direction de l'ouest, en direction du Mans, de Nantes ou de Rennes. Première info, kilomètre 43, il y aurait des morceaux de pneus, bande de roulement sur les voies de circulation. On est après la sortie Unabli. Et 3 kilomètres plus loin, kilomètre 46 de l'A11, direction l'ouest, il y aurait des débris sur la voie la plus à gauche. C'est même confirmé. Ouvrez bien l'œil à l'approche de ce secteur.

Martin de Buffins avec Cow Beach sur Radio Vinci Autoroute. L'infotrafic au plus tard à 20h30. Plein de courage pour cette nouvelle nuit compliquée côté température. Alors du coup, même cette nuit, il va falloir se méfier du choc thermique. Si, si, vous l'entendez bien, même cette nuit, il va falloir se méfier du choc thermique entre vos véhicules climatisés et la température extérieure. Parce que ça risque de vous surprendre, les températures une nouvelle fois de nuit. Alors certains ont déjà pris l'habitude avec la nuit dernière, mais la nuit prochaine sera encore plus chaude par endroit. Donc voilà, c'est dire que il va falloir se méfier pour éviter d'avoir un peu la gorge qui gratte finalement. Allez, la musique de Stargate, Pink et Sia, et on se retrouve juste après pour l'infotrafic. À tout à l'heure.

0: Target, Pink et Sia pour vous accompagner avec Waterfall sur Radio Vinci Autoroute.
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0: Et ce sera la dernière de la saison avec notre nouveau partenaire. Au menu ce soir, les podcasts. Truck Stop vous en propose différents formats autour des métiers, de l'actualité, du transport, mais aussi autour des courses de camions. Et vous, êtes-vous consommateur de podcasts, hein, et ce de manière générale, ce qui n'est pas la même chose, hein, d'ailleurs, que des replays, plutôt audio ou vidéo. Avez-vous des thèmes préférés pour ces grands reportages? Radio177.fr. Quand vous êtes à l'arrêt, cliquez sur la bulle bleue Messenger et vous pourrez m'écrire directement dans ce studio. Et top départ de votre émission à 21h.
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0: Mais pour l'instant, vous écoutez Radio Vinci Autoroute. Bienvenue si vous venez de nous rejoindre à l'instant sur les autoroutes de l'Ouest et du Centre. Il est 20h31 et actuellement sur votre trajet, quelques infos, notamment sur l'autoroute A11, l'axe entre Paris et Nantes. Vous circulez en direction de l'Ouest, en direction du Mans, de Nantes ou de Rennes, à hauteur du kilomètre 46. Il y a des débris actuellement sur la voie la plus à gauche. Ne vous laissez pas surprendre, d'autant que juste avant, moi, j'ai oublié de vous en parler, kilomètre 43, il y aurait des morceaux de pneus, bande de roulement, donc 3 km d'écart entre ces deux événements, kilomètre 43 et 46, soyez attentifs. Un peu plus loin, kilomètre 59, après la sortie 2 pour Chartres, là aussi des morceaux de pneus, bande de roulement, nous sont signalés sur les voies, donc adaptez bien votre conduite également à l'approche de ce secteur. Et beaucoup plus à l'ouest, sur la 11, à l'approche de Nantes, kilomètre 348, à hauteur de l'échangeur 38 porte de Gèvres. Il y aurait une planche à roulettes sur la voie la plus à droite. Donc là aussi, votre attention est nécessitée pour être attentif à cet éventuel obstacle. Allez, on change d'autoroute. On part sur l'A71, autoroute entre Orléans et Clermont-Ferrand. Vous circulez en direction de Vierzon, Clermont ou Toulouse. Notez qu'actuellement, la voie de gauche est neutralisée en raison d'une chaussée dégradée, avec une voie qui risque donc d'être neutralisée une bonne partie de la soirée et de la nuit. Donc soyez attentifs, arrivez au kilomètre 170. Ailleurs, sinon globalement, les choses se passent plutôt bien. Des zones de travaux qui vont s'installer au fur et à mesure de la soirée, notamment dans le secteur de Poitiers. Pour vous qui circulez sur l'A10 en direction d'Orléans, de Tours ou de la capitale, l'A10 sera fermée ce soir et cette nuit entre la sortie 29 Poitiers Nord et la sortie numéro 28 Futuroscope. Il vous faudra suivre une déviation via notamment la D910. Des travaux qui vont s'installer également ce soir et cette nuit dans le secteur d'Angers, comme les deux nuits précédentes. Le tunnel d'Angers sera fermé pour des opérations de maintenance. Concrètement, l'A11 sera fermée entre la sortie 15 Angers Centre et 18 Saint-Jean-de-Linière.
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0: Pas moins de 40 noyades le week-end dernier en France du fait de la canicule, et ce bilan s'est déjà alourdi depuis lundi. Les vacances d'été, les baignades dans la mer ou l'océan peuvent aussi être risquées. L'an dernier, 50% des décès par noyade ont eu lieu pendant cette période. Il est donc primordial de prendre ces précautions. Nous en reparlons dans un instant après David Hallyday.

0: trafic est beaucoup plus dense en été. Et en mer, comme sur la route, les risques sont connus. Le capitaine Guillaume Leral, porte-parole de la préfecture maritime de l'Atlantique, vous les passe en revue.
1: On a très régulièrement des estivants qui sont isolés par la marée. C'est-à-dire que ils partent à la pêche à pied ou en randonnée le long du littoral sans surveiller les horaires de marée et se retrouvent isolés par un bras de mer et donc font appel à des secours pour venir les tirer d'affaire. Un autre risque plus significatif en mer, c'est le risque de chute à mer qui peut entraîner évidemment la noyade. Et le troisième risque sur lequel je voulais insister, c'est le risque des baïnes, notamment sur la côte aquitaine et l'ensemble des côtes du sud-ouest. Les baïnes sont un phénomène de courant qui entraîne vers le large le nageur qui se fait prendre dans une baïne. Et donc, pour éviter ça, il faut nager parallèle à la plage, ce qui n'est pas forcément un réflexe naturel pour des personnes non sensibilisées.
0: Face à ces nombreux risques, chacun doit prendre ses dispositions.
1: Il y a des bons réflexes à adopter pour éviter de se faire piéger. Le premier réflexe, c'est s'informer. Donc s'informer de la météo, s'informer des marées, avant toute activité nautique, avant toute activité sur le littoral. Le deuxième réflexe, c'est prévenir. Donc prévenir ses proches de ses intentions, sa destination, ses heures de retour. Ensuite, deux éléments techniques, c'est avoir un moyen de communication avec soi, donc son téléphone chargé avec une pochette étanche, et porter un gilet. Dès qu'on est en mer, il faut porter un gilet, même s'il fait beau, même si la mer bouge pas. On a chaque année des personnes qui tombent à la mer, notamment sur des embarcations semi-rigides, par exemple, qui se retrouvent isolées parce que le coupe-circuit du véhicule n'a pas fonctionné, et on les récupère plusieurs heures après, et elles ne survivent que parce qu'elles ont un gilet. Donc le gilet est vraiment vital. Dernier point, si vous cherchez à joindre les secours en mer, un seul numéro de téléphone, le 196, c'est un numéro qui permet de joindre directement les centres de coordination des secours et qui permet votre géolocalisation immédiatement. Donc un numéro à retenir, le 196.
0: Et pour les pratiquants de sport nautique, pensez à marquer votre matériel. Indiquez votre nom, votre numéro de téléphone. Comme ça, en cas de perte, cela permettra aux sauveteurs de ne pas déclencher inutilement des opérations de sauvetage qui les mettraient en danger si en fait vous êtes joignable.
2: Et grâce à Perrine, vous avez maintenant tous les bons conseils pour passer de très bonnes vacances ou de bons week-ends ou de bons moments près de la mer.
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1: Et 20h46 sur Radio Vinci Autoroute. Quelques infos actuellement sur votre trajet, notamment des obstacles sur l'autoroute A11, l'axe entre Paris et Nantes. Vous circulez en direction de l'ouest, en direction du Mans, de Nantes ou de Rennes, kilomètre 43. Il y aurait peut-être des morceaux de pneus bande de roulement, c'est après la sortie une Ablis. Et 3 kilomètres plus loin, kilomètre 46, il y aurait des débris sur la voie la plus à gauche. Donc ne vous laissez pas surprendre à l'approche de ce secteur. Notez que ça y est, c'est actif. L'autoroute A10 est fermée pour travaux ce soir et cette nuit en direction du nord, en direction de Tours d'Orléans et de Paris, entre la sortie 29 Poitiers Nord et la sortie 28 Futuroscope. Votre déviation se fait essentiellement par la départementale 910. Donc suivez bien la déviation. Elle est très courte, cette déviation, pour contourner cette fermeture. Sinon, ailleurs, dans l'ensemble, ça se passe bien. Météo toujours bien dégradée avec ses fortes chaleurs. Et nous continuons de vous en parler le temps qu'il faudra.
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1: Êtes-vous consommateur de podcasts de manière générale? C'est le sondage de votre émission de ce soir à retrouver à l'arrêt sur la page Facebook. 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Cliquez sur le bandeau orange, votez et venez nous en dire plus ensuite via la bulle bleue Messenger. Voici Gorillaz pour la musique.

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1: Bonsoir, bonsoir à toutes et à tous. J'espère que vous allez bien. Une nouvelle journée sous une chaleur accablante. Et la nuit prochaine, je vous le dis tout de suite, ce sera la pire de cet épisode de canicule au niveau national. Ce soir, avant-dernière émission de la saison 6 et dernier à thème avec notre partenaire Truckstop. Et j'accueille déjà dans ce studio Monsieur Pierre Dubois, directeur général de Truckstop. Bonsoir Pierre.
2: Bonsoir Seb, bonsoir à tous.
1: Comment ça va?
2: Ça va super bien.
1: Pas trop chaud?
2: Non, ça va. Écoute, on s'habitue. Hein. Ça va, enfin, s'habituer de toute façon.
1: Je crois qu'on va pas vraiment avoir le choix au bout d'un moment.
2: Tu sais, on revient de nos garrots, donc finalement, on a plus peur de rien.
1: C'est ça. Et en ligne ce soir avec nous depuis l'Allemagne, nous sommes en compagnie du directeur de la rédaction de Truck Stop, Fabien Calvé. Bonsoir Fabien.
3: Salut Seb, salut Pierre et salut à toute l'équipe en effet de l'Allemagne.
1: Est-ce qu'il fait aussi chaud qu'en France?
3: Je te rassure, il fait, alors je ne sais pas en France, mais ici il fait 36, 37, donc c'est déjà très très chaud, même au nord de l'Allemagne.
1: C'est
3: un peu catastrophique.
1: Ah ouais, mais alors par rapport à la France, finalement, l'Allemagne, on va la mettre en vigilance froid.
3: Comme a dit Pierre, vu ce qu'on a eu à Nogaro ce week-end, j'ai presque l'impression d'être au plus haut.
1: Voilà, c'est ça exactement. Allez Fabien, on te retrouve dans un instant, ainsi que Pierre, et ce soir, le podcast audio et vidéo, et les essais camions de la saison. Tous les détails dans un instant, mais d'abord l'infotrafic sur un peu plus de 4600 km d'autoroute pour le sud-ouest du pays. Je reçois Marielle Nougaret. Bonsoir Marielle. Marielle, je ne vous entends pas. Marielle, le petit
4: oui,
1: bouton.
4: Oui, bonsoir Sébastien. C'est la chaleur peut-être.
1: Voilà, c'est la clavicule.
4: C'est ça. Bonsoir Pierre, Fabien et bien sûr bonsoir Hervé. Tout va bien, je suis au frais.
1: Voilà, exactement. Pour la vallée du Rhône et le grand porteur méditerranéen, Hervé Améry. Hervé, bonsoir.
5: Bonsoir Sébastien, bonsoir Marielle, bonsoir Pierre et Fabien également. Et puis un petit coucou un peu particulier à nos auditeurs d'Amérique du Nord, parce que ça va guincher tout à l'heure dans 5 heures du côté du Parc Maisonneuve. C'est la fête nationale au Québec.
1: Effectivement. Merci beaucoup Hervé. Et je vous retrouve tous les deux dans moins d'une minute. Nous sommes le mercredi 24 juin 2026. Bienvenue à toutes et tous que vous nous écoutiez en direct ou en replay. Votre météo. Je vous le disais donc, cette nuit, il va encore faire plus chaud que la nuit dernière. Quelques orages possibles entre les Charentes et le Limousin, mais sinon rien d'exceptionnel du côté du ciel. Température nocturne comprise entre 21 et 30 degrés au nord et entre 19 et 30 degrés au sud. Je vous parle bien des températures de la nuit. Localement plus n'est pas exclu. Pour demain, pas encore mieux. 72 départements en vigilance rouge pour canicule, avec encore une barre de 40 degrés franchie dans certains secteurs. Demain, des orages sont prévus entre la Basse-Normandie et le Sud-Ouest, en passant par les Pays de la Loire, la Touraine et l'estuaire de la Gironde. Et il va falloir être très méfiant, car la violence d'un orage est toujours proportionnelle à la force de la chaleur qu'il fait, donc autant dire que ça risque d'être assez fort.
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1: Et de l'eau, et toujours encore de l'eau, évidemment, il faut s'hydrater très régulièrement. Bienvenue si vous venez de nous rejoindre sur les antennes de Radio Vinci Autoroute et de Radio Atlant d'Autoroute. Marielle, comment ça évolue dans le sud-ouest?
4: Eh bien, j'ai pas mal d'informations avant la mise en place des travaux qui seront nombreux, mais nous avons notamment au sud-ouest de Toulouse, eh bien, un accident sur l'autoroute A64, vous êtes dans le sens Bayonne vers Toulouse. Si vous sortez à Oncopole-Chapitre, la sortie numéro 38, il y a bien une voiture accidentée sur la bande d'arrêt d'urgence. C'est une courbe, soyez très très attentifs. Le patrouilleur est arrivé sur place. Ensuite, eh bien, au nord de Toulouse, sur le périphérique intérieur direction la Méditerranée, si vous sortez à Bordeaux Rouge, la sortie numéro 227, il y a une voiture qui est en panne, qui est arrêtée plutôt, et qui est arrêtée sur la voie la plus à gauche. Il y a deux voies de circulation dans cette sortie. Elle est arrêtée sur la voie la plus à gauche. Le patrouilleur est en route. Soyez excessivement prudents. Ensuite, eh bien, nous poursuivons la route sur l'autoroute A62. C'est l'axe Bordeaux-Toulouse et nous avons une alerte concernant un piéton qui a été repéré entre Pau-d'Ansac et Langon, les sorties numéro 2 et numéro 3. Donc, évidemment, une alerte dans les deux sens de circulation. Le patrouilleur est en route. Je vous signale et je vous rappelle, bien sûr, que sur la 62 direction Toulouse, vous ne pouvez pas sortir à l'aréole. C'est la sortie numéro 4. Elle est pour l'instant encore fermée. Cet après-midi, il y a eu une voiture en feu qui a provoqué un incendie. Donc, tout cela est terminé, mais il y a quelques dégâts et tant que ce n'est pas terminé, eh bien, on ne peut pas sortir. Mais vous pouvez sortir avant à Langon, tout simplement. Et puis, une dernière information, c'est toujours la 62, mais c'est dans l'autre sens, direction Bordeaux. 5 km après Aiguillon, la sortie numéro 6. Il y a une voiture qui avait pris feu, donc le feu est éteint et même le dépanneur vient de la récupérer. Il a quitté les lieux. Donc, l'événement est peut-être bientôt terminé au kilomètre 88. Voilà, Sébastien.
1: Sur les autoroutes de l'Ouest et du Centre et en Alsace sur la 355, nous commençons par là, sur le contournement ouest de Strasbourg, direction Colmar, Mulhouse, Dijon ou Lyon, kilomètre 13. On a une moto confirmée en panne. Soyez attentifs, hein, juste avant la barrière de péage d'Ittenheim. Nous revenons à l'Ouest et au Centre avec ces travaux sur la 10 en direction de Paris. Fermeture de la 10 ce soir entre la sortie 29 Poitiers-Nord et la sortie 28 Futuroscope. Vous suivez les déviations en place. Hervé, dans le Grand Quart Sud-Est.
5: Eh bien, dans le Grand Quart Sud-Est du pays, deux nouvelles informations. Tout d'abord, du côté d'Aubagne, sur l'A501, en direction d'Aix ou de Nice, une pièce ou des pièces de véhicules signalées au niveau du kilomètre 2. Un patrouilleur se rend sur les lieux. Puis du côté de Feurs, maintenant dans la région de Saint-Étienne, sur l'A72, en direction de la jonction avec l'A89, il y aurait des morceaux divers sur la chaussée. En tout cas, c'est confirmé. Soyez vigilants, 8 km après la sortie numéro 6. Un dépanneur qui arrive sur place du côté de Fréjus, sur l'A8, en direction de Nice, 11 km après le péage de Fréjus-Capitou. Voiture à dépanner qui est arrêtée sur bande d'arrêt d'urgence et le dépanneur vient d'arriver. Soit dit en passant, le conducteur est toujours signalé piéton sur ce secteur. Soyez vigilants. Et puis, si vous circulez à l'approche d'Aix-en-Provence, sur l'A8, en direction d'Aix-Marseille, 8 km après la sortie 33-13, la voie de droite reste neutralisée sur quelques centaines de mètres. Cela fait suite à une voiture qui avait pris feu. Elle a été évacuée par le dépanneur, mais les pompiers sont toujours présents sur les lieux. Ils surveillent le secteur. Pour l'instant, l'incendie est maîtrisé. Puis, dans le Var, notez que les sorties 38 Fréjus ouest de l'A8 vont être fermées dans les deux sens. C'est déjà le cas en direction de Nice. Et dans ce cas, vous pouvez sortir à Puget-sur-Argens, numéro 37.
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1: En direct jusqu'à 23h avec vous pour vous.
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1: Car oui, le transport routier de marchandises et le monde de la route a sa propre culture. Et pour la transmettre, la faire connaître, il est possible d'utiliser ce format qu'est le podcast. Qu'il soit audio ou vidéo, et Truckstop est à fond sur le sujet. Notre partenaire en propose des différents autour des métiers, de l'actualité du TRM, mais aussi autour des courses de camions. Et vous, êtes-vous consommateur de podcasts, en lien ou non avec votre métier? Et je le rappelle, ce n'est pas la même chose que des replays. Avez-vous des thèmes préférés pour ces grands reportages? Radio177.fr, quand vous êtes à l'arrêt, cliquez sur la bulle bleue Messenger et vous pourrez m'écrire directement dans ce studio.
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1: Et puis êtes-vous consommateur de podcasts de manière générale? C'est le sondage de votre émission de ce soir à retrouver à l'arrêt sur la page Facebook Les routiers sont toujours aussi sympas ou sur notre site internet radio177.fr. Cliquez sur le bandeau orange, votez et venez nous en dire plus ensuite.
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1: Et juste avant de recevoir notre premier invité, je suis toujours avec Fabien. Fabien, est-ce que tu peux déjà, en quelques mots rapides, nous présenter les différents podcasts de Truckstop et leurs objectifs?
3: Il y a plusieurs thématiques. Déjà, les podcasts sont nés chez Truckstop parce que j'ai participé moi-même à plusieurs podcasts organisés par différents producteurs ou autres. J'ai trouvé ça sympa et je trouvais que ça manquait déjà dans les médias camions. Et j'ai dit, quand on a lancé Truckstop, on a eu cette idée. On va proposer ce format qui est quand même très bien adapté aux gens qui roulent, puisque on peut justement se connecter et puis tranquillement écouter. Donc ça, c'est plutôt pas mal. Et nous, on a décidé de faire d'une part la compétition, le sujet compétition, parce que bon, il y a des fans, il y a des followers entre les courses, mais pas que. On va faire des portraits de gens et de tous horizons. Par exemple, le premier, il est avec Philippe Préma, qui est un grands chefs d'entreprise, on va aussi faire des podcasts avec, par exemple, des conducteurs ou des gens qui travaillent dans le milieu du camion.
1: Alors, je dis bonsoir Arnaud.
3: Bonsoir.
1: Arnaud Ledin, merci d'être avec nous et tu présentes le podcast Lourd de sens pour Truck Stop et nous allons y venir sur ce podcast dans un instant. Mais d'abord, qui est Arnaud? C'est quoi ton parcours?
3: Ah, mon parcours, tu as une demi-heure devant toi?
1: Pas vraiment.
3: Alors, je vais essayer de faire un peu plus court. Mon parcours, écoute, mon père était concessionnaire MAN à l'époque, quand on citait le terme de concessionnaire. Aujourd'hui, on appelle ça des distributeurs. Mmh. Et donc, finalement, bah, j'ai toujours vécu dans un garage. Ma maison était au-dessus du garage. J'ai toujours été dans l'environnement des camions toute ma jeunesse. Et puis à 17 ans, au moment de passer mon bac comptable, mon père m'a proposé de faire un garage avec lui. Mmh. Et bon, à ce moment-là, moi, j'aurais peut-être eu envie de faire une école de commerce. Enfin, je ne sais pas trop ce que je voulais faire, parce que franchement, à 17 ans, je ne suis pas sûr que, même de nos jours, et c'est peut-être encore pire de nos jours, je ne suis pas sûr qu'à 17 ans, on sache vraiment ce qu'on veut faire. Mais bon, j'ai suivi mon père, et donc, on a créé un garage MAN aussi, un agent MAN, à Saint-Laurent-Blangy, dans le Pas-de-Calais, près d'Arras.
1: Oui.
3: Et puis, voilà, ouais, j'ai mis le pied, on va dire, d'un point de vue professionnel, même si j'avais déjà beaucoup vécu autour des camions pendant les 18 premières années. Là, j'ai mis le pied dedans, magasinier, un peu mécanicien, mais c'était pas ma spécialité, mais plutôt magasin, gestion, achat, et un petit peu de marketing aussi. Ouais. Voilà, c'était l'époque du télécopieur, pour les plus anciens qui nous écoutent. Et donc, voilà. Et puis, bon, bah, après quelques années, mon père a commencé à vieillir un petit peu et le constructeur souhaitait filialiser des garages. Donc, on a vendu ce garage à MAN. Mmh. Et là, contre toute attente, le Lorenz von Bannen, qui était le patron de MAN à l'époque, m'a proposé de les rejoindre à Évry pour travailler au siège avec eux.
1: D'accord.
3: Et donc là, voilà, une nouvelle grande étape. Où j'ai travaillé au service pièces détachées et ça m'a permis d'aller faire toutes les courses de camions. À l'époque, MAN avait une équipe avec un pilote pas très connu, je ne sais pas si vous voyez de qui je parle, un certain Fabien Calvé.
1: Je ne sais pas qui c'est, je ne sais pas qui est cette personne. Voilà.
3: Je sais pas. Et donc c'est là que j'ai pu rencontrer. Donc j'ai rencontré Fabien à ce moment-là. Et en fait, moi, je vendais des objets publicitaires sur toutes les courses de camions partout en France et un petit peu en Europe. Mmh. Et puis ça m'a emmené jusqu'à Madrid. Voilà, et Fabien, il va bien savoir de quoi je parle, parce que j'ai rencontré ma femme
7: cette soirée. Ah. Ne parle pas de cette soirée, s'il te plaît.
1: Alors attends, on va faire durer, excusez-moi messieurs, on va faire durer le suspense, mais tout d'abord, Marielle, nouvel événement.
4: Oui, il s'agit d'un incendie qui est signalé aux abords de l'autoroute A89. C'est la partie Clermont-Ferrand-Brive, 15 km après Manzat, la sortie 27. C'est une première information, je n'ai pas de détails, soyez méfiants.
1: Hervé, nouvel événement.
5: Obstacle multiple signalé de belle taille si vous circulez sur l'A50 en direction de Toulon, 4 km après l'Acadière, la sortie 11, il y aura en effet, c'est pour l'instant signalé, 3 kayaks sur la chaussée.
1: On va demander à nos auditeurs s'ils ont très envie de savoir ce qui s'est passé à Madrid. N'hésitez pas à nous le dire, radio177.fr quand vous êtes à l'arrêt, vous cliquez sur la bulle bleue Messenger. Alors moi, sinon Arnaud, pour qu'on avance un petit peu sur tout ça, tu es arrivé comment à présenter des podcasts? Qu'est-ce qui s'est passé?
3: Qu'est-ce qui s'est passé? Ben, écoute, voilà, j'ai fait toute ma carrière jusqu'en 2010 à peu près chez MAN, où j'ai terminé responsable marketing et communication.
1: Ouais.
3: Donc toutes ces années-là chez MAN m'ont permis de rencontrer énormément de transporteurs, énormément aussi de distributeurs, de concessionnaires, de réparateurs, de chauffeurs.
1: Bien sûr, bien sûr.
3: Et tout ça avec toujours un regret, c'est qu'à chaque fois ces conversations que je pouvais avoir, elles avaient toujours un arrière-goût de business. Mmh. Parce qu'en fait, derrière, moi, ce que je voulais, c'était vendre un camion. Et puis, j'imagine que la personne en face de moi, elle voulait acheter un camion. Bon, au final, ça tournait toujours autour de ça. Or, j'ai bien constaté que tous ces gens-là avaient des histoires formidables, de soit de création d'entreprise, soit de décision, soit de conviction aussi qu'ils pouvaient avoir. Et donc, c'est ça la première motivation.
1: Oui.
3: Puis la deuxième motivation, c'est que tout simplement en discutant avec Fabien et avec Pierre Dubois de Truck Stop, comme l'a dit Fabien tout à l'heure, le podcast, c'est un format qui me semble parfait.
8: renforcée pour les transporteurs. Et puis pas que, hein, puisque on voit bien le succès des podcasts en ce moment. Et c'est vrai que je suis moi-même grand auditeur de podcasts, de très très divers, notamment les podcasts de France Culture que j'apprécie particulièrement, mais aussi un podcast qui m'a certainement inspiré pour construire Lourdes Sens, qui est un podcast de Mathieu Stéphanie qui s'appelle Génération Do It Yourself, et qui invite plutôt des dirigeants d'entreprise. Plutôt tech au départ, c'était très tech, mais bon, ça, c'était intéressant, c'est un sujet qui me passionnait, et puis petit à petit, qui s'est diversifié, puis il commence à inviter des gens d'un peu tous les types d'industries, et je me suis dit, il faut faire ça, mais avec le transport, avec les gens du transport.
1: Et ben, on va continuer de reparler de tout ça dans un instant, avec Fabien, avec Arnaud et avec Pierre, parce qu'on parlera de podcasts tous ensemble aussi. Et vous, est-ce que vous êtes consommateur de podcasts? N'hésitez pas à nous en parler, radio177.fr. Quand vous êtes à l'arrêt, vous cliquez sur la bulle bleue Messenger et pourrez m'écrire directement dans ce studio.
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1: À 21h15, on se méfie toujours de ces fortes chaleurs. Évidemment, on aura l'occasion d'y revenir. On a même quelques orages qui éclatent sur les Cévennes en ce moment. Donc, soyez très attentifs. Allez, je me tourne vers vous, Marielle, dans le sud-ouest.
4: Alors, dans le sud-ouest, ça commence peut-être à se calmer un peu. En tout cas, au sud-ouest de Toulouse, nous avons donc cet accident-là qui est bien confirmé sur l'A64, dans le sens Bayonne vers Toulouse. Si vous sortez à Oncopole, le chapitre, la sortie numéro 38, voiture accidentée, il y a du monde sur place, et on attend en fait le dépanneur. Vous notez que un peu plus loin, l'autoroute A64 au niveau de la bifurcation de Bordelongue est fermée pour rejoindre le périphérique extérieur qui lui est fermé en sens extérieur direction Montpellier jusqu'à Rangueil numéro 23. Donc pour des travaux hors au-delà du réseau Vinci Autoroute, vous suivez simplement les déviations qui sont mises en place. Ensuite, un peu plus au nord sur l'autoroute A62 dans le sens dans les deux sens de circulation, nous avons une alerte concernant un piéton entre Pau-d'Ansac et Langon. Il a été repéré entre ses sorties numéro 2 et numéro 3. Donc le patrouilleur est en route, mais enfin c'est une personne qui a bien été signalée. Donc alerte dans les deux sens, la personne est en danger. La 62 direction Toulouse, vous ne pouvez pas sortir à l'aréole, la sortie numéro 4 dans l'immédiat, mais vous sortez avant à Langon, c'est la sortie numéro 3. Et puis en remontant vers le nord, nous avons un incendie signalé depuis peu. Sur l'A89, la partie Clermont-Ferrand vers Brive, et c'est 13 km après Manzal, la sortie numéro 27, vers le kilomètre 338. Alors pour l'instant, je n'ai aucun détail. Incendie près des voies de l'autoroute, hors des voies de l'autoroute, les secours sont appelés, le patrouilleur est en route. Je vous tiens au courant.
1: Sur les autoroutes de l'Ouest et du Centre, actuellement, on a ce nouvel événement sur l'A83, autoroute entre Nantes et Niort. Soyez attentifs, entre la sortie 9 Niort-Ouest et 10 Niort-Nord, kilomètre 121, il y aurait peut-être ce chevreuil près des voies, méfiance dans les deux sens. Des travaux en place dans le secteur de Bordeaux sur l'autoroute A10. L'échangeur 39 Liban de Saint-Antoine est fermé dans les deux sens pour travaux entre les en entrée comme en sortie. Hein, vous utilisez les échangeurs qui se trouvent en amont ou suivant selon votre provenance et destination. Hervé, dans le Grand Quart Sud-Est.
5: Eh bien, dans le Grand Quart Sud-Est du pays, pour l'instant, ce sont des travaux qui se mettent en place. Si vous circulez dans le Vaucluse, l'A7 est fermée en direction de Marseille, entre Orange Centre, sortie 21 obligatoire, et Avignon-le-Pontet, échangeur 23. Vous poursuivez via le réseau secondaire en ce qui concerne les véhicules légers, parce qu'au volant d'un poids lourd, il faut vous engager sur la 9, puis sortir à Roquemort, sortie 22, et emprunter le réseau secondaire pour reprendre la 7 à Avignon. Dans le Var, c'est pas encore tout à fait le cas, mais sachez que dans les prochaines minutes, la 50 va être fermée en direction de Toulon, sortie obligatoire établie à Saint-Cyr, c'est la sortie numéro 10, et ce sera fermé jusqu'à Bandol, et là aussi, il faudra emprunter ensuite le réseau secondaire. Alors, il y a des travaux que je découvre. Pour l'instant, il va falloir que je parte au renseignement, mais sachez que dans la région d'Aix-en-Provence, sur l'A8, que vous circulez en direction de Lyon ou en direction de Nice, apparemment, vous ne pouvez plus bifurquer sur l'A52. Dans ce cas-là, il faut vous rendre à Fuveau. C'est là que vous allez pouvoir quitter l'autoroute et rejoindre ensuite l'A52 du côté d'Aubagne. Voilà, Sébastien.
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1: Êtes-vous consommateur de podcasts de manière générale? C'est le sondage de votre émission de ce soir à retrouver à l'arrêt sur la page Facebook Les routiers sont toujours aussi sympas ou sur notre site internet radio177.fr. Cliquez sur le bandeau orange. Votez, venez nous en dire plus ensuite. Bah tiens, comme Fabien, il est en Allemagne actuellement, si on s'écoutait un peu Nena.

0: Nena sur le 107.7. Je ne m'aventurerai pas à prononcer le nom de ce titre car je ne parle pas du tout un seul pet d'allemand. Voilà.
1: De Van Arnaud, il parle très bien.
0: Ah, comment on dit Arnaud?
1: Bon,
0: à tes souhaits.
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0: Et toujours avec Fabien Calvé, Pierre Dubois et toujours en compagnie d'Arnaud Ledin qui présente le podcast Lourde Sens. Donc on a bien compris, l'idée avec Lourde Sens, c'est de recevoir des représentants du transport, parler du métier, parler de ce qui va, de ce qui va moins bien, aussi de la passion qu'est le transport routier de marchandises. On l'a compris, tu connaissais donc très bien le monde de la route et du camion. Mais comment on se prépare à réaliser comme ça un podcast, Arnaud?
1: Écoute, comme je disais, j'avais quelques inspirations de podcasts que moi-même j'écoute depuis plusieurs années. Donc clairement, ça m'a aidé un peu à construire la direction, on va dire, de l'interview. Je me suis occupé, tu vois, chez Man ou dans d'autres jobs aussi, pas mal de relations presse. Donc voilà, je ne suis pas non plus novice complètement dans cet exercice. Et puis, après, je veux dire, ce qui me guide surtout, j'ai des questions, si tu veux, qui me permettent d'entretenir la conversation pendant un certain temps, mais c'est surtout les réponses de l'interviewé qui vont m'emmener ensuite. Voilà, donc on va dire, j'ai un fil rouge de sujets, et puis après, je laisse surtout parler. Le but de ce podcast, c'est pas que moi je parle. Moi, je suis là pour entretenir, pour lancer la roue, et puis ensuite, il faut que la personne, elle soit à l'aise. C'est pour ça qu'on est aussi dans un format un peu intimiste, hein, si tu veux. On est un peu conversation tous les deux. On pourrait être au bar d'un hôtel, ce serait le même genre de discussion. Ce que je cherche à retirer de ça, c'est de l'inspiration pour les gens qui vont écouter, qui peuvent se dire, tiens, mais moi aussi, je veux peut-être créer une entreprise ou pas. Parce qu'une inspiration, ça peut aussi aller dans les deux sens. C'est à un moment donné de dire, moi, c'est pas ça que je veux faire. Et puis, en revanche, l'interview d'après, peut-être que ce sera un chauffeur routier, peut-être que ce sera un concessionnaire poids lourd, un chef d'atelier mécanique, un chef d'exploitation chez un transporteur. Et comme ça, donner des vocations, laisser la possibilité aux gens d'exprimer leur passion du métier. Parce que ça, s'il y a bien un point commun dans notre secteur du transport, c'est quand même la passion. Et cette passion, elle est pas toujours autour du véhicule. Ouais. Elle peut s'échapper autour des relations avec les gens, relations avec les clients.
0: Juste avant qu'on poursuive, Marielle, nouvel événement.
3: Oui, il s'agit d'une voiture en panne sur la 89. Vous êtes sur la partie Clermont-Ferrand vers Brive. C'est en sortant à Égletons, la sortie 22. Je voudrais dire juste un mot de l'incendie que je vous signalais sur la 89 aux abords de l'autoroute, 13 km après Manzal, la sortie 27 également en direction de Brive. Donc on a une photo qui nous montre qu'il y a un incendie assez loin de l'autoroute, mais il y a de gros dégagements de fumée. Voilà, je vais en savoir plus dans les minutes qui arrivent.
0: Fabien, le podcast, qu'il soit audio ou vidéo, a le vent en poupe, hein, on le sait depuis quelques années. Et d'ailleurs, c'est important de le préciser, les podcasts Truckstop sont des vidéos, mais ils sont faits pour être aussi juste écoutés. On dit que la vidéo, c'est le plus, mais finalement, ce podcast Truckstop a ce double avantage de pouvoir être écouté sans forcément être regardé, Fabien.
4: C'est un peu l'ADN de Truckstop, et on veut qu'il soit disponible au plus grand nombre de personnes. Comme l'a dit Arnaud, ça va toucher différents secteurs. On ne veut pas juste parler à celui qui est entre le volant et le siège, hein. On veut vraiment s'adresser à tous les amoureux du camion. C'est peut-être ça la différence avec d'autres confrères qui sont plus spécialisés. Nous, on veut vraiment élargir le champ d'action. Et puis, c'est la même chose, tu sais, dans Truckstop, on retrouve, on parle souvent des vidéos, mais on retrouve les articles à lire. Donc, ceux qui aiment lire, regarder les photos, ils ont toujours leurs repères. On essaye de ne pas casser les repères et de proposer différents formats qui correspondra au plus grand nombre. C'est surtout ça qu'on essaye de faire chez Truckstop, être le plus près des gens et surtout qu'ils puissent consommer l'information comme ils le souhaitent.
0: Alors Arnaud, pour toi c'est peut-être aussi quelque chose de nouveau de faire du podcast comme ça. Est-ce que du coup dans cette envie t'as suivi une formation, t'as appris sur le tard au-delà d'avoir écouté des podcasts d'autres personnes?
1: Comme je te le disais, voilà, j'ai toujours évolué dans le milieu de la communication et du marketing pendant près de 20
5: ans. Ça aide un peu.
1: Ça aide un peu. J'avais quelques bons professeurs, hein, Fabien notamment, c'était un de mes premiers, hein, parce qu'il a toujours été très à l'aise, comme vous pouvez le remarquer, pour parler.
5: Non, tu crois
1: aussi. Et puis après, oui, formation. Alors, je ne l'ai pas faite pour ça, mais il se trouve que j'ai repris mes études il y a peu de temps. Et pendant ce parcours-là, on nous a aussi appris à mieux s'exprimer, à maîtriser notre flux de parole, à maîtriser aussi la puissance de la voix. Enfin voilà, donc petites astuces qui m'aident à essayer de faire quelque chose d'agréable à l'écoute pour les auditeurs, mais aussi agréable pour les personnes interviewées et qui se sentent à l'aise et on va dire suffisamment en confiance pour nous partager un maximum de confidences.
0: Arnaud nous dit bien sûr qu'on veut savoir ce qu'il s'est passé à Madrid. Fabien ?
4: Alors bon, c'était un dimanche soir. Donc ça veut dire après le Grand Prix, c'était une soirée fort sympathique et en effet, bon, je peux aujourd'hui le dire, c'est là où Arnaud a rencontré sa future femme. Voilà.
0: Donc,
4: tu vois, la course de camion mène à tout, tu vois, et aujourd'hui ils ont deux enfants, etc. Donc on a participé, tu vois. À la construction d'une belle histoire. Voilà. Mais tu sais, pour être plus sérieux, je connais Arnaud en effet depuis très longtemps et j'ai vu grandir ce garçon. Parce que comme il le dit, il est arrivé assez jeune chez Man, etc. Mais c'est quelqu'un de passionné, mais qui est aussi passionnant parce qu'il s'implique, il est proche des gens, il est toujours à l'écoute, etc. Tous les gens, je pense qu'ils l'ont rencontré dans son parcours professionnel, diront la même chose, ils seront unanimes sur cette question. C'est quelqu'un qui est à l'écoute. Et je trouve que dans ce rôle du podcast, il est le super ouvreur, tu vois, et hop, il envoie la balle, et hop, et il distribue, et hop, il reprend le truc, ça lui colle parfaitement à la peau. Et les gens, comme Philippe Préma, il y en a d'autres, il y en aura d'autres, je sais, parce que bon, ce sont des amis par ailleurs qui se sont sentis très à l'aise, et on voit dans ce format une certaine intimité. Et c'est ce que disait tout à l'heure Arnaud, ça peut être une conversation qu'on aurait à deux dans un coin. Très intimiste, très, très libre, très ouverte et sans langue de bois. Et je pense que c'est ça le secret de ces podcasts, de cette proximité, de cette sincérité que l'on peut retrouver dans les propos et ça c'est plutôt sympa.
0: Et il y a Arnaud qui réagit et qui me dit, parce que j'allais faire exactement la même remarque, mais Arnaud l'envoie, donc je donne son message, il dit « Ah tiens, pour une fois, c'est Fabien qui approche le sujet mariage. » Voilà.
4: Ouais, mais lui, il l'a fait, lui.
0: Alors, je vous expliquerai, mesdames, messieurs, mais on a un sujet mariage, Fabien, Nadège, tout ça, on vous expliquera, évidemment. En tout cas, un grand merci Arnaud et félicitations, parce que moi, j'ai dévoré ce premier épisode de Lourdes Sens avec Philippe Préma. Donc, bravo Arnaud, merci d'avoir ouvert cette émission. Et puis, bonne route pour la suite.
1: Merci beaucoup Sébastien, merci à tous.
0: Bonne soirée. Allez, on va continuer de parler podcast dans un instant, les vôtres aussi peut-être. Est-ce que vous êtes consommateur de podcast? On en parlera également avec Pierre, Fabien, Marielle et Hervé, évidemment. Durant cette première heure, avez-vous des thèmes préférés pour ces grands reportages, ces podcasts? Les préférez-vous audio, vidéo? Radio177.fr, quand vous êtes à l'arrêt, cliquez sur la bulle bleue Messenger et vous pourrez m'écrire directement dans ce studio, nous écrire directement dans ce studio.
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0: À 21h30, bienvenue si vous venez de nous rejoindre. Je vous rappelle que l'autre crainte, hein, vis-à-vis de ces fortes chaleurs, de cette canicule, c'est le risque incendie. Demain, 48 départements seront au niveau élevé du risque d'incendie. Deux autres au niveau très élevé, il s'agit de la Haute-Garonne et des Deux-Sèvres. Mais Marielle, c'est dans le Massif central qu'un départ de feu nous a été signalé.
3: C'est ça, sur la 89, si vous roulez sur la portion Clermont-Ferrand vers Brive et Bordeaux, 13 km après Manzal, la sortie numéro 27, entre le kilomètre kilomètres 338 et 337. Il y a un incendie. Alors, j'ai pas le détail vraiment, si ce n'est que les secours sont arrivés. C'est sur le bas-côté de l'autoroute, sur l'accotement. Voilà, je ne sais pas exactement. Ce que je vois, c'est qu'il y a des retours de fumée qui sont relativement importants et qu'il y a du monde qui est déjà en train d'intervenir. Donc, soyez extrêmement prudents. Veillez à bien vous en écarter. Surtout, ne cédez pas à la curiosité. Si vous passez un petit peu plus au sud sur l'A62 direction Toulouse, vous ne pouvez pas sortir à la Réole, la sortie 4 qui pour l'instant est fermée, mais vous pouvez sortir à la précédente, c'est la numéro 3. Et puis au sud-ouest de Toulouse, il y a un accident qui est en cours sur l'A64. Vous êtes dans le sens Bayonne vers Toulouse et c'est à Oncopole-Chapitre, la sortie numéro 38, qu'une voiture est accidentée. Le dépanneur vient d'arriver et tout le secteur est bien protégé. D'ailleurs, au sud-ouest de Toulouse, le périphérique est fermé en sens extérieur direction Montpellier, entre la bifurcation avec l'A64, c'est à Bordelongue et Rangueil numéro 23. Vous suivez les déviations mises en place. Et au nord-est, on va dire, de Toulouse, il y a un autre chantier qui s'est mis en place, et là, c'est le périphérique intérieur direction Montpellier qui est fermé entre Croix-d'Orade numéro 14 et Soupetard numéro 16, ce qui inclut la bifurcation avec l'autoroute A68. Là aussi, vous devez passer par le réseau secondaire.
0: Sur les autoroutes de l'Ouest et du Centre, obstacle signalé actuellement sur l'A85, autoroute entre Angers et Vierzon, direction Vierzon, après la sortie numéro 9, c'est le rideau, kilomètre 94, il y aurait des morceaux de pneus, bande de roulement sur la voie la plus à gauche. Ouvrez bien l'œil à l'approche de ce secteur. Des travaux à vous rappeler sur l'autoroute A10, dans le sens Bordeaux-Paris, en direction du Nord. Je vous rappelle que l'A10 est fermée entre la sortie numéro 29 Poitiers-Nord et 28 Futuroscope. Vous suivez une courte déviation sur le réseau secondaire. Et puis à Angers, sur l'autoroute A11, le tunnel d'Angers est fermé dans les deux sens. Concrètement, la 11 est fermée entre la sortie 15 Angers-Centre et 18 Saint-Jean-de-Linière. La déviation se fait par la voie des Berges d'Angers. Hervé, dans le Grand Quart Sud-Est.
7: Eh bien, dans le Grand Quart Sud-Est du pays, il y a des chantiers dont je n'étais pas au courant, mais je vous explique tout et je pars bien sûr à la pêche aux informations. Alors tout d'abord, ce qui est en place à Montpellier, la sortie 31 Montpellier-Ouest de la 709, l'axe de desserte locale est fermé en direction de Sète. Vous pouvez sortir avant à Montpellier-Sud, numéro 30. Dans le Vaucluse, je vous reparle simplement sans rentrer dans le détail que la 7 est fermée en direction de Marseille entre Orange-Centre, sortie 21 obligatoire, et Avignon-le-Ponté, échangeur 23. Dans la région de Nîmes, la sortie numéro 2 Garonne de la 54 est fermée en direction de Marseille. Vous pouvez sortir avant à Nîmes-Centre, numéro 1. Dans la vallée de la Durance, les sorties 22, vallée du Jabron de la 51 sont fermées dans les deux sens. Vous pouvez sortir avant ou après, sortie 23 ou sortie 21. Et puis ça y est, dans le Var, la 50 est fermée en direction de Toulon, entre Saint-Cyr, sortie numéro 10 obligatoire, et Bandol, l'échangeur 12, et vous poursuivez via le réseau secondaire. Ce qui n'était pas prévu, mais qui est de rigueur maintenant, c'est du côté d'Aix-en-Provence. Si vous circulez sur l'A8, peu importe votre direction, vous ne pouvez plus bifurquer sur l'A52 en direction d'Aubagne. Il faut donc quitter l'autoroute à Fuveau, la sortie 32, et poursuivre via le réseau secondaire. Et puis je l'apprends là aussi, qu'il y a du côté de Lyon, mais ce serait au-delà du réseau Vinci Autoroute, la rocade est de Lyon, fermée en direction de Paris à partir de Manicieux. Et là, je pars à la pêche à quelques informations complémentaires.
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0: Toujours en compagnie de Pierre Dubois, de Fabien Calvé, nous recevons à présent Anthony Drevet. Bonsoir Anthony.
9: Bonsoir Sébastien, bonsoir tout le monde.
0: Merci beaucoup d'être avec nous ce soir. Alors pour celles et ceux qui sont des grands habitués des Grands Prix camions, ils ne peuvent que reconnaître cette voix reconnaissable entre mille. Oui, parce que Anthony Drevet, c'est bien le speaker que vous pouvez entendre durant ces Grands Prix camions. Pierre, une sacrée voix quand même pour accompagner les Grands Prix à chaque fois. Hein.
10: Sacrée voix, une grande connaissance hein, des courses de camions, et puis surtout une voix souriante. En fait, oui. Quand on le voit pas, on sourit.
0: Oui, c'est vrai. Et puis alors même, je vais vous dire, vous connaissez peut-être que juste sa voix, vous l'avez peut-être croisé, mais même quand vous le croisez dans les grands prix, dans la vie de tous les jours, il est pas au micro, et ben en fait, il a le sourire tout le temps, il est toujours fort sympathique et c'est toujours un grand moment que de le rencontrer, Anthony. Ça va Anthony, les chevilles, tout va bien ?
9: C'est bon, écoute, c'est en train de grossir petit à petit, hein, vous êtes adorable. J'allais vois, Fabien parle de mariage. Moi, c'est une famille que j'ai trouvée avec le camion. Donc merci à Pierre et toutes les équipes de Wheel Racing.
0: Alors, justement, on a envie d'en savoir un petit peu plus sur toi avant qu'on aille bien parler de ce podcast que tu réalises pour Truck Stop. Anthony Drevet, il a débarqué comment dans les commentaires de sport et de Grand Prix camion hein.
9: Eh ben, écoute, c'est pas d'hier, parce que moi, je regardais, quand j'étais plus jeune, les courses de camions, tu vois, les courses des années 90, notamment le championnat d'Europe, avec un certain Ludovic Faure, qui avait un très très beau camion avec un animal sur le côté. Je connaissais aussi les courses camions via les compétitions et les essais, si tu veux, de jeux vidéo, avec un certain Noël Crozier et Fabien Calvet, avec des camions jaunes et bleus. Donc, ça date pas d'hier, et j'ai

0: diverses et variées, pas que le camion, mais aussi du rallye, des voitures, des motos, etc. Et c'est vrai que c'est vraiment un moment privilégié avec un invité.
1: C'est quoi pour toi la chose bénéfique, l'avantage du podcast hein?
0: Alors moi, je trouve que le fait que ce ne soit pas filmé, parce qu'on parle souvent de podcast filmé ou de choses comme ça, en fait, c'est une émission, quoi, si c'est filmé. Moi, ce que j'aime bien, c'est qu'un peu comme un livre, on s'imagine ce qui se passe. On imagine ce que les invités ressentent. On essaye de faire transmettre des émotions qui ne seraient peut-être pas les mêmes si c'était filmé. Il y a certains invités, que ce soit pour Sous le casque ou pour mon podcast Trajectoire, qui m'ont dit merci de ne pas le filmer parce que vraiment, j'ai pu me sentir plus à l'aise. Alors, je sais qu'on le filme sous le casque, mais on n'utilise pas que les versions filmées, on utilise aussi beaucoup sur les plateformes justement ce média audio et je trouve que c'est vraiment un avantage voilà, de s'imaginer finalement ce qu'on peut se dire. C'est une discussion voilà, entre deux ou trois personnes et on est témoin quand on est auditeur et c'est ce que j'aime bien.
1: C'est de la passion du sport et de la passion de l'animation finalement Anthony pour toi.
0: Oui, et puis l'humain, si tu veux. Moi, je suis passionné, évidemment, compétition, bien sûr, mais j'aime beaucoup faire mon tour dans le paddock et rencontrer les pilotes, les mécaniciens, les ingénieurs, pour vraiment comprendre un petit peu tout ce qui se passe dans ce paddock-là et tout ce qui se passe dans une équipe, tout simplement. Et c'est vrai que la passion, en fait, j'ai envie de la transmettre. C'est là où c'est le mieux, bien évidemment. Et avec les interviewés que j'ai ou avec les personnes que je rencontre, ce que je veux, c'est essayer de les montrer sous un autre jour, pas que parler du résultat, mais parler aussi de l'humain, de leur passion à eux et de comment ils se comportent justement dans le paddock et en dehors.
1: Fabien, c'est tellement un plaisir que j'imagine de travailler avec des personnes comme Anthony, comment il en parle et comment ils sont passionnés.
2: Pour nous, de toute façon, j'allais dire, alors je ne vais pas faire de jeu de mots, mais ça coule de sens, parce que c'est des gens avec qui on évolue toute l'année, qui nous accompagnent toute l'année, qui sont dans le même bateau que nous, on vit la même aventure, on se bat pour les mêmes causes, on se défausse pour les mêmes choses. Donc c'était une continuité, ces podcasts, tu sais. On se retrouve Grand Prix après Grand Prix, mais il faut entretenir le lien au milieu. Et ces podcasts, ils sont là pour ça, pour justement nous faire découvrir d'autres aspects. L'ADN de Truck Stop, c'est quand même les coulisses. Toujours faire voir des choses qu'on peut pas, où tout le monde ne peut pas accéder, etc. C'est faire découvrir d'autres choses, comme dans nos essais. On retrouve toujours la thématique de ces coulisses et de faire vivre de l'intérieur. Et bien là, avec ces podcasts, c'est vrai qu'Anthony nous permet de découvrir des pilotes, des acteurs des Grands Prix, que l'on n'a pas forcément l'habitude de rencontrer sous cet angle-là. Le pilote, tu le vois, il se balance son camion, après il est sur le podium ou pas, il salue et il fait la gueule, il sourit. Et là, on les voit plus dans l'intimité. C'est-à-dire, et en plus, il a ce don, un peu comme Arnaud, je disais tout à l'heure, cette bienveillance et cette façon de donner la confiance aux gens pour qu'ils se livrent. Et c'est vrai qu'Anthony, il a cette faculté-là de pouvoir mettre en confiance les gens et de se faire. Ils se libèrent et ils nous passent toutes leurs émotions. Et c'est vrai que ça fait des programmes qui sont super prenants. Et c'est vrai que quand on y goûte, même si tu as une heure de podcast, ben tu ne les vois pas passer. Ça t'aide vraiment. Alors pour ceux qui les écouteront en roulant, je peux vous dire que ça vous aide à passer la journée. Hein. Vous faites votre chemin et vous vous apercevez même pas du temps qui passe. Et je pense que c'est ça la magie de ces podcasts. Ouais.
1: Il y a JP Dipanda qui nous a écrit. Alors je le lis comme c'est écrit. Oh Anthony, j'adore quand tu parles pour commenter les courses ou autres. J'adore l'entendre. Tu vois, c'est à nos auditeurs qui nous écrit ça, Anthony. Et je dois avouer que c'est vrai parce que bon, moi ça fait 6 ans maintenant que je présente l'émission, que je fréquente les Grands Prix camions. Et les premières fois où j'ai entendu Anthony commenter, moi ça m'a permis de comprendre également ce que je voyais. C'est-à-dire que Anthony, je te trouve finalement très pédagogue en tant que speaker. En fait, tu cherches toujours à faire expliquer peut-être aux personnes qui ne connaissent pas. Et je retrouve ce que tu disais tout à l'heure, c'est le côté transmission. Mais finalement, le podcast, c'est un vrai métier, Anthony.
0: Ah, ça c'est clair. Alors merci pour le compliment, déjà, parce que c'est vrai que ça veut dire quand même que ce que j'essaie de faire est réussi, en un sens. Parce que je me dis, il y a peut-être un Anthony qui écoute, qui a 5 ans, 6 ans, et qui veut entrer dans ce monde du camion, et je veux lui expliquer, tout comme aux spécialistes qui écoutent depuis 20 ans les courses camions, et je préfère redire des choses, finalement, pour conforter la personne qui sait. Ah oui, tiens, c'est vrai, 1200 chevaux, ah oui, j'avais oublié, 5 tonnes, 4 camion. Ah oui, d'accord. Et puis le petit jeune, ou là,

0: qui va écouter et qui se dit « Ah ouais, tiens, ok, je ne savais pas et je vais retenir. » Donc là, c'est vraiment mon objectif quand je commence. Après, sur le podcast, effectivement, c'est vrai que la transmission, pour moi, c'est tellement important, en fait, d'être à l'écoute de l'interviewer, de l'inviter. C'est vraiment quelque chose de vraiment qui me tient à cœur. Et la difficulté, comme tu dis, c'est vraiment de pouvoir toujours rebondir. Et moi, je me fais vraiment violence, entre guillemets, ou en tout cas, je me dis vraiment qu'il faut absolument laisser parler la personne et surtout laisser dérouler, même si moi, dans ma tête, je m'étais fait un plan, disant on va parler de A, de B, de C. Ah oui, mais si la personne parle de C, de D d'abord, eh ben c'est pas grave. Et je reparlerai de ce que j'aurais pu imaginer un petit peu plus tard, mais c'est vraiment, pour moi, la vraie qualité, l'écoute et le fait de savoir rebondir.
1: Ouais, le fait de savoir rebondir, et ça, tout le monde n'y arrive pas toujours forcément, et c'est quelque chose de très important. Et puis surtout, ce que tu as dit est très important aussi, c'est de laisser parler les gens, ce qu'on voit malheureusement de moins en moins dans certains médias, et je ne tirerai pas à boulet rouge sur les médias en question.
0: Alors,
1: évidemment.
0: Je vais défendre mes collègues, mes confrères. Il y a souvent, et tu le sais très bien, des timings à respecter.
1: Oui.
0: Et donc, quand on fait une interview, on sait qu'on a 5 minutes. La personne peut avoir envie de parler de plein de choses. Malheureusement, il faut qu'on parle de ça, ça et ça. Donc forcément, on est obligé de cadrer. Là, dans le podcast, c'est ce que j'aime justement. Même sur mon podcast perso, enfin j'en ai créé plusieurs. Et c'est pour ça que Pierre et Fabien, justement, ont eu cette idée de faire appel à moi pour animer ces podcasts plutôt courses. Parce que j'avais l'expérience ou l'expertise, et sur mon podcast perso, et mes podcasts généralement, ça dure une heure et demie, deux heures, trois heures. Henri Pescarolo, qui a aussi fait des courses camions, m'a parlé pendant cinq heures. Et ben c'est pas grave, je veux dire, à un moment, c'est ce qui est beau dans le podcast, c'est qu'on se livre et qu'il n'y a pas de durée précise, et ça c'est ce que j'aime vraiment. Ceux qui ne veulent pas écouter cinq heures, ils n'écoutent pas. Ceux qui le veulent, et pour passer des trajets plus faciles ou en tout cas plus fluides, et bien le podcast.
1: En même temps, les temps de conduite 4h30, je pense qu'on est dans ce qu'il faut. En tout cas, un grand merci Anthony, je renvoie tous nos auditeurs et bien ce podcast sous le casque à retrouver sur truckstop.fr et l'application Truckstop. Merci d'être venu partager ce moment, car c'est toujours un plaisir que d'échanger avec toi. Très très belle soirée Anthony, à bientôt.
0: Merci Sébastien, merci à toutes et tous, et les routiers sont toujours aussi sympas, je confirme.
1: Voilà.
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1: 21h45, un nouveau point sur vos conditions de circulation. Je me dois de commencer par les autoroutes de l'Ouest et du Centre. On nous parle de chute d'arbres confirmées sur l'autoroute A10. L'axe entre Paris et Bordeaux, vous circulez en direction du nord, du sud, pardon, excusez-moi. Direction Tours, Poitiers et Bordeaux, il y a des arbres sur la voie de gauche, kilomètre 120. On est après la sortie numéro 15, Main-sur-Loire. Ne vous laissez pas surprendre. Obstacle confirmé sur la 85 en direction d'Angers, en direction de Tours. Après la sortie 11 Bléré, il y a une barre de fer sur la voie la plus à gauche. Un patrouilleur se rend également sur les lieux. Chevreuil signalé près des voies de la 83, autoroute entre Nantes et Niort. Méfiance dans les deux sens. Hein. Kilomètre 121 entre la sortie 9 Niort-Ouest et la sortie 10 Niort-Nord. Méfiance car il pourrait traverser les voies à tout instant. Et puis des travaux à vous rappeler sur cette A83 en direction de Niort et de la 10. L'échangeur 7 Saint-Hermine est fermé en entrée comme en sortie. Et sur l'A10 au nord de Bordeaux, je vous rappelle que l'échangeur 39 Libourne-Saint-Antoine est fermé dans les deux sens en entrée comme en sortie ce soir et cette nuit. Marielle dans le sud-ouest.
3: Il y a un incendie, voilà, c'est ce qui nous préoccupe le plus, alors qui est hors des voies de l'autoroute A89. On se situe sur la partie Clermont-Ferrand vers Brive, 13 km après Manzat, c'est la sortie numéro 27. Donc au kilomètre 338, eh bien les secours ont neutraliser la voie de droite. Vous ne passez que sur voie de gauche au ralenti. C'est dans une courbe de l'autoroute qu'il y a cet incendie, donc vraiment à proximité de l'autoroute, mais pas sur les voies. Et donc il y a les pompiers, les forces de l'ordre, tout est bien balisé, tout le monde intervient. Sur les images que je peux voir, le retour caméra, il y a de gros dégagements de fumée, alors ne cédez pas bien sûr à la curiosité. Si vous passez sur la 62 direction Toulouse, vous ne pouvez pas sortir à l'Aréole, la sortie numéro 4, mais vous pouvez sortir avant à Langon numéro 3. Et puis du côté des Pyrénées, sur l'autoroute A64, dans le sens Toulouse vers Bayonne, 2 km après Martre-Tolosane, c'est la sortie 22, il y a des morceaux de pneus, Un patrouilleur est alerté, c'est au kilomètre 233. Deux mots pour vous dire, pour vous rappeler rapidement deux fermetures à Toulouse. Au sud-ouest de Toulouse, le périphérique est fermé, en extérieur direction Montpellier, entre la bifurcation avec la 64 à Bordelongue et Rangueil numéro 23. Et puis plus au nord, le périphérique intérieur direction Montpellier est fermé entre Croix-Dorade numéro 14 et Soupetard numéro 16, ce qui inclut la bifurcation avec la 68. Suivez bien dans les deux cas les déviations mises en place.
1: Hervé, dans le grand quart sud-est.
4: Eh bien, dans le grand quart sud-est du pays, pour l'instant, un coup d'éclairage sur la situation du côté de Lyon, mais au-delà du réseau Vinci Autoroute, parce qu'effectivement, donc, sur le périmètre de la DIRSE, la direction interdépartementale des routes Centre-Est, la rocade Est, autrement dit la route nationale 346, est fermée en direction de Paris, entre Manicieux et le nœud des îles. Notez aussi que l'A7 est dans la continuité, la M7 s'est fermée en direction de Lyon Centre-Paris, entre Saint-Fons et l'entrée du tunnel sous Fourvière. Il y a des travaux également à l'est de Lyon, puis à l'ouest de Lyon, puisque l'A47 est fermée en direction de Saint-Étienne, entre Rive-de-Gier, la sortie 11 et Lorette, l'échangeur 12, et à Saint-Étienne, l'A72 fermée en direction de Clermont-Ferrand, à hauteur de la Terrasse, c'est la sortie numéro 12. Sur le réseau Vinci Autoroute et dans le sud, dans le Vaucluse, je rappelle brièvement que l'A7 est fermée en direction de Marseille, entre Orange Centre, sortie 21 obligatoire, et Avignon-le-Pontet, l'échangeur 23. Et puis dans le Var, l'A50 est donc fermée en direction de Toulon, entre Saint-Cyr, sortie 10 obligatoire, et Bandol, échangeur 12. Vous poursuivez via le réseau secondaire.
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1: Êtes-vous consommateur de podcasts de manière générale? C'est le sondage de votre émission de ce soir à retrouver à l'arrêt sur la page Facebook Les routiers sont toujours aussi sympas ou sur notre site internet radio177.fr. Cliquez sur le bandeau orange, votez et venez nous en dire plus ensuite. Marielle, Hervé, est-ce que vous connaissez le groupe Holden? Est-ce que ça vous parle?
3: Non, pas non. Pour ma part.
4: Holden, je sais, non, non. Comme ça, je sais pas, c'est le.
1: Non. Bon, voilà, Pierre, tu connais?
6: Non, je ne sais pas.
1: Non, cher Fabien, tu connais le groupe Holden?
0: Du tout.
1: Ah, c'est un groupe français. Alors c'est vrai qu'il n'a pas été très très connu malheureusement. Je dis bien malheureusement parce que leurs albums sont absolument magnifiques. Alors figurez-vous que des fois la grève a du bon parce que c'est lors d'une grève d'une station d'une station de radio du service public était en grève que j'ai découvert ce groupe. Figurez-vous comme quoi des fois il y a des choses qui tombent plutôt bien. Alors ce groupe a notamment parce que c'est à force d'entendre parler de Madrid tout à l'heure qui m'a rappelé que le groupe Holden avait fait ce titre qui s'appelle tout simplement Madrid.

0: Madrid. Madrid du groupe Holden. Bon, Marielle Hervé, ça vous a plu?
1: Oui, mais je ne connaissais pas.
0: Ouais. Hervé, Hervé le bouton. Le bouton Hervé.
2: Le bouton, quel bouton?
0: Ça vous a plu, Hervé?
2: Ah oui, oui, ça m'a plu. Alors, j'ai vu, c'est un duo, effectivement. Donc, ouais. Mais je ne connaissais pas du tout.
0: Voilà. Alors, je vous recommande mon titre préféré. Ça s'appelle Ce que je suis, du groupe Holden. Alors, c'est pas la chanson la plus joyeuse de la Terre, mais la musique, le texte, tout est magnifique. Voilà. Le groupe Holden. Écoutez, Fabien, ça t'a plu? Fabien?
2: Le bouton, Fabien.
0: Fabien, je ne t'entends pas. Fabien, monsieur Calvé est demandé à l'accueil. Le petit Fabien est demandé à l'accueil. Bon, on n'entend pas Fabien.
3: Ça
0: y est, je t'ai retrouvé. Je t'ai retrouvé. Bon, ça t'a plu?
3: C'était toi qui n'avais pas appuyé sur le bouton.
0: Et ça t'a plu, mon cher Fabien?
3: Ça m'a endormi un peu, pour être
0: très honnête.
3: J'étais un peu. La fatigue est dingue, tu vois.
0: Ouais. C'est bien. Il fait très chaud. S'il fait très chaud et qu'on ne trouve pas le sommeil, on met ça et ça peut aider à se détendre. Voilà. Exactement. Voilà. Allez, on continue de parler de podcasts et je vais faire un petit tour de table. Marielle, vous consommez des podcasts?
1: Pas du tout.
0: Non, c'est vrai?
1: Non.
0: Il faudrait s'y mettre.
1: Pourquoi pas?
0: Il faudrait s'y mettre. Bah oui. Mais non, il y en a des très très chouettes, des fois un petit peu inconnues du grand public, mais.
1: Oui, il faudrait prendre le temps, en fait, sur tout ça. Ouais. Voilà.
0: Hervé, vous en écoutez un peu?
2: Ah non, je pensais que ça se mangeait, moi. Je mange bien, mais non, honnêtement, les podcasts...
0: Fort média, tout ça, c'est pas possible. Y a Mathieu qui nous a écrit, qui lui est un adepte des podcasts. Bonsoir Sebamax et toute la team du 107.7, ainsi que Fabien et Pierre et la team truckstop.fr. Je ne peux pas écouter ce soir en direct, car le réveil sonne dans 3 heures, mais je pense à vous pour cette dernière de la saison avec des invités. C'est pour le sujet de ce soir, je suis plutôt adepte des podcasts. Un petit coup de cœur pour Sous le casque, mais hâte de faire la première écoute de Lourde Sens, car pratique à écouter en roulant, car je n'ai pas forcément le temps de regarder les vidéos, malheureusement. Bonne émission à tous, profitez-en et bel été à tous. Bonne soirée et la prudence sur la route, signé Matt56 du Trophée des Routiers. Pierre, tu écoutes, toi, des podcasts?
4: Oui, j'écoute des podcasts et je trouve que c'est vraiment intéressant parce que je pense que tous dans nos activités, on est beaucoup en déplacement, notamment dans le transport et nous aussi sur les routes pour les événements. On passe beaucoup de temps dans la voiture et c'est vrai que c'est assez instructif, c'est apaisant et ça permet de découvrir plein de choses. Donc moi, je suis un consommateur de podcasts et c'est aussi pour ça qu'avec Fabien, on voulait vraiment apporter cette nouvelle forme de consommer de l'information et de vous amener en fait dans vos camions et dans vos voitures aussi avec des contenus. Et puis, on a diversifié justement les podcasts. Avec Arnaud, c'est du lourd de sens. Là, c'est vraiment des podcasts à destination on rencontre et on découvre des décideurs. On parle d'économie transport, de gestion d'entreprise. Et c'est vraiment des parcours inspirants que l'on rencontre, que ce soit des grandes entreprises. On a vu Philippe récemment, mais aussi des TPE et on aura aussi des artisans. Tous ont une histoire différente et certains ont commencé par un camion pour en finir à 3000. Donc ça, c'est du lourd de sens. On a les en cabine qui ont vraiment une particularité avec Fabien, où là, on découvre aussi des matériels, des camions, comment tout ce qui va autour de ça. Et puis, on vient de le voir à l'instant avec Anthony, sous le casque, où là, on sort un petit peu des autres univers, on part en compétition, on découvre des pilotes. Et c'est intéressant parce que moi, je suis dans les courses de camions, là, je travaille dans cette activité depuis 17 ans et j'ai redécouvert en fait Patrick Sattelin. On a fait un podcast sur Patrick et il y a toute une partie de sa vie professionnelle qu'il ne m'a jamais raconté, sur les circuits et qu'on a découvert à travers ce podcast-là. Et effectivement, dans ce sens-là, on se rend bien compte qu'Anthony, il a cette capacité à emmener en fait nos invités à parler de leur vie et amener des histoires qu'on n'aurait peut-être pas su autrement. Et je trouve que c'est un bon média, un bon moyen de vous accompagner avec Truckstop. Et on a hâte de vous proposer plein de nouveautés.
0: Oui. Fabien, c'est l'avantage de ces podcasts, c'est qu'ils peuvent être vus. Des fois, quand on recherche quelque chose, bon, on peut tomber par hasard aussi sur des podcasts qu'on n'avait pas prévus et qu'on va se mettre à écouter, regarder. L'avantage aussi, je pense notamment par exemple à Lourde Sens ou même en cabine, c'est peut-être aussi l'occasion de montrer aux non-initiés, à ceux qui ne connaissent pas le métier, de leur faire découvrir une autre facette de ce métier.
3: Oui, tout à fait. Mais par exemple, en cabine, on peut très bien recevoir, enfin, ou être reçu, parce que là, sur le coup, c'est eux qui nous reçoivent dans leur cabine, par le président de Mercedes qui nous parle de ses nouveautés, de l'activité, du marché, que par un conducteur. On a Eric qui va passer très bientôt, un conducteur Seva, qui a un métier particulier, qui amène les prototypes à travers toute l'Europe, etc., et qui nous a amené dans les coulisses de son métier. Donc, il peut créer de la vocation, ou en tout cas faire découvrir une autre facette du transport dont on n'a pas l'habitude. C'est vraiment très varié. Et je trouve que, comme l'a dit Pierre, on s'adresse à tous les publics. On peut être en B2B sur un truc plus économique avec Arnaud, un truc plus sportif avec Anthony, et vraiment une question de passionné, camion, pur produit, métier avec moi. Donc on a vraiment trois univers différents et on se balade avec cette même facilité, tout en laissant l'interviewer, nous amener à travers son parcours, et c'est ça qui est génial.
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0: Continuez de nous parler de la consommation de votre podcast. Lesquels, quel thème? Et tiens, connaissez-vous déjà les podcasts de notre partenaire? Bah, comme Mat56, du coup, radio177.fr. Quand vous êtes à l'arrêt, vous cliquez sur la bulle bleue Messenger et vous pourrez m'écrire directement dans ce studio. Nous reviendrons dans quelques minutes avec Fabien sur ses essais de la saison et notamment ceux qu'il est venu nous présenter, mais pas que. Mais pour l'instant, vous écoutez Les routiers sont toujours aussi sympas. Sur le 177, tic-tac, oui, vous ne rêvez pas, il est 22h. La météo tout de suite. Allez, du côté de votre ciel, cette nuit, il va faire encore plus chaud que la nuit dernière. C'est ça qu'il faut entendre. Quelques orages seront possibles sur les Charentes. Sinon, rien d'exceptionnel dans le ciel. Température nocturne comprise entre 21 et 30 au nord et entre 19 et 30 au sud. Localement plus n'est pas exclu non plus. Pour demain, pas encore mieux. Hein. 72 départements en vigilance rouge pour canicule, avec encore une barre de 40 degrés qui sera franchie dans plusieurs régions. Demain, des orages sont attendus entre la Basse-Normandie et le Sud-Ouest, en passant par les Pays de la Loire, la Touraine et l'estuaire de la Gironde. Il va falloir être méfiant car la violence d'un orage est proportionnelle à la chaleur qu'il fait. Donc autant dire que ça risque d'être fort selon les derniers modèles météo. Nous allons commencer à respirer sur la pointe bretonne et le Cotentin vendredi, puis ça va être très lent et progressif pour le reste du pays. Nous commencerons à retrouver des températures acceptables, mais pas encore de saison, bien au-dessus à partir de dimanche ou lundi. Mais attention, nous sommes à 5 jours de ces prévisions. Tout peut encore changer.
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0: Bienvenue à vous si vous venez de nous rejoindre à l'instant sur les antennes de Radio Vinci Autoroute et de Radio Atlant Autoroute. Et je me dois de commencer par les autoroutes de l'Ouest et du Centre avec actuellement ce nouvel événement sur l'A85. C'est l'autoroute entre Vierzon et Angers. Vous circulez actuellement d'Angers à hauteur du kilomètre 120 après la sortie 11 Bléré. Il y a actuellement une barre de fer sur la voie la plus à gauche, donc ouvrez bien l'œil à l'approche de ce secteur. L'autoroute A10 à présent, l'axe entre Paris et Bordeaux, vous circulez en direction du sud, en direction de Tours et de Bordeaux, kilomètre 120. On a des arbres confirmés sur la voie la plus à gauche. On est après la sortie 15 Main-sur-Loire. Soyez extrêmement attentifs. L'autoroute A11, l'axe entre Paris et Nantes, en direction de l'ouest, en direction du Mans, de Nantes ou de Rennes, kilomètre 43. Après la sortie 1 Ably, un poids lourd est tombé en panne. La voie de droite est actuellement neutralisé. Un accident vient d'être signalé. Nous retournons sur la 10, l'axe Paris-Bordeaux en direction du sud, direction Bordeaux, pour vous informer que sur l'aire de Fenu-Ouest, kilomètre 421, on aurait une voiture accidentée sur cette aire de repos. La 10 en direction du nord, à présent direction Paris. Je vous rappelle que la 10 est fermée entre la sortie numéro 29 Poitiers-Nord et 28 Futuroscope. Vous suivrez une courte déviation par le réseau secondaire. Et puis à l'extrémité nord de la 10 direction Paris. Ça y est, vous ne pouvez plus bifurquer sur la nationale 118, car la DIRIF réalise des travaux. Vous devez prolonger votre voyage sur la 10. Marielle, dans le sud-ouest.
1: On parle surtout de cet incendie qui n'est pas très loin des voies de l'autoroute A89, mais qui est hors de l'autoroute. Alors, c'est l'A89, je le rappelle, la portion Clermont-Ferrand vers Brive. C'est 13 km après Manzat, la sortie numéro 27. Vous ne passez que sur voie de gauche à ce niveau. niveau-là, tout le secteur est protégé, évidemment. Il y a plusieurs camions de pompiers qui interviennent sur voie de droite, bande d'arrêt d'urgence à Cotemont de l'autoroute pour s'occuper de cette difficulté. Pour l'instant, ça continue de brûler puisqu'il y a toujours de gros dégagements de fumée. En tout cas, pour la caméra que je vois, ne cédez pas à la curiosité, ralentissez surtout sans attendre dans ce secteur-là. Ensuite, eh bien, je vous rappelle qu'un peu plus au sud, sur la 62 direction Toulouse, vous ne pouvez pas sortir à la Réole, la sortie numéro 4 en direction de Toulouse, mais vous pouvez sortir avant à Langon numéro 3. Dans la région des Pyrénées, sur la 64 dans le sens Toulouse vers Bayonne, 2 km après Martre-Tolosane, la sortie 22, des morceaux de pneus sont signalés sur les voies vers le kilomètre 233 et le patrouilleur est actuellement en route. Et puis à Toulouse, il y a deux fermetures importantes. Au sud-ouest de Toulouse, le périphérique est fermé. Le périphérique extérieur direction Montpellier, entre la bifurcation avec l'A64, c'est à Bordelongue et Rangueil numéro 23. Et puis plus au nord, le périphérique intérieur direction Montpellier est fermé entre Croix d'Orade numéro 14, Soupetard numéro 16, ce qui inclut la bifurcation avec l'autoroute A68. Suivez bien les déviations qui vous sont indiquées.
0: Merci Marie-Hélène Hervé dans le Grand Quart Sud-Est.
2: Ce nouvel événement du côté de Toulon, une voiture en panne dans le tunnel de la ville si vous circulez dans le sens Marseille vers Nice. Alors la voiture est immobilisée sur voie de droite, mais d'ici quelques minutes, le tunnel de Toulon va être fermé dans les deux sens de circulation. Donc vigilance, respectez bien la signalisation sur ce secteur. Des travaux qui viennent de débuter dans la vallée du Rhône entre Valence et Montélimar. Les sorties 16 L'Oriole de la 7 sont fermées dans les deux sens. Vous pouvez sortir avant ou après, sortie 15 ou sortie numéro 17. Dans la région d'Orange. La sortie 20 Orange Nord-Piolenc de la 7 est fermée en direction de Lyon. Alors là, deux possibilités. Si vous êtes au volant d'un véhicule léger, vous pouvez sortir avant à Orange Centre numéro 21. Au volant d'un polo, en revanche, vous devez sortir après à Bolène numéro 19. Dans le Vaucluse, la 7 est fermée en direction de Marseille entre Orange Centre, sortie 21 obligatoire, et Avignon-le-Pontet numéro 23. Vous suivez le réseau secondaire pour les véhicules légers. En revanche, les poids lourds, il faut vous engager sur la 9, puis sortir à Roquemort numéro 22 et emprunter le réseau secondaire pour reprendre la 7 à Avignon. Et d'un mot également, je le rappelle, du côté d'Aix-en-Provence sur la 8, vous ne pouvez plus bifurquer vers la 52 quelle que soit votre direction. Il faut sortir à Fuveau, l'échangeur 32 et poursuivre via le réseau secondaire.
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0: Jusqu'à 23h avec vous, pour vous.
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0: Fabien Calvé, directeur de la rédaction de Truck Stop, notre partenaire, toujours avec nous, tout comme Pierre Dubois, directeur général. Pour cette deuxième partie avec Fabien, nous allons revenir sur ces essais de la saison. Bah oui, nous sommes à la dernière de la saison avec Truck Stop, avec un petit florilège, et puis on lui demandera son podium. Et vous, y a-t-il un modèle de camion qui vous a marqué ces dernières années ou même cette année? Radio177.fr, quand vous êtes à l'arrêt, cliquez sur la bulle bleue Messenger et vous pourrez nous écrire directement dans ce studio.
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0: Êtes-vous consommateur de podcasts de manière générale? C'est le sondage en lien avec la première partie de votre émission de ce soir. À retrouver à l'arrêt sur la page Facebook Les routiers sont toujours aussi sympas ou sur notre site internet radio177.fr. Cliquez sur le bandeau orange, votez et venez nous en dire plus. Ensuite, à venir également le Club Truck Stop et en fin d'émission, nous vous reparlerons du championnat de France camion.
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0: Alors Fabien, l'essai de camion, c'est quelque chose que tu pratiques maintenant depuis quelques années, on peut le dire. Et à chaque fois, tu nous embarques au sens propre comme au sens figuré. Alors dans cette émission mensuelle qu'on a lancée ensemble au mois de septembre dernier, tu nous as présenté un camion à chaque fois. Mais il y en a eu d'autres durant cette saison et cette première année pour Truck Stop.
3: Oui, c'est vrai que la diversité des matériels proposés dans diverses activités nous permet vraiment de tester beaucoup de véhicules et dans différents secteurs. Ça peut être du tracteur routier, du chantier, enfin, vraiment tout type d'application. On a vu du convoi exceptionnel, du transport de bois. Puis on a vraiment vu un peu de tout pendant cette première saison, ce qui est le reflet des réalités. Et puis aujourd'hui, surtout, au-delà de l'activité et du type de camion, on a aussi le type de motorisation, puisque jusqu'à présent, on avait du diesel.
7: diesel et encore du diesel. Maintenant, on a du diesel et du gaz. Il y a maintenant l'électrique qui vient se rajouter à ça, alors que ça soit un véhicule à batterie ou bien très bientôt, parce qu'on a déjà roulé des prototypes avec l'hydrogène. Bref, on voit que c'est de plus en plus varié. Et ce qui est très intéressant, même si beaucoup sont encore un peu effrayés, réfractaires à ces nouvelles énergies, il faut comprendre que dans les 10 prochaines années, il y aura plus de changements que dans les 100 dernières. Parce que si on regarde l'histoire du véhicule industriel, ben en 100 ans, ça a beaucoup évolué. Alors certes, le confort a évolué, la consommation, la technicité, mais il y a toujours une cabine, un châssis, un moteur, une boîte et un pont. Dans les grandes lignes, c'est pareil. Alors qu'aujourd'hui, on voit que ça évolue. Donc c'est ça qui est très enrichissant dans ces essais.
0: Alors, si tu devais nous faire un petit podium là, sur cette saison passée, parce que tu nous as vraiment présenté un florilège, je le disais, de camions tout au long de cette saison. Est-ce qu'il y en a deux ou trois qui t'ont plus marqué que d'autres?
7: Ouais, bien entendu. Enfin, ils sont bien plus nombreux que ça. Je dirais que numéro un en termes affectifs, coup de cœur, plaisir et challenge, parce qu'il y a aussi toujours dans ces essais un côté challenge. Alors, tu sais, on a les essais constructeurs, ce que tous les journalistes font. Alors, nous, on le fait un peu d'une autre manière. En tout cas, on analyse d'une autre manière. Mais je dirais que ça, c'est commun. C'est un tracteur 40 tonnes, lambda. Après, il y a nos essais en entreprise et il y a nos essais un peu exceptionnels qui sortent de l'ordinaire. Et si je devais déjà à nommer un qui pour moi est au-dessus des autres, c'est le convoi exceptionnel Volvo 780 des transports Yannick Aimé avec 120 tonnes sur la bascule, 8 lignes sur la remorque, une expérience extraordinaire, parce que quand tu prends le volant d'un engin comme ça, en plus Yannick m'avait fait le privilège, ben, je crois que je suis le seul, hein, il ne le prête même pas à ses chauffeurs, je suis l'un des seuls à l'avoir roulé ce camion, il était complètement neuf, il avait quoi, allez, 2-3 semaines d'activité, c'était ses premiers voyages. Et puis bon, le chargement, il y avait un petit truc à 2 millions dessus, tu vois, ça
0: traîne ensemble
7: à 3 millions et demi, quoi, tu vois, t'as pas du tout de pression quand tu prends le volant de machine comme ça, mais bon, c'était juste génial, parce que ça m'a mis en configuration convoi exceptionnel, et au-delà de cette expérience de conduite, j'ai appris plein de choses, parce que c'est aussi ce côté-là, cette transmission, puisque les gars avec qui tu pars, ils te transmettent leur savoir, et nous, on essaye de le partager, et ça, c'est plutôt génial.
0: Ouais, et allez, on a encore un petit peu de temps là devant nous, s'il y en a un ou deux autres là que tu retiens de cette saison.
7: Je dirais que alors là, ça va faire grincer des dents plusieurs, hein, puisque bon, perso, je roule avec un gros V8 d'une marque scandinave, avec 700 chevaux diesel. Tu vois, bon, Nadège, j'ai l'appareil d'une autre marque suédoise avec 700 chevaux aussi. Enfin, je veux dire, on n'est pas des écolos dans l'âme, tu vois ce que je veux dire, on n'est pas catalogué dans cette catégorie-là. Et pourtant, en tant qu'essayeur, je dirais que ce qui m'a peut-être le plus surpris cette saison, c'est justement avancer des camions électriques et le plaisir de conduire que tu as au volant. Et notamment, si je devais en retenir deux qui ont particulièrement marqué mes esprits, ben le dernier que vous avez en ce moment en ligne, la toute dernière vidéo, c'est un grumier, enfin, un transport de bois à 65 tonnes en Suède. Tout le monde aurait pensé que c'était infaisable, improbable avec un camion électrique. Et je vous invite à regarder la vidéo ou lire l'article et vous aurez la surprise, parce que c'est tout simplement bluffant et toujours dans la même un peu thématique surprise, où moi le premier, je suis resté quand même sans voix par rapport à ses performances et à ses possibilités. Il y a quelques mois, on avait passé un gros camion, toujours en Suède, double remorque, 94 tonnes sur la bascule, avec Mimi, qui était une conductrice suédoise, qui m'avait amené avec elle, et j'ai eu la chance de rouler son ensemble. Et là encore, ben, ça casse tous les codes, ça casse tout ce qu'on connaissait, 94 tonnes, tu te dis bon, un électrique, ça va pas le faire, et tu laisses derrière toi des camions les plus puissants du marché en diesel. Donc c'est vraiment toutes ces nouveautés, toutes ces nouvelles solutions qui nous amènent à réfléchir sur demain. Je dis pas qu'on va passer en un clin d'œil d'un à l'autre, mais c'est vrai qu'en tant qu'essayeur, ben, si je devais faire un podium, je dirais que voilà, ces camions-là, ils seraient dessus, parce que c'était surprenant. Voilà.
0: Ouais, très surprenant, et pour avoir vu le reportage, c'est effectivement le mot que j'aurais également utilisé. Alors, puis dans tous ces essais que vous pourrez retrouver sur Truckstop et truckstop.fr, hein, l'application également, eh bien vous verrez que il y a vraiment ce côté pareil, intimiste et en même temps convivial et pédagogue et partageur que vous pourrez retrouver dans toutes ces vidéos d'essais de camions. Pardon. On va continuer de parler de ces essais aussi dans quelques instants. On fera un petit lien aussi avec l'actualité. On va évidemment revenir avec toi, avec les conséquences de la canicule sur les différents camions qui circulent en ce moment. Ce que je pense que c'est important d'en parler, parce que j'ai aussi quelques petites questions à te poser là-dessus. Juste un dernier mot par rapport à tous ces essais là réalisés. J'imagine que déjà en boîte quelques-uns qui vont bientôt apparaître là.
7: Et là, il y a du lourd parce que j'arrête pas, c'est 7 sur 7 en ce moment. Et c'est vrai que j'ai beaucoup hier. J'étais, alors là, je suis en Allemagne, mais hier j'étais en Hollande et j'ai fait un truc extraordinaire. On réserve ça dans pas longtemps. 50 ans de prix Itoy, International Truck of the Year. On a parcouru les années et on a eu la chance d'avoir 8 camions à disposition chez DAF, les 8 vainqueurs à travers ces 50 ans. Et là, on va faire un voyage dans l'histoire qui sera juste génial, puisqu'on va conduire des camions des années 80 jusqu'au tout dernier électrique. Et là, on voit l'évolution, la progression et ce dont je viens de parler. Et c'est vrai que ça, ben, c'est vraiment, c'est là où tu te rends compte de l'allure où les choses évoluent, avancent, et tant au niveau performance qu'au niveau confort. Et ça, on pourra en parler tout à l'heure, parce que justement, quand on parle de chaleur, là, j'ai 2-3 anecdotes.
0: Eh bien, on va en parler dans quelques instants. Pour le moment, c'est l'infotrafic.
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0: Alors peut-être, une des conséquences de ces fortes canicules depuis ces derniers jours, car ça agit également sur nos côtes. Figurez-vous qu'une partie d'une falaise de Biarritz vient de totalement s'effondrer en ce début de soirée. On vient de l'apprendre, c'est quelque chose qui vient de se produire. Et la canicule n'y serait pas pour rien. C'est dire l'impact de ces fortes chaleurs qui nous touchent depuis maintenant plusieurs jours. Et je vous le rappelle, ce n'est pas terminé. Demain, 72 départements seront en vigilance rouge pour canicule. Marielle dans le sud-ouest.
1: Alors, on va parler de l'incendie, mais d'abord priorité à votre sécurité si vous voulez du côté des Pyrénées, puisque sur la 64 dans le sens Bayonne vers Toulouse, il y a 1 km après Montrégeau de la sortie numéro 17, la dépouille d'un animal sur les voies au kilomètre 193. Le patrouilleur est actuellement en route. L'autoroute A64 direction Bayonne, avec des morceaux de pneus sur les voies, 2 km après Martre-Tolosane, la sortie 22. Et sachant que le patrouilleur vient d'arriver sur place. Allez, je vous rejoins un peu plus au nord maintenant, là où il y a un incendie sur l'A89, vous êtes sur la partie Clermont-Ferrand vers Brive et Bordeaux, 13 km après Manza, la sortie 27. Alors en fait, il y avait 2 incendies dans le même secteur. On nous indique que les pompiers ont pu maîtriser le premier foyer et ils s'attaquent au deuxième. C'est vrai que les retours caméra que j'ai à l'heure actuelle ne me montrent plus de dégagement de fumée, mais sur une caméra on ne voit pas tout, et donc c'est au kilomètre 338-337 dans ce secteur-là. En tout cas, vous ne passez que sur une seule voie, c'est la voie la plus à gauche. Ne cédez pas à la curiosité, parce qu'il y a vraiment des camions de pompiers qui se trouvent sur l'autoroute, puisque cet incendie se trouve hors des voies de l'autoroute, mais vraiment à proximité. Et puis il y a aussi des intervenants d'autres camions qui se trouvent un peu plus haut sur le réseau secondaire. Entre les deux, il y a incendie. Voilà pour ces informations. Les travaux, je vous en parlerai dans le prochain rendez-vous.
0: Sur les autoroutes de l'Ouest et du Centre, un accident s'est produit sur la 85, autoroute entre Vierzon et Angers. Direction Tours et Angers, après la sortie 11 Bléré, kilomètre 120. Une voiture est confirmée accidentée après des voies. Ne vous laissez pas surprendre à l'approche de ce secteur. Ailleurs, globalement, ça va bien. Noter des travaux avec la fermeture d'un échangeur de l'autoroute A10, l'axe entre Paris et Bordeaux. L'échangeur 35 Sainte fermé dans les deux sens de circulation en entrée comme en sortie, tout comme l'échangeur numéro 39 Libourne-Saint-Antoine, également dans les deux sens de circulation. Hervé dans le Grand Quart Sud-Est.
2: Bien, j'ai commencé par une bonne nouvelle pour les routiers, à savoir que l'aire de repos du Réran qu'il aurait consacré, qui est exclusivement pour les poids lourds sur l'A8 en direction de l'Italie, c'est 5 km après le péage de Fréjus-Capitaux, bien les deux nouveaux opérationnels. L'accident qui avait conduit à sa fermeture est désormais terminé. Sur la Côte d'Azur également, notez que la sortie 39, les adrets de la 8, est fermée en direction de Nice, Italie. Vous pouvez sortir après à Mandelieu-Centre, c'est la sortie 40. Les poids lourds, c'est un peu plus loin, sortie 41, Mandelieu-Est. Et puis, du côté de Nice, la sortie 54, Nice-Nord de la 8, est fermée, toujours en direction de Menton-Vintimille. Là, vous pouvez sortir après, sortie numéro 55. Je rappelle très brièvement que dans le Vaucluse, la 7 est fermée en direction de Marseille entre Orange-Centre, sortie 21 obligatoire, et Avignon-le-Pontet, c'est l'échangeur 23. Et du côté d'Aix-en-Provence, si vous êtes sur la 8, quelle que soit votre direction, vous ne pouvez plus bifurquer sur la 52. Il faut sortir à Fuveau, sortie 32, et emprunter le réseau secondaire.
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0: 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C'est le sondage en lien avec la première partie de votre émission de ce soir. À retrouver à l'arrêt sur la page Facebook Les routiers sont toujours aussi sympas ou sur notre site internet radio177.fr. Cliquez sur le bandeau orange, votez et venez nous en dire plus ensuite via la bulle bleue Messenger. Il fait hot encore ce soir. Voici Karen Young avec Hot Shot. Ça va réveiller Fabien.

0: Karen Young avec Hot Shot sur le 107.7. C'était mieux, Fabien?
1: Oui, parfait, c'était parfait. Ouais. Tu sais, moi, je suis au nord-ouest de Dortmund, tu vois, dans une charmante bourgade, donc tu peux passer ce que tu veux. Tu vois, j'ai un hôtel sans clim. Comment te dire, je suis prêt à tout ce soir.
0: Alors, justement, tu nous parles de clim. On va parler un peu de la canicule parce que c'est très important pour toutes celles et tous ceux qui nous écoutent. Parce que en préparant cette émission, je me suis j'ai pensé au fait des essais avec les moteurs que tu essayes, etc. Des températures comme on connaît aujourd'hui, Fabien. On a quand même, tiens, je vais poser la question d'abord. Est-ce que vous savez où il a fait le plus chaud aujourd'hui, Marielle? Est-ce qu'elle a vérifié?
2: Mais oui, j'ai révisé ma leçon. À Chantonnay, en Vendée, 44,6 degrés.
0: Exactement. C'est une nouvelle fois en Vendée qu'il a fait le plus chaud. 44,6 degrés à l'ombre, c'est-à-dire qu'au soleil, on prend encore plus cher, mon cher Fabien. Le camion, la question elle est bête, hein, mais le camion il réagit comment face à une chaleur pareille?
1: Alors bon, quand il roule, je dirais qu'il n'y a pas trop de problèmes, parce que tu as un système de refroidissement, alors ici évidemment le ventilateur tourne plus, etc., la clim tourne à fond. Quand on roule avec les camions modernes, tu as l'air conditionné, si tu mets 20 degrés, tu auras 20 degrés quoi qu'il arrive, qu'il fasse 30 ou 40 dehors, tu auras toujours 20 degrés. Si ta clim est chargée, si tout fonctionne, il n'y a aucun problème, ça posera pas de gros problèmes. Pour le moteur, là aussi, si tout est bien entretenu, le système de refroidissement, etc., ça va fonctionner. Évidemment, si tu es en convoi exceptionnel, en lourde charge, sans grosse vitesse, ou sa force, ou en transport de bois, etc., ben, tu vas avoir tendance à chauffer ton moteur. Et ça fait pas du bien à tout le reste, parce qu'il n'y a pas que le moteur qui chauffe. Hein. La transmission, les moyeux, tout le système hydraulique, évidemment, ça aime pas forcément la chaleur. Mais bon, les camions, ils roulent aussi bien en Afrique qu'au pôle Nord, donc ils sont quand même étudiés pour toutes les conditions. Donc je dirais que c'est pas ça le plus grave. Le vrai point négatif de ces chaleurs, c'est lorsque tu t'arrêtes. Parce que déjà, si tu as un moteur thermique, c'est-à-dire un moteur diesel qui a chauffé toute la journée, ben, le fait de s'arrêter, ben, tu fais remonter la chaleur dans la cabine et là, ben, tu te mets direct dans un sauna, quoi. Hein, je veux dire, soyons clairs, dès que tu t'arrêtes, tu as toute cette chaleur qui remonte et là, ça devient insoutenable. D'autant que les camions d'aujourd'hui, même s'ils sont isolés, ça remonte assez facilement et du coup, tu fais fournaise à l'intérieur. Alors, beaucoup de camions modernes, si ton gentil patron a coché la bonne croix sur le bon de commande, tu peux avoir ce qu'on appelle la clim moteur arrêté. Tu as une climatisation auxiliaire qui vient refroidir ton camion. Mais il faut pas oublier un dernier point. C'est que pour beaucoup de conducteurs, c'est pas trop dormir la nuit, c'est que souvent ils dorment le jour, puisque la nuit ils roulent, ils livrent, etc., pour que tous ces braves gens puissent manger et avoir ce qu'il faut dans leur assiette. Ça veut dire qu'il y en a qui ont roulé toute la nuit pour alimenter les supermarchés. Et là, le plus grave, c'est qu'il te faut dormir le jour au soleil. Et là, du coup, ton camion, il est arrêté en plein soleil, parce que bon, les zones où tu peux t'abriter sont rares. Alors, il y a quelques parkings sécurisés, je pense, parce que bon, j'y vais souvent au truck étape à Béziers, où tu as des ombrières, puisqu'il y a des toits photovoltaïques, donc là encore, tu es un peu protégé, mais pour la plupart des gens, c'est un véritable calvaire, parce que tu dois dormir dans un sauna, en plein soleil, et ça, c'est insupportable, parce que à aujourd'hui, moi, je dis que la clim de nuit, elle devrait être obligatoire, la clim elle devrait être obligatoire sur tous les camions pour des raisons de sécurité.
0: Et alors Fabien, il est très fort parce que comme d'habitude, il répond à des questions que j'allais lui poser, et j'y viens dans un instant, mais d'abord Hervé, nouvel événement.
3: Oui, avec une voiture en panne du côté de Nice, ça se passe dans un tunnel, vous circulez sur l'A8 en direction de Menton à Vintimille, c'est dans le tunnel de Rosty, la voiture est immobilisée sur la voie de droite, il s'agit même d'une moto et pas d'une voiture, mais le patrouilleur Ludovic est déjà présent en protection sur ce secteur, on attend le dépanneur.
0: Et Stéphane Dichaton qui nous dit, oui, la fameuse clim de nuit nous parle aussi de rideau thermique, mais en fait, tu as répondu un petit peu à ma question, parce qu'il y a quelque chose que j'essayais de comprendre depuis ce week-end où au moment les premières alertes vigilance rouge ont été déclenchés. J'ai vu sur les réseaux sociaux où je voyais effectivement des conductrices, des conducteurs routiers qui nous disaient « Moi, mon patron n'a pas voulu me mettre la clim de nuit. » À aujourd'hui, je suis assez d'accord avec toi, il faudrait que ce soit quelque chose, je dirais qu'il ne soit plus une option, mais quelque chose finalement d'obligatoire à mettre dans tous ces tracteurs, parce que je ne sais pas si ceux qui nous écoutent là en voiture osent s'imaginer de la température qu'il peut faire dans 4 mètres carrés en plein soleil, 2 jours, quand il faut dormir.
1: C'est ça simple. Pour les automobilistes qui ne savent pas de quoi on parle, vous vous foutez en plein soleil, vous vous couchez sur la banquette arrière et vous essayez de pioncer. Vous allez voir que en pleine journée, ce n'est pas facile. Hein. Et surtout, vous fermez les vitres. Hein. Comme ça, vous allez être sûr de faire étuve. Donc, non, pour moi, hein, alors tu sais que j'aime bien dire les choses hein, dans mes essais, la transparence, voilà, hein, c'est ma marque de fabrique. Je dis quand c'est bien, mais je dis quand ce n'est pas bien. Pour moi, c'est une honte. Au jour d'aujourd'hui, on a l'ABS obligatoire, l'EBS obligatoire, le capteur pour repérer le cycliste obligatoire, le machin pour s'y obligatoire. Qu'on n'ait pas réfrigérateur pour que le conducteur, la conductrice puisse avoir une boisson fraîche, de la nourriture comme il faut, et une clim de nuit, ce qu'on appelle une clim moteur arrêté, pour moi, c'est une question de sécurité routière. Et déjà, tous les constructeurs le proposent, ça devrait être standard. Tu ne payes pas plus cher ton camion parce qu'il y a l'ABS. Donc, on ne devrait même pas se poser la question de savoir s'il faut ou non la clim de nuit, ou s'il faut de non le chauffage autonome pour l'hiver, parce que l'hiver, on se gèle, c'est dans le sens inverse, ou pour savoir s'il faut un frigo. Pour moi, tous les camions devraient en être équipés, enfin, en tout cas, ceux qui découchent, ceux où il y a des couchettes, et ça devrait être rendu obligatoire par ces autorités de Bruxelles. Au lieu de nous casser les roufles avec leurs normes anti-pollution, et ici, et là, et toujours plus, ben, si on voulait réellement parler de sécurité routière, on commencerait par ça. Parce que le chauffeur, enfin, le conducteur, la conductrice qui a mal dormi, etc., ben, tu comprends bien que le lendemain, au volant de son camion, il est moins attentif, il peut avoir des coups de barre, il peut avoir tout ça. Alors on nous oblige à détection des panneaux pour savoir si on est à 32 km/h au lieu de 30, si on est un terroriste et ça bip et c'est machin. Eh bien non, rendons obligatoire ces éléments de sécurité qui agrémentent la vie du conducteur. Et ça, peut-être, là, on aurait un vrai effet sur la sécurité routière.
0: Merci Fabien, mais c'est important d'en parler parce que là, on le sait, hein, tout le monde souffre actuellement de cette canicule sans précédent en France, et c'est important aussi d'en parler. Tiens, vous qui nous écoutez actuellement, est-ce que vous l'avez, vous, cette fameuse clim de nuit ou pas? Radio177.fr quand vous êtes à l'arrêt, vous cliquez sur la bulle bleue Messenger et vous pourrez nous écrire directement dans ce studio. Allez, dans un instant, le Club Truck Stop, nous en parlerons avec Pierre Dubois, évidemment, et avec Fabien Calvé. D'ici la fin de l'émission, nous reparlerons du championnat de France camion. Et d'ici la fin de l'émission, j'ai un message pour Fabien. Mais j'en dis pas plus pour le moment. Tu sais, Fabien, que j'aime bien le suspense. Voilà.
1: Je vois.
0: Ouais, tu sais. Allez, ça sera tout à l'heure.
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0: Bonsoir, bienvenue si vous venez de nous rejoindre à l'instant sur les antennes de Radio Vinci Autoroute et de Radio Atlant d'Autoroute. 72 départements actuellement en vigilance rouge pour canicule. On a deux départements maintenant en vigilance rouge pour risque d'incendie, la Haute-Garonne et les Deux-Sèvres. Demain, ils seront 48 départements en orange pour le risque élevé d'incendie. Et un incendie, on en a eu un. Marielle, je veux pas trop m'avancer, mais j'ai l'impression que les nouvelles sont plutôt bonnes.
2: Oui, plutôt bonnes, mais pas tout à fait terminées, je pense. Je n'ai pas en tout cas cette information. Alors, cela se passe sur l'autoroute A89, la partie Clermont-Ferrand vers Brive et Bordeaux, 13 km après Monza, de la sortie numéro 27 au kilomètre 337-338. Il y avait en fait deux départs de feu, de végétation, hors de l'autoroute, mais vraiment à proximité. Donc, les pompiers sont là, ils ont éteint un premier départ de feu. Reste le second, où je n'ai pour l'instant pas d'autres informations, si ce n'est qu'il est en cours apparemment, mais il semblerait qu'il y ait moins de dégagement de fumée. En tout cas, toujours beaucoup de monde sur place et uniquement la voie de gauche pour passer à ce niveau-là. Donc ne cédez pas à la curiosité. Ensuite, tout autre secteur à évoquer pour vous qui voyagez du côté des Pyrénées. Nous avons, si vous êtes dans le sens, voilà, je trouve l'information, dans le sens Bayonne vers Toulouse. Nous avons la dépouille d'un animal, 1 km après Montrégeau, c'est la sortie numéro 17 au kilomètre 193. Et le patrouilleur est en route, donc ne vous laissez pas surprendre. Ensuite, en direction de Bayonne, 11 km après Cap-Verne, la sortie numéro 15. Un ou plusieurs cônes de chantier sont signalés sur les voies au kilomètre 160. On est à proximité d'une zone de chantier, le patrouilleur est en route. Et ce n'est pas terminé, au sud-ouest de Toulouse, vous quittez Toulouse pour rejoindre la 64 à Bordelongue, et bien là, nous avons un véhicule qui est en panne et qui peut gêner votre passage. D'ailleurs, de ce côté-là, mais en sens inverse, à Bordelongue, la bretelle de bifurcation qui rejoint le périphérique extérieur direction Montpellier est fermée, car le périphérique est fermé jusqu'à Rangueil, vous passez par le réseau secondaire. À l'est de Toulouse, c'est la 69 qui est complètement fermée dans les deux sens de circulation. Et puis, un peu plus au nord, le périphérique intérieur toulousain, direction Montpellier, fermé entre Croix-Dorade numéro 14 et Soupedard numéro 16, ce qui inclut la bifurcation avec la 68. Suivez bien les déviations mises en place.
0: Hervé, dans le Grand Quart Sud-Est.
3: Dans le Grand Quart Sud-Est du pays, il y a une moto en panne dans un tunnel à Nice. Vous circulez sur la 8 en direction de Menton-Vintimille. C'est dans le tunnel de Rosti, environ 4 km après la sortie 55. Voie de droite neutralisée. D'ailleurs, Ludovic, le patrouilleur, est en protection de ce motocycliste en attendant l'intervention d'un dépanneur. Il y a des zones de travaux également dans la région d'Orange. La sortie 20 Orange Nord-Piolenc de la 7 est fermée en direction de Lyon. Deux possibilités. Vous êtes au volant d'un véhicule léger et vous pouvez sortir avant à Orange Centre numéro 21. Au volant d'un polo, en revanche, vous devez sortir après à Bolène numéro 19. Dans le Vaucluse, toujours, la 7 est fermée en direction de Marseille entre Orange Centre, sortie 21 obligatoire, et Avignon-le-Ponté, échangeur 23. Au volant d'un véhicule léger, vous poursuivez via le réseau secondaire. Au volant d'un poids lourd, il faut vous engager sur l'A9, puis sortir à Roquemort, sortie 22, et emprunter le réseau secondaire pour reprendre l'A7 du côté d'Avignon. Au niveau de Lyon, mais au-delà du réseau Vinci Autoroute, le rappel de deux informations. La rocade Est, autrement dit la route nationale 346, est fermée en direction de Paris entre Manicieux et le Nœud des Îles. Et puis l'A7, qui dans son prolongement s'appelle également la M7, est fermée en direction de Lyon, centre Paris, entre Saint-Fond et le tunnel sous Fourvière.
0: Sur les autoroutes de l'Ouest et du Centre actuellement, on a un accident actuellement en cours sur l'autoroute A85, axe Vierzon-Angers, direction Angers, kilomètre 119 après la sortie 11, Bléré, une voiture accidentée près des voies à Angers. Justement, des travaux à vous rappeler sur l'autoroute A11, car le tunnel d'Angers est fermé ce soir et cette nuit dans les deux sens de circulation. L'A11 est concrètement fermée entre la sortie 15 Angers-Centre et 18 Saint-Jean-de-Linière. Vous suivez les déviations via la voie des Berges d'Angers. L'autoroute A10 est fermée ce soir et cette nuit en direction du nord, en direction d'Orléans, de Tours et de Paris. Entre la sortie 29 Poitiers Nord et 28 Futuroscope, vous suivez les déviations en place. Une très courte déviation à suivre.
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0: Allez, on passe au club Truckstop, évidemment, parce qu'on le rappelle souvent, une fois par mois. Truckstop, c'est un nouveau média, mais c'est aussi un club avec des adhérents qui continuent de grossir. C'est un club qui grossit, qui grossit, qui grossit, qui grossit. Et ça, c'est parfait. Et on a aussi, c'est l'occasion pour nos auditeurs de se poser des fois des questions sur le club Truckstop, mon cher Pierre, et de venir pour essayer de comprendre un petit peu comment tout cela fonctionne. JP nous a écrit ce soir. Pierre, salut Seb et tes copilotes, ainsi au pape Fabien. Ah oui, ça c'est resté ça. Oui, parce que tu te souviens, Pierre, Fabien est devenu pape.
7: Il y a moins d'une semaine,
0: voilà.
7: On l'a bien vu ce week-end d'ailleurs.
0: La fumée blanche est sortie, etc. Voilà. Maintenant, tu es le Père Noël, Pierre, sache-le. Ouh, voilà. Okay. Et le Père Noël, Pierre, pour les places offertes pour Manicourt. Un grand merci pour les places. À ce sujet, j'ai plusieurs questions étant donné que j'ai gagné des places, mais que je fais partie du club des membres Truckstop. Je voulais savoir si on avait des passes spéciaux pour le briefing du matin, s'il y en a, si on a aussi accès à la grille de départ auprès des pilotes et aussi qu'il avait envoyé un mail mais qu'il n'avait pas encore eu de réponse, mais il s'est dit que vous étiez débordé parce que c'était en Plano-Garot. Donc en plus vous étiez un petit peu par Mons et par vous. Il nous dit c'est pas bien grave. Il dit je pense que j'aurai peut-être une partie de ma réponse ce soir. Sur ce, on n'oublie pas le corridor de sécurité. Les bisous à mes collègues de la maison Brevet, à mon frérot le chaton, à mon poulet Mikachu et à tous ceux qui me connaissent. Les bisous du panda. J'ai l'impression de faire le courrier des lecteurs. Moi, je trouve ça extraordinaire.
7: C'est un peu ça.
0: Voilà. Alors quelques réponses à apporter à notre ami JP.
7: Déjà, c'est vrai que c'est étonnant parce qu'on n'a pas reçu son message. Donc comme ça, Seb, je vais demander ses coordonnées. Comme ça, je vais te contacter JP juste après. Et effectivement, en tant que membre du club Truck Stop, et bien sûr, vous avez droit à des privilèges et notamment des visites des coulisses. Hein. D'ailleurs, pas plus tard que la semaine dernière, au Grand Prix Camion de Nogaro, on a eu la chance d'accueillir Sébastien, Karine et Jean-Luc. On avait Christophe, on avait aussi Pascal et son épouse qui étaient présents, qui sont des membres hein, de Truck Stop depuis le départ et qui étaient présents à Nogaro. Et

0: qu'on va vous partager très très très prochainement. Et ça, c'est vraiment des moments privilégiés que l'on a. Donc n'hésitez pas. On vous demande, tous ceux qui viennent sur le Grand Prix Camion de Magny-Cours la semaine prochaine, de nous faire un petit message, contact@truckstop.fr, pour nous signaler votre présence et qu'on puisse justement vous envoyer les informations pour vous donner rendez-vous et vous emmener visiter ces coulisses des Grands Prix Camion. Et puis également, sur les Grands Prix, sachez qu'on a un stand Truckstop avec Laure et notre équipe qui vous attend, qui est là pour répondre à vos questions. 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On commence à mettre la vitesse numéro 2 sur Truckstop.
1: On reparlera Grand Prix dans quelques minutes. Mais du coup, moi, j'y reviens parce que, ce soit toi, Fabien, moi aussi maintenant un peu, même si je sais que j'ai pas encore tout vu, pour nous, voir tout ça, tout ce que vous, là où tu as emmené les Truckstoppers, pour nous, ça nous paraît maintenant quelque chose de quasiment normal. Et finalement, quand tu les amènes, j'imagine qu'ils doivent en prendre plein les yeux qui brillent, qu'ils doivent découvrir des trucs complètement dingues. Et quelque part, ça remet l'église au centre du village, comme on dit.
0: Exactement. Et puis en fait, ce que dit Fabien, lui, Fabien, à travers tous ses articles, à travers toutes ses vidéos, ce qu'il a, il le dit tout le temps, hein, on rentre dans les coulisses. En fait, Truckstop, on est là pour vous emmener là où vous ne pourriez pas aller. C'est ça l'avantage, que ce soit à travers nos contenus. Hein. Je rappelle, Truckstop, c'est un média avec des contenus qui sont gratuits. Vous allez sur le site truckstop.fr et puis surtout, on a développé une application mobile. 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La découverte des coulisses, comme l'a dit si bien Fabien. Et l'idée, c'est d'aller encore plus loin avec ces coulisses. On dépasse l'univers du digital et on vous emmène avec nous. Et c'est vrai que quand on arrive dans les circuits, alors, c'est extrêmement sécurisé. Il y a beaucoup de portes à passer. Il y a des gardiens à chaque porte, en fait. Et quand ils voient arriver avec leur badge Truckstop, on leur laisse passer la porte sans problème. Ils comprennent qu'ils sont pas n'importe qui et qu'on est là pour les chouchouter.
1: JP qui ajoute, et entendre parler un passionné, c'est passionnant, Fabien. C'est ce que je disais, quand tu les as accompagnés, là, dans les coulisses à Nogaro, t'as dû voir leurs yeux briller.
2: On le fait, c'est vrai qu'on le fait sur toutes les courses, hein. On l'a fait au Castellet, on l'a fait à Dijon, et c'est vrai que c'est à chaque fois des nouvelles personnes, puisqu'on fait, on fait tourner, on ne peut pas amener tout le monde, mais malheureusement, il faut être bien conscient de ça aussi. C'est pour ça qu'on fait à tour de rôle. Mais c'est vrai que cette notion de partage et de découverte, c'est juste magique, parce que c'est vrai que c'est un univers qu'ils ne connaissent pas, même si tout le monde dans les tribunes regarde, chacun interprète à sa façon l'effet de course, etc. Mais lorsque tu es au cœur du réacteur, lorsque tu es au cœur des décisions qui sont prises, et que tu vois et que tu comprends le règlement, tu appréhendes la course d'une façon différente. On voit souvent des commentaires sur Internet, mais les gens ne connaissent pas forcément le règlement, en tout cas les subtilités du règlement. Et le fait d'en savoir un peu plus, de connaître un peu mieux, ça permet d'apprécier la course d'une façon différente et de peut-être pas faire d'interprétation rapide. Et les gens qui côtoient tout ça, à qui on donne la chance de côtoyer tout ça, lorsque tu te retrouves, tu sais, sur une grille de départ aux côtés des plus grands pilotes de France, que tu es là, comme si tu es sur ta ligne de départ à Monaco, tu vois, avec les Formules 1, pour les passionnés de camion, ça représente la même chose. Et c'est vrai qu'on voit leurs yeux qui brillent, on voit cette joie et cette passion partagée, et moi c'est ça ce que j'adore dans mon métier, franchement c'est ce partage.
1: Il y a Stéphane qui nous dit, alors moi je veux bien tout ça, pour Le Mans et avec Seb, et en plus ce sera mon tout premier depuis 25 ans de route, nous dit Stéphane, qui je le rappelle, je me souviens de Stéphane parce qu'en fait c'est en écoutant l'émission que ça lui a donné envie d'aller voir un grand prix, de se rendre sur un grand prix camion. D'ailleurs il avait une question sur la réception de billets papier pour les 24 heures camion Le Mans. Je te transmettrai, Pierre, pour bien trouver une solution pour notre ami Stéphane.
0: Pas de problème.
1: Voilà. En tout cas, merci.
2: Tu sais, c'est bien le slogan du loto qui disait que 100% des gagnants avaient tenté leur chance.
1: Oui.
2: De s'abonner, de devenir membre, et il pourra venir sûrement.
1: Eh bien, ça y est, il est membre. Il est membre. Oui, Pierre.
0: Et du coup, donc, comme on le disait, un Truckstop, c'est le média à la partie avec un accès gratuit à l'ensemble de nos contenus. 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On commence à un Truckstop, on a encore des bébés, on n'a même pas un an, donc
1: oui,
0: on, est,

0: Encore en train de
1: construire notre histoire. Oui, c'est vrai, on est né fin septembre, hein, c'était au 24 heures camion, donc je trouve qu'on a fait déjà un sacré bout de chemin, et que ce soit en termes de contenu et d'expérience, et ben on est là pour avancer, et surtout, et ben on est aussi preneur de vos idées. N'hésitez pas, parce que c'est aussi un média, c'est une communauté de on a besoin de contributeurs. Aidez-nous aussi à vous faire rêver. Qu'est-ce que vous aimeriez faire, qu'est-ce que vous aimeriez, où est-ce qu'on vous emmènerait. N'hésitez pas à revenir vers nous. Et puis je redis bien, la semaine prochaine, on est au circuit de Magny-Cours. Tous ceux qui viennent sur le circuit de Magny-Cours, qui sont membres de Truck Stop, n'oubliez pas, vous avez ces privilèges. Faites-nous savoir que vous êtes présents à nos côtés pour qu'on puisse vous donner l'ordre du rendez-vous et qu'on puisse vous embarquer avec nous dans l'histoire.
0: Et ben voilà. Et d'ailleurs, tu me permets une excellente transition, parce que nous parlerons du championnat de France camion juste après l'info trafic.
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0: Ah bah j'ai coupé le jingle, moi dis donc. 22h44 sur le 107.7, un nouveau point sur vos conditions de circulation. On reviendra région par région tout à l'heure. Eh bien, sur votre météo, toujours très chaude, hein, actuellement. Pour l'heure, Marielle, comment ça évolue dans le sud-ouest?
3: Alors, ça évolue plutôt bien. Alors, il y a toujours l'incendie qui est en cours du côté du Massif central. Sur l'autoroute A89, vous êtes concerné dans le sens Clermont-Ferrand vers Brive et Bordeaux, 13 km après Manza, la sortie 27, vous allez ralentir car vous ne disposez que de la voie de gauche pour passer au kilomètre 338-337. Voilà, il y a toujours les pompiers qui sont sur place, tout est bien balisé. C'est un incendie de végétation hors des voies de l'autoroute, mais vraiment à proximité. Donc c'est toujours en cours. Il y avait deux départs de feu, il n'y en a plus qu'un. Voilà, qui est peut-être bientôt terminé. Ça, je n'ai pas la précision pour l'instant. Beaucoup plus au sud, du côté des Pyrénées, si vous quittez Toulouse en direction de Bayonne par l'A64 au niveau de Bordelongue, attention à cette voiture qui est signalée en panne. Je ne sais pas sur quelle voie elle est arrêtée. En tout cas, le patrouilleur est sur place. Il a sécurisé la zone et on attend le dépanneur. Ensuite, si vous voyagez plus loin sur l'A64 direction Bayonne, 11 km après Cap-Verne, la sortie numéro 15, à proximité d'une zone de chantier, il y a un ou plusieurs cônes justement qui se trouvent sur les voies. Voie du danger, d'après ce que je lis. Le patrouilleur est actuellement en route. Et puis la 64, mais dans l'autre sens, direction Toulouse. La dépouille d'un animal est signalée sur les voies 1 km après Montrégeau, c'est la sortie 17. Vers le kilomètre 193, le patrouilleur est en route. Et puis, nouvelle information, je vous rejoins sur l'autoroute A62, direction Toulouse. Si vous sortez à Agen-Ouest, la sortie numéro 6.1, il y a un camion, un poids lourd et sa remorque signalée en panne et qui attend son dépanneur. Voilà, j'ai fait le tour des informations. Beaucoup de zones de chantier, mais je vous en parle dans le prochain rendez-vous.
0: Sur les autoroutes de l'Ouest et du Centre, un accident en cours sur la 85, autoroute entre Vierzon et Angers, direction Tours et Angers, kilomètre 119 après la sortie 11 Bléré. Une voiture est confirmée accidentée sur le bord des voies. Ne vous laissez pas surprendre à l'approche de ce secteur. Il y a des travaux actuellement en cours. J'y reviens à 23h. Hervé, dans le Grand Quart Sud-Est.
4: Un nouvel événement pour débuter, si vous passez le péage de l'Anson de Provence sur la 7 en direction de Marseille, juste après le péage, il y a un fourgon confirmé en panne. Alors cela peut-être condamne une voie de péage. Soyez attentifs en abordant le dit péage. Il y a toujours une moto en panne du côté de Nice, dans un tunnel. C'est pour vous qui circulez sur la 8 en direction de Menton-Vintimille, 4 km après la sortie 55, dans le tunnel de Rosti. Voie de droite pour l'instant neutralisée avec le patrouilleur en protection et on attend toujours le dépanneur sur ce périmètre. Il faut vous décaler sur les deux voies les plus à gauche. À Nice, justement, un chantier qui se met en place. La sortie 50 Nice-Ouest de la 8 est fermée en direction de l'Italie. Vous pouvez sortir après à Nice Aéroport, sortie 51. Je rappelle que dans le Var, la 50 est fermée en direction de Toulon entre Saint-Cyr, sortie 10 obligatoire et Bandol échangeur 12. Vous poursuivez via le réseau secondaire et puis surtout du côté d'Aix-en-Provence sur la 8. Quelle que soit votre direction, vous ne pouvez plus bifurquer sur la 52. Les bretelles sont fermées dans les deux sens. Vous pouvez sortir à Fuveau, sortie 32.
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0: Moi, j'avais envie de me faire plaisir de mettre ce jingle. J'aime beaucoup ce jingle en direct du Grand Prix Camion. Mais oui, parce que c'est la dernière avec Truck Stop. C'est l'avant-dernière émission de la saison 6. Les routiers sont toujours aussi sympas. Nogaro a eu lieu ce week-end. Pierre, Magny-Cours a lieu très prochainement. 4 et 5 juillet prochain. Encore un programme de fou.
1: Exactement, un programme de fou avec on retrouve nos pilotes du championnat de France camion. Alors c'est vrai qu'on a joué un peu cette année, on a qu'un week-end entre deux grands prix, donc pour ceux qui ont un peu de mécanique à faire entre les deux courses, il va falloir s'accrocher ce week-end. Mais c'est vrai que le programme va être intéressant. Au-delà des courses de camion, on retrouvera des courses de Formule 1 historique. Cette année, on en aura encore plus que l'année dernière. On a vraiment cette année un très très beau programme pour ceux qui sont amateurs de ces beaux engins. Ce sont des voitures vraiment incroyables à découvrir avec nous à Magny-Cours. Après, les camions décorés, bien évidemment, on en aura plus de 200 qui seront présents sur le circuit de Nevers-Magny-Cours. Beaucoup d'animation également. On aura le stand truck stop avec nos mini-trucks. Vous savez, tous, on fait passer des permis aux enfants, en fait. Ça marche super bien. On a des beaux petits camions électriques, en fait, et chaque enfant vient sur notre stand, passe un petit parcours et puis repart avec son permis. On a aussi des constructeurs, des équipementiers qui sont présents. Bref, un super week-end juste pour ouvrir les fêtes de l'été.
0: Les fêtes de l'été. Fabien, côté compétition, tout le monde a vu passer ça hein, sur les réseaux sociaux. Il y a même Panda qui s'inquiète de la santé, par exemple, de notre ami Lionel Montagne. Mais c'est vrai que la course 3 a été marquée par un sacré accrochage, hein, on peut le dire comme ça. Mais rassure-nous, tout le monde va bien, évidemment, Fabien.
5: Ouais, tout le monde va bien. Les camions sont quand même très très protégés. Hein. Bon, par exemple, Lionel est descendu seul du camion. Notre ami Fabrice était déjà dehors quand je suis arrivé sur place. Non, ils vont bien. Il y a eu, c'est aussi un effet de la sécheresse, c'est qu'il y avait énormément de poussière. Les camions sont sortis. Il y a eu un énorme nuage de poussière qui s'est soulevé et plusieurs véhicules ont tenté de passer un coup à droite, un coup à gauche, et puis deux se sont heurtés. Alors ça n'a rien de nouveau, hein, parce qu'en 98, j'ai eu quasiment le même accident, quasiment au même endroit, dans le même virage. Alors il pleuvait pas, enfin il faisait pas sec à cette époque, il pleuvait, et on a glissé. Je me rappelle avoir eu quasiment le même accident avec Vincent Crozier, un des fils de Noël Crozier. Donc c'est pas nouveau. Que les gens se rassurent, alors c'est très embêtant hein, parce que les deux camions sont fortement abîmés et mettront un certain temps à être réparés, mais fort heureusement les cabines sont bien étudiées et les pilotes sont bien protégés, donc il n'y a pas eu de gros bobos. Voilà, mais c'est toujours très ennuyeux quand ce genre de situation arrive. C'est un cumul de faits de course qui ont donné lieu à ça, mais voilà, ça arrive malheureusement de temps en temps, et fort heureusement il n'y a pas de blessés, c'est le plus important.
0: Et Pierre.
1: Oui, c'est vrai qu'il faut rappeler hein, que c'est toujours très impressionnant, c'est très visuel un camion, c'est très gros en fait dès qu'on voit un accident quel qu'il soit. Mais c'est là en fait où on se rend compte également qu'on fait partie des sports les plus protégés. Fabien vient de le dire à l'instant. C'est vrai que le pilote, il est vraiment vraiment protégé dans sa cabine avec tous les arceaux de sécurité. Il n'est pas proche non plus de tout en fait. Il y a tellement d'espace dans une cabine. Que ça, c'est vraiment. Je pense qu'il faut vraiment le souligner et dès le départ. C'est vrai qu'on va aussi remercier hein, toutes les équipes d'intervention du circuit de Nogaro qui sont arrivées hyper vite parce que limite là, il y avait encore un peu de poussière, qu'ils étaient déjà en train d'intervenir. C'est allé vraiment très très vite et c'est là aussi qu'on se dit que les véhicules et la sécurité, la réglementation technique, elle est vraiment au point dans notre championnat, et que deux, tous les acteurs autour de cette piste, les commissaires, les secouristes et les médecins sont hyper pros et agissent très très vite. Donc voilà, on peut vraiment tous les remercier et se dire merci le règlement. Souvent on râle sur les règlements en fait, hein, techniques, mais là on peut vraiment dire que ça marche.
0: Un dernier mot sur Magny-Cours avant qu'on clôture l'émission sur nos sujets de ce soir avec les messages de nos auditeurs, dont un que j'ai gardé pour le suspense. Mon cher Fabien, Théo Calvé, Thomas Robineau, là on est sur le duel très sec. Hein.
5: C'est comme l'année dernière ou comme l'année d'avant, on a toujours ces deux protagonistes qui se battent, hein. C'est un coup à toi, un coup à moi, mais l'écart se réduit. Thomas a fait un très bon week-end, alors Théo aussi, et c'est vrai que il était un peu plus rapide, donc Thomas a gagné les deux premières courses, c'est là où ils en ont gagné deux chacun, mais c'est vrai que c'est les premières qui scorent le plus, donc Thomas a pris une petite avance au classement général du week-end. Théo reste en tête, mais rien n'est joué, hein, tout le temps qu'en troisième position, on commence à voir des nouveaux visages. Il y a le cousin de Thomas, ça c'est peut-être la plus grosse surprise, parce que personne ne l'attendait à ce niveau de la compétition. C'est vrai que le team Aravi et lui, paradoxalement, un peu moins à son Tournaise cette année, on les attendait peut-être un peu mieux, donc ça redistribue un peu toutes les cartes. Et je dirais que d'un point de vue sportif, bah, c'est génial, parce que rien n'est joué. Hein. Tout le monde dit toujours, ah ouais, on connaît le vainqueur, mais non, en France, tu connais pas le vainqueur d'avance, et c'est plutôt ça qui est génial. Si en Europe, je peux vous prédire le prochain vainqueur, en France, je mettrai pas beaucoup, je parierai pas une grosse somme, parce que c'est pas facile de gagner le pari à la fin.
0: Oui, c'est pas évident. Donc rendez-vous à Magny-Cours début juillet pour le prochain Grand Prix camion.
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0: On en revient un instant à notre premier sujet de ce soir. On vous parlait de podcast. Hein. Êtes-vous consommateur de podcast de manière générale? On est quasiment à 50-50. 52,6% nous disent que non. 47,4% nous disent que oui. C'est dire qu'il y a encore un marché hein, pour aller chercher les écoutes de podcasts, mais on le sait, hein, c'est quelque chose qui continue de progresser et de cartonner. Je vous invite à aller donc retrouver les podcasts de Truckstop. On a parlé de clim de nuit hein, tout à l'heure. Stéphane nous dit, moi j'ai la clim de nuit, frigo, rideau thermique et je suis en journalier. En revanche, Christophe nous a écrit pour nous dire, moi c'est une honte, mon patron n'a jamais voulu mettre la clim de nuit dans n'importe quel camion. Fabien, ça me fait poser une question, elle est bête aussi cette question, ça coûte si cher que ça que de mettre une clim de nuit?
5: Alors ça n'est pas, non, ça coûte environ de 2 000-3 000 euros, alors oui ça peut paraître cher, mais sur le prix d'un camion et sur les 5 ans d'activité du camion, ça fait pas grand chose par nuit à payer quoi. Hein. Non, ce qui est avant tout je pense un problème de philosophie, et puis soyons très clairs aussi, tu payes pas ton camion plus cher parce qu'il y a l'ABS. Mmh. Pourtant, ouais. L'ABS, il coûte cher. Mmh. Mais quand tu le rends obligatoire, et sur tous les camions, le prix descend automatiquement. Évidemment qu'aujourd'hui, l'option est chère. Si demain, tu la rends obligatoire, ce ne sera plus une option, ce sera inclus dans le prix. On nous impose bien la détection des radars, la lecture des panneaux. Tous les camions ont augmenté à 5 000 euros. Mmh. Avec GSR2, ce que nous a imposé l'Europe, les camions ont augmenté à 5 000 euros. C'est un secret pour personne, et quelle que soit la marque. Tous les camions ont augmenté. Donc si on rend obligatoire la clim de nuit, tous les camions vont augmenter. Mmh. Mais il n'y a qu'à payer le bon prix du transport et on pourra se payer des camions adéquats. Aujourd'hui, on se plaint qu'on n'a pas de conducteur, on se plaint que personne n'est intéressé par ce métier, on se plaint, enfin on est sans arrêt en train de se plaindre, commençons à améliorer la vie des conducteurs, les conditions de vie, et peut-être on trouvera, tu vois, hier j'étais avec, c'était très intéressant, j'étais chez DAF, j'étais avec justement les responsables du design, BART et tout ça, et d'ailleurs je vous en parlerai très bientôt, parce qu'avec Truckstop on va faire gagner un truc extraordinaire à nos Truckstoppers, on va faire un voyage en Hollande pour aller justement définir les cabines de demain, et comment on verrait l'évolution des cabines, l'aménagement intérieur et tout, il va y avoir des choses passionnantes, mais je vous le garde pour la rentrée. Comment on pourrait améliorer la vie des conducteurs? Ça, c'est un travail qu'on doit faire avec les constructeurs. Et les autorités, au lieu de nous imposer des règles...
0: Oui, comme tu disais tout à l'heure.
5: Les autres, ils devraient se pencher sur cette question-là. Quoi.
0: Ouais. En plus, tu nous dis 2000, 3000 euros la clim, mais comme tu le disais très justement tout à l'heure, il en va de la sécurité routière également pour les conductrices et conducteurs routiers. Donc si, à cause de ces fortes chaleurs, le conducteur a mal dormi parce qu'il n'a pas la clim de nuit et qu'il a un accident, ben c'est pas 2000, 3000 euros qu'il devra mettre pour réparer ou racheter un camion.
5: Changer son camion et peut-être des vies et tout ce qui va avec. Donc c'est complètement paradoxal. C'est même mesquin de parler d'argent alors qu'en face de ça, on a des conditions de travail et des conditions de sécurité qui sont indiscutables. Et ça, c'est malheureux. Alors tiens, paradoxe qui va en faire rager quelques-uns, la clim de nuit sur les camions électriques, c'est super efficace parce que ça marche tout le temps et ça consomme pas trop. Donc ça va faire râler quelques-uns.
0: Et j'ai reçu un message d'une certaine Nadège ce soir qui...
5: Je l'ai pas vu d'ailleurs.
0: Elle nous a écrit « Coucou, Fabien a dit qu'il était prêt à tout ce soir. » Et elle dit « Vraiment à tout ? Je pose ça comme ça. Bise à tous. » Voilà. T'es prêt à tout, Fabien ?
5: On est très très loin l'un de l'autre. Moi, je suis au-dessus de Monte, et elle est à Loudaviel dans les Pyrénées, tu vois.
0: Ah donc, oui, mais c'est pas une excuse. C'est pas une excuse. Voilà. Donc, bah écoute, Nadège, on tente tout. On fait comme on peut. On fait tout ce qu'on peut, ma chère Nadège. Mais on y arrivera. On y arrivera. Je l'aurai un jour. Je l'aurai, comme disait dans Palace. Voilà. En tout cas, merci à toutes et tous. Tiens, pardon, il y avait aussi Didier qui nous avait écrit à propos des clims de nuit tout à l'heure. Attendez, je retrouve son message, notre cher ami Didier. Didier, voilà, qui nous dit « Moi, j'ai la clim de nuit, je plains énormément mes collègues qui ne l'ont pas vu la chaleur qu'il fait actuellement. » Merci beaucoup Didier pour ce message. Et sinon, Stéphane propose un mariage en Wi-Fi. Voilà, ça marche aussi.
5: C'est pas mal.
0: Voilà, en tout cas, merci à toutes et tous, plein de courage encore une nouvelle fois. Alors déjà, merci Pierre, Fabien, pour cette saison passée ensemble, aussi bien pour les émissions Truck Stop et du championnat de France, et on se retrouvera au mois de septembre déjà. Bonsoir Fabien.
5: Ouais, bonsoir à toi et merci à toute l'équipe, Marielle, Hervé évidemment, et tous ceux qui nous ont accompagnés toute la saison. C'est vrai que c'est un vrai plaisir de partager avec vous, avec ceux qui roulent, pour nous, hein, parce que c'est important de le rappeler. Je leur souhaite bon courage pour la saison d'été, parce que moi perso, c'est ma saison la plus difficile que je suis sur la route, c'est celle que je déteste absolument. Donc bon courage à tous ceux qui vont rouler, parce que là aussi il y a de quoi faire.
0: Ouais, et d'ailleurs notre émission hier y était entièrement consacrée, vous pouvez la retrouver sur notre site internet ou notre application pour smartphone. Merci beaucoup Pierre pour tout et merci d'être venu encore ce soir.
1: Merci Sébastien, merci à tous les copilotes et merci à tous les auditeurs. Fabien a tout dit en fait, c'est vraiment un plaisir d'être ici et un plaisir d'être en famille, Sébastien, avec toute l'équipe. Et quand on vient ici, on se retrouve comme à la maison, tout comme toi, quand tu viens avec l'équipe
0: exactement.
1: Au circuit, et c'est ce qui marche. Et voilà, donc on a hâte, dommage que la saison soit terminée, mais hâte de reprendre en septembre avec les 24 heures, on va vous proposer des belles choses.
0: Voilà, et on aura l'occasion forcément de s'en parler aussi. Merci également à Marielle et Hervé, mais là, cette fois, oui, c'est la bonne, parce que je m'étais trompé hier. Je vais me permettre de vous embrasser très fort, ma chère Marielle Nougaret, parce que c'était votre dernière de la saison avec nous. Vous ne serez pas avec nous demain soir.
3: C'est ça.
0: Ce fut un énorme plaisir que de partager cette sixième saison avec vous.
3: Mais un plaisir vraiment partagé. Merci à tous nos invités. Voilà, mais bon, pour autant, je suis toujours là et je ferai la saison d'été, n'est-ce
0: mais
3: pas?
0: Mais tout comme moi. Mais voilà, mais on se reparlera dans cette émission qu'en septembre maintenant.
3: Voilà, c'est voilà, ça, tout voilà, à fait. Voilà. Oui.
0: Allez, merci beaucoup, Marielle. Belle soirée. Hervé, vous serez encore avec nous demain pour la toute dernière de la saison 6. Merci d'être là, Hervé. Belle soirée, à demain.
4: Oui, bonsoir Sébastien, bonsoir Marielle, bonsoir également à Pierre et Fabien et bonne route à toutes et tous et je l'espère le plus au frais possible.
0: Demain, la dernière de la saison 6 donc et comme c'est jeudi, ce sera la playlist qui durera exceptionnellement 3 heures, ce sera jusqu'à minuit figurez-vous. Allez, je vous souhaite plein de courage pour ce soir et cette nuit et la prudence ou la bonne nuit. À demain 21h, prenez bien soin de vous, car chaque jour, chaque nuit est une vie. Travaillons ensemble à la beauté des choses. 73 51 88 soit 212 hashtag respectons les routiers. 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La météo. Cette nuit, il va faire encore plus chaud que la nuit dernière. Quelques orages possibles entre les Charentes et le Limousin, mais sinon rien d'exceptionnel. Température nocturne comprise entre 21 et 30 degrés au nord et entre 19 et 30 degrés au sud. Localement plus n'est pas exclu. Demain, 72 départements en vigilance rouge pour canicule, avec encore une barre de 40 degrés qui sera franchie. Demain, des orages sont prévus entre la basse Normandie et le sud-ouest, en passant par les Pays de la Loire, la Touraine et l'estuaire de la Gironde. Et il va falloir être méfiant hein, car la violence d'un orage est proportionnelle à la chaleur qu'il fait. Donc autant dire que ça pourrait être vraiment très fort, selon les derniers modèles météo. Nous allons commencer à respirer sur la pointe bretonne et le Cotentin vendredi. Puis ça va être très lent, très progressif pour le reste du pays. Nous commencerons à retrouver des températures, on va dire, acceptables, même si elles ne seront pas vraiment de saison, car elles seront toujours au-dessus, à partir de dimanche ou lundi. Pas avant, voilà. Il va falloir tenir encore 2-3 jours. La nuit, ça va commencer à baisser aussi. C'est vraiment cette nuit-là qui commence, qui va être vraiment la plus difficile.
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0: Bienvenue à vous si vous venez de nous rejoindre à l'instant sur les autoroutes de l'Ouest et du Centre avec ce véhicule confirmé en panne sur l'autoroute A10, l'axe entre Bordeaux et Paris. Vous circulez en direction de la capitale à hauteur de la barrière de péage de Saint-Arnoult. Une voiture est actuellement en panne, ne vous laissez pas surprendre. Et puis notez cet accident sur l'A85, autoroute entre Vierzon et Angers, en direction d'Angers, kilomètre 119 après la sortie 11 Bléré. Une voiture est accidenté sur le bord des voies. Des travaux sur l'autoroute A10, l'axe entre Bordeaux et Paris. Vous circulez en direction du nord, en direction de Tours, d'Orléans et de Paris. Je vous rappelle que l'A10 est fermée entre la sortie 29 Poitiers Nord et 28 Futuroscope. Il vous faudra suivre des déviations par le réseau secondaire, une courte déviation. Et puis sur l'autoroute A11, l'axe entre Paris et Nantes, je vous rappelle que l'A11 est fermée ce soir et cette nuit pour travaux dans le tunnel d'Angers. Entre la sortie 15 Angers Centre et 18 Saint-Jean-de-Linière, votre déviation se fera essentiellement par la voie des Berges d'Angers.
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1: Et 23h15 sur Radio Vinci Autoroute, on fait un nouveau point sur vos conditions de circulation et actuellement sur votre trajet. On a ces obstacles confirmés sur les voies de l'autoroute A10, l'axe entre Paris et Bordeaux, direction Bordeaux et à son approche, kilomètre 541. Après la sortie 44 Carbon Blanc, il y a, c'est à présent terminé, je viens de l'apprendre à l'instant, fin de ces obstacles sur l'autoroute A10. On a un accident toujours d'actualité pour le moment. En tout cas, sur cette autoroute entre A85 entre Vierzon et Angers, direction Tours et Angers, kilomètre 119. On a toujours du monde en intervention sur le bord des voies. Donc, soyez très attentifs une fois passé la sortie 11 Bléré. Pas mal de zones de travaux ce soir et cette nuit. On va commencer par aller sur l'A87 Nord en direction d'Angers et de la 11 pour vous informer que l'échangeur 19 Trélazé est fermé en entrée comme en sortie en raison de travaux actuellement. On a des travaux également sur l'A83, l'autoroute entre Nantes et Niort, direction Niort et l'A10. Pour vous rappeler que l'échangeur numéro 7 Saint-Hermine est fermé actuellement en entrée comme en sortie. Notez également des travaux qui sont en place, je vais y arriver, sur l'autoroute A10, l'axe entre Paris et Bordeaux. Pour vous rappeler que l'échangeur 35 Sainte est totalement fermé dans les deux sens de circulation en entrée comme en sortie, et c'est également le cas pour l'échangeur numéro 39 Libourne-Saint-Antoine au nord de Bordeaux. La musique de Bob Marley tout de suite.

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Franz Ferdinand sur Radio Vinci Autoroute pour vous accompagner. Je vous retrouve à 23h30 pour l'infotrafic. Globalement, ça se passe bien. Pas mal de zones de travaux ce soir. Je vous en reparle après Urban.

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1: Bonsoir, bienvenue. Si vous venez de nous rejoindre à l'instant sur les autoroutes de l'Ouest et du Centre, il est 23h31, on fait un nouveau point sur vos conditions de circulation. Avant de vous parler de travaux, je vous rappelle cette information pratique importante sur l'autoroute A10, l'axe entre Paris et Bordeaux en direction du Sud, direction Poitiers et Bordeaux. Je vous rappelle qu'à hauteur du kilomètre 264, il y a l'aire de service de Châtellerault entrant et en raison d'un problème électrique, impossibilité de faire le plein de carburant, quel que soit le carburant, et ce quel que soit le véhicule, hein, pas de carburant ni de recharge électrique pour véhicules électriques disponibles, hein, sur cette aire de Châtellerault. Il faut anticiper au sud de Tours ou sinon rejoindre le secteur de Poitiers. Des travaux d'ailleurs dans le secteur de Poitiers pour vous qui circulez sur la 10 en direction du nord, en direction de la capitale. Je vous rappelle que la 10 est fermée ce soir et cette nuit entre la sortie 29 Poitiers Nord et la sortie 28 Futuroscope. Votre déviation se fait essentiellement par la D910 qui longe l'autoroute A10, hein, et c'est une très courte déviation que vous réaliserez. Allez, je vous emmène sur l'autoroute A11, l'axe entre Paris et Nantes, pour vous rappeler que le tunnel d'Angers est fermé ce soir et cette nuit en raison d'opérations de maintenance. Concrètement, la 11 est fermée entre la sortie 15 Angers Centre et 18 Saint-Jean de Lignières. Votre déviation se fera essentiellement par la voie des Berges d'Angers.
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1: Avec les fortes chaleurs, le risque d'incendie augmente. Des départs de feu ont déjà été recensés dans l'Hérault et plusieurs hectares sont partis en fumée dans l'Aude, en Corse ou encore dans le Maine-et-Loire. Et il faut le rappeler, 9 feux sur 10 sont d'origine humaine, dont près d'un sur deux liés à une imprudence. Adopter les bons réflexes comme consulter la météo des forêts, elle existe depuis 2 ans. Nous en parlerons juste après Mylène Farmer ici. Yeah.

0: Mylène Farmer et Syl pour vous accompagner sur Radio Vinci Autoroute. Avec l'effort de chaleur, le risque d'incendie augmente. Au même titre que la météo du ciel, il existe depuis 2 ans la météo des forêts. Un dispositif mis en place pour vous indiquer les risques potentiels d'incendie. Les explications de Perrine Martin.
1: Quand la température de l'air affiche 35, 36, 37, 38 degrés, la température du sol, elle, peut afficher jusqu'à 10 degrés supplémentaires. Voilà pourquoi le ministère a lancé, comme tous les étés depuis 2 ans, sa météo des forêts. Présentation Clarisse Durand du ministère de la Transition écologique.
2: Il y a 4 niveaux de danger, donc faible, modéré, élevé, très élevé. Et l'information est au niveau départemental.

0: automatiques. Cependant, davantage de départements seront concernés par le risque dans le futur.
1: Quelques automatismes maintenant à bien avoir en tête.
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1: 23h46 sur Radio Vinci Autoroute, actuellement sur votre trajet, ça se passe plutôt bien, pas de difficultés majeures à vous signifier, si ce n'est, bien oui, il y a des zones de travaux actuellement. Nous partons à Angers sur la 87 Nord, vous circulez en direction d'Angers, la 11 de Paris, notez que l'échangeur 19 Trélazé est actuellement fermé à la circulation en entrée hein, comme en sortie. Sur la 83, autoroute entre Nantes et Niort, direction Niort et la 10, je vous rappelle également que l'échangeur numéro 7 Saint-Hermine est fermé en entrée comme en sortie. L'échangeur le plus proche, le numéro 6 pour Chantonnay. Deux échangeurs sont fermés actuellement sur l'autoroute A10, l'axe entre Paris et Bordeaux. Vous circulez donc sur cette autoroute. Notez que l'échangeur 35 Sainte est totalement fermé dans les deux sens de circulation en entrée comme en sortie. Les échangeurs à votre disposition, 34 Saint-Jean d'Angély, 36 pour Pont ou sur la 837, vous avez l'échangeur à votre disposition numéro 33 Tonnes. Et puis, toujours sur la 10 au nord de Bordeaux, c'est l'échangeur 39 Libourne-Saint-Antoine qui est totalement fermé dans les deux sens de circulation en entrée comme en sortie. Quelle que soit votre provenance ou destination, l'échangeur le plus proche, c'est le numéro 40 Saint-André de Cubzac Blaye. Enfin, en Ile-de-France sur la 10 en direction de Paris uniquement, je vous rappelle qu'en raison de travaux au-delà du réseau Vinci Autoroute, la bifurcation avec la Nationale 118 est actuellement fermée. Voici YouTube pour la musique.

Katy Perry pour vous accompagner. Je vous retrouve à minuit pour l'essentiel de l'actualité. Un nouveau point sur vos conditions de circulation et la météo aussi, évidemment, reviendra sur cette canicule toujours d'actualité. Une info pratique à vous rappeler. Sur l'autoroute A10, l'axe entre Paris et Bordeaux en direction d'Orléans, Bordeaux, Clermont-Ferrand. Notez que l'aire de service d'Orléans-Saran est actuellement fermée, inaccessible en raison de travaux. Il vous faut anticiper, eh bien, sur l'aire de service des Plaines de Bordeaux. Sinon, il faudra prolonger le voyage sur la 10 ou la 71 pour retrouver une prochaine aire de service à votre disposition. Voici Pascal Obispo.

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1: Bonsoir, l'actualité de ce mercredi 24 juin 2026 a été marquée par cet éboulement. Pardon. En début de soirée, d'un port de falaise à Biarritz, en dessous se trouvaient trois plongeurs, l'un d'eux s'en est sorti indemne. Le corps d'une femme a été retrouvé, un homme est toujours porté disparu. Les secours sont toujours sur place. La canicule hors norme qui touche la France et ses conséquences, départ de feu, coupure d'électricité, pollution, trafic ferroviaire de fortement perturbé et interrompu, ralentissement économique, mais surtout le corps humain qui ne suit plus. Santé publique France a aujourd'hui tiré la sonnette d'alarme face à un pic d'affluence rare, voire jamais observé aux urgences. Après le record d'hier, c'est cette journée de mercredi qui devient la journée la plus chaude jamais enregistrée dans le pays. Et c'est une nouvelle fois en Vendée que la température la plus chaude a été enregistrée. Il a fait 44,6 degrés sous abri à Chantonnay. Cette nuit va être la plus difficile au niveau national de cet épisode. 72 départements sont maintenant placés en vigilance rouge canicule. Les conclusions de l'autopsie du corps de la petite Liana ont été rendues publiques aujourd'hui. Actuellement, la cause du décès n'a toujours pas été déterminée. En attendant, la justice a requalifié les charges contre le principal suspect qui est maintenant mis en examen pour meurtre et viol sur mineur. L'Iran et les États-Unis se retrouveront les 29 et 30 juin prochains en Suisse pour une réunion technique, annonce aujourd'hui du secrétaire d'État américain Marco Rubio, pour prolonger les discussions afin d'obtenir un accord de paix définitif. Allez, nous passons au sport et au football.
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1: Et a démarré aujourd'hui la dernière journée des phases de groupe. Coup d'envoi à l'instant de deux rencontres dans le groupe C. Écosse-Brésil, Maroc-Haïti. Plus tôt dans la soirée dans le groupe B, la Suisse a battu le Canada de 2-1. La Bosnie-Herzégovine a battu le Qatar 3-1. Les Helvètes ont pris la tête de leur groupe. Et puis dans le groupe A, coup d'envoi de deux matchs dans 3 heures. Tchéquie-Mexique et Afrique du Sud, Corée du Sud. Il est minuit passé de 2 minutes. C'est la fin de ce flash, l'infotrafic revient dans un instant, juste après votre météo. Donc il va faire chaud, plus chaud que la nuit dernière. Hein. Quelques orages possibles cette nuit sur les Charentes, mais sinon rien d'exceptionnel dans le ciel. Température nocturne hein, comprise entre 21 et 30 au nord et entre 19 et 30 au sud. Localement plus hein, n'est pas exclu, d'autant que par exemple on a encore relevé 33 degrés du côté d'Angers, 32 degrés actuellement du côté de Nantes. Pour demain, pas encore mieux, hein, 72 départements, je vous le disais, en vigilance rouge pour canicule, avec encore une barre de 40 degrés qui sera franchie dans certaines régions. Alors demain, des orages sont prévus entre la Basse-Normandie et le Sud-Ouest, en passant par les Pays de la Loire, la Touraine et l'estuaire de la Gironde. Des orages qui pourraient être potentiellement violents. Et selon les derniers modèles météo, nous allons commencer à respirer sur la pointe bretonne et le Cotentin vendredi. Puis ça va être très lent, très progressif pour le reste du pays. Nous commencerons à retrouver des températures acceptables, mais pas encore de saison à partir de dimanche ou lundi.
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1: Bienvenue à vous si vous venez de nous rejoindre à l'instant sur les antennes de Radio Vinci Autoroute et de Radio Atlante Autoroute. Il faut impérativement continuer de s'hydrater même la nuit, hein, même si on a cette sensation de se dire c'est peut-être un petit peu moins important qu'en journée. Pas du tout. Le corps continue de souffrir de la chaleur, même la nuit, hein, surtout vu les températures actuelles. La clim, alors c'est très bien pour rafraîchir le corps, évidemment, mais ça assèche également, qui plus est, hein, ça déshydrate. Donc quoi qu'il arrive, il faut continuer de boire de l'eau très régulièrement. Alors sinon, sur votre trajet, ça se passe bien, pas de difficultés majeures. En revanche, pas mal de zones de travaux, je vous le rappelle. Déjà à Angers, sur l'autoroute A11, l'axe Paris-Nantes, je vous rappelle que le tunnel d'Angers fermé dans les deux sens de circulation pour des opérations de maintenance. Concrètement, l'A11 est fermée dans les deux sens entre la sortie 15 Angers-Centre et 18 Saint-Jean-de-Lignières. Votre déviation se fera essentiellement par la voie des berges d'Angers. L'autoroute A10, l'axe entre Bordeaux et Paris, vous circulez en direction du nord, en direction de Tours, d'Orléans et de Paris. Je vous rappelle que l'A10 est fermée pour travaux. Entre la sortie 29 Poitiers-Nord et la sortie 28 Futuroscope, la déviation vous fait notamment emprunter essentiellement la départementale 910 qui longe l'autoroute A10. Cette autoroute toujours en direction de Paris, en Ile-de-France. Je vous rappelle qu'au-delà du réseau Vinci Autoroute, vous ne pouvez pas bifurquer sur la nationale 118 dont la bifurcation est fermée en raison de travaux réalisés par la DIRIF.
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1: Bientôt minuit 17 sur Radio Vinci Autoroute. Vous avez chaud, ce n'est pas une vue de l'esprit à minuit 17. Hein, avec toujours 72 départements en vigilance rouge pour canicule. Autant vous dire que ça va encore faire très chaud demain. Les 40 degrés vont être à nouveau et dépassés dans plusieurs départements. Hein. Il va falloir encore rester attentif et tenir le coup face à ces températures extrêmes. Le risque incendie est lui aussi très présent. Demain, il y aura pas moins de 48 départements en niveau élevé, particulièrement dans l'ouest et le sud du pays. Deux départements sont en vigilance rouge, un risque très élevé d'incendie, les Deux-Sèvres et la Haute-Garonne. Sur votre trajet actuellement, pas de difficultés majeures à vous signifier. Quelques infos pratiques à vous rappeler. Toutefois, sur la 10, l'axe entre Paris et Bordeaux, en direction du sud, direction Orléans, Bordeaux-Clermont-Ferrand, kilomètre 90. Je vous rappelle que l'aire de service d'Orléans-Saran est actuellement fermée en raison de travaux. Vous ne pourrez pas vous y arrêter. Vous pouvez anticiper sur l'aire des Plaines de Beauce entre Saint-Arnoult et Orléans. Plus au sud, toujours en direction de Poitiers et de Bordeaux, je vous rappelle que l'aire de service de Châtellerault entrant, elle n'est pas fermée, mais ne distribue pas du tout de carburant. La recharge pour voiture électrique est également indisponible en raison d'une coupure d'électricité sur cette aire de service située au kilomètre 264, vous pouvez anticiper au sud de Tours. Sinon, des travaux sur cette même A10, notamment l'échangeur 35 Sainte qui est totalement fermé dans les deux sens de circulation en entrée comme en sortie. Vous pouvez anticiper sur l'A10 par l'échangeur 34 Saint-Jean-d'Angély ou 36 Pont si vous êtes sur la 837 en provenance de Rochefort et de La Rochelle, anticipé par le secteur de Tonnet, échangeur 33. Plus au sud, au nord de Bordeaux, c'est l'échangeur 39 Libourne-Saint-Antoine qui est totalement fermé dans les deux sens en entrée comme en sortie. Quelle que soit votre provenance, l'échangeur le plus proche, c'est le numéro 40 Saint-André de Cubzac. Dans un instant, votre rendez-vous sur la route avec. Nous serons en compagnie de la chanteuse Mentissa. Mais est-ce une bonne idée quand elle se décrit elle-même comme une mauvaise copilote? À vous de juger juste après Kim Carnes.

0: Tim Garnes sur Radio Vinci Autoroute pour vous accompagner. L'infotrafic au plus tard, à minuit et demi. Ça roule bien actuellement.
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0: Avec celle qui vient de sortir son deuxième album, Perrine Martin l'a rencontrée pour le 107.7 dans un café parisien en pleine séance d'interview.
2: C'est une enfant difficile que j'ai en face de moi. Quoique, une jeune femme de plus en plus affirmée et qui se retourne sur son passé avec tendresse et objectivité. Bonjour Mentissa.
3: Bonjour.
2: Merci d'être au micro du 107.7 pour accompagner tous nos auditeurs sur la route, depuis Paris jusqu'à Biarritz, de Biarritz à Nice, de Marseille à Lyon. Vous connaissez, vous, la France, ses routes, parce que vous venez de Belgique, précisons-le.
3: C'est ça, je connais assez bien ces routes-là, les longs paysages où justement on emmène avec nous les chansons, des petites histoires. Moi j'adore aussi, quand je suis sur la route, écouter des podcasts, écouter des émissions. C'est le moment quoi, c'est finalement, je trouve qu'on a peu de temps dans nos vies aujourd'hui, tout va tellement vite que justement quand on fait de la route, c'est un peu le seul moment où on n'a pas trop le choix que d'accepter le temps en fait.
2: C'est pas faux.
3: Et de se laisser porter un peu par le temps.
2: Ouais. Je vous présentais comme une enfant difficile, alors je sais que vous ne m'en voulez pas puisque c'est le titre de votre nouvel album. Parmi ces enfants difficiles, il y a vous, en tout cas cette étiquette que l'on vous a collée sur le front quand vous étiez plus jeune.
3: Oui.
2: Et c'est ce que vous expliquez dans cette chanson.
3: C'est ce que j'explique. Je pense qu'à travers cette chanson, j'avais aussi envie de faire la paix avec la petite moi et de lui dire à la petite Mentissa qu'en fait, elle n'a rien fait de mal. On ne mesure pas les dégâts quand un enfant de 6-7 ans est constamment pointé du doigt, constamment puni. En fait, en tant qu'enfant, on a l'impression qu'on a fait quelque chose de super grave, alors qu'en fait, faire des bêtises, c'est pas la fin du monde. Et moi, j'aurais aimé de temps en temps qu'on me dise « Bon, ok, t'as fait ça, tu le refais plus, mais bon, c'est pas grave. »
2: Et qu'est-ce que pourrait faire un enfant difficile à l'arrière d'une voiture ?
3: Jouer à des jeux, pourquoi pas, se disputer avec ses frères et sœurs, ça c'est quelque chose qu'on fait assez souvent.
2: Et on n'est pas forcément difficile.
3: Hein. Oui, et les parents qui crient « Arrêtez !» Regarder par la fenêtre, moi je faisais ça beaucoup quand j'étais plus jeune, je m'imaginais ma vie, souvent j'aimais trop
2: vous projeter comme ça.
3: Moi je me suis toujours beaucoup projetée.
2: Et vous avez votre permis vous d'ailleurs ?
3: Ah non, je n'ai pas mon permis.
2: Ah, donc vous êtes copilote ?
3: Je suis copilote, oui. Apparemment on dit que je suis une très très mauvaise copilote.
2: Ah, mauvaise, c'est-à-dire ?
3: Bah je sais pas.
2: Difficile ?
3: C'est vrai que souvent je donne mon avis alors que c'est pas moi qui conduis, je dis « Ah mais non, là t'aurais pu... »
2: Bah non, mais au contraire vous participez au voyage.
3: J'essaie de contribuer à ma façon, mais souvent ma maman dit que je suis une très mauvaise copilote aussi pour l'aider parfois, pour être son GPS.
2: Vous voulez que je vous dise, s'il n'existe pas d'enfant difficile, il n'existe pas de mauvais copilote.
3: Ah.
2: Bon, on se retrouve après le prochain point trafic, Mentissa, pour parler de votre album. Vous restez avec nous ?
3: Oui, bien sûr.
2: À tout de suite.
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0: Retour au trafic sur Radio Vinci Autoroute. Vous circulez sur la 10, l'axe entre Paris et Bordeaux. Méfiance entre la bifurcation avec la 71 et la sortie 15, Main-sur-Loire. Kilomètre 104, au sud d'Orléans, il y aurait peut-être un piéton près des voies. Méfiance dans les deux sens de circulation, au cas où cette personne qui se met en danger aurait en plus la très mauvaise idée de vouloir traverser les voies de l'autoroute.

0: Ayam avec l'école du micro d'argent. Mendissa, pardon, sera notre invitée. Eh bien, dans quelques instants, à nouveau, nous la retrouverons. La chanteuse de 27 ans a sorti son deuxième album. Nous la retrouverons juste après vos conditions de circulation.
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0: Bonsoir, bienvenue si vous venez de nous rejoindre à l'instant sur les autoroutes de l'Ouest et du Centre avec un nouveau point sur vos conditions de circulation. Et depuis quelques instants, on nous signale qu'un accident assez gênant, très gênant peut-être même, se serait produit sur l'autoroute A10, l'axe entre Bordeaux et Paris. Vous circulez depuis Poitiers et Bordeaux en direction du Nord, en direction de Tours, en direction d'Orléans, de Paris. Attention, après la sortie 25 Châtel-Renard, 25 km après, kilomètre 248, il y aurait un accident qui impliquerait 3 voitures. Notez que la voie de gauche serait impactée, la bande d'arrêt d'urgence aussi, et que la circulation se ferait difficilement sur la voie la plus à droite. Dans le même temps, en plus de ces 3 voitures signalées accidentées, dans ce secteur, on nous parle peut-être de sanglier, d'un sanglier écrasé, ou peut-être de la présence d'un sanglier dans ce secteur. Donc soyez très attentifs à l'approche du kilomètre 248 de la 10, déjà en direction de Paris en raison des 3 voitures accidentées, mais aussi en direction du sud, au cas où, pour le coup, il y aurait peut-être la présence de ce sanglier. Donc accident qui serait en cours en direction de Paris avec une gêne à votre trafic. Donc soyez vraiment très attentifs dans ce secteur. La 10 plus au nord, vous circulez sur cet axe Paris-Bordeaux entre le secteur d'Orléans et la sortie 15 Main-sur-Loire, kilomètre 104 de la 10. Il y aurait peut-être un piéton près des voies. Méfiance dans les deux sens de circulation au cas où cette personne qui se met en danger aurait en plus la très mauvaise idée de vouloir traverser les voies de l'autoroute. Allez, on redescend sur la 10 dans le secteur de Poitiers. Vous circulez sur cette autoroute en direction du nord, en direction de Tours et de Paris. Je vous rappelle que la 10 est fermée pour travaux ce soir et cette nuit. Entre la sortie numéro 29 Poitiers Nord et la sortie 28 Futuroscope, votre déviation se fera essentiellement par la D910. Et puis à Angers, l'autoroute A11 est totalement fermée dans les deux sens de circulation entre la sortie 15 Angers Centre et 18 Saint-Jean de Linières, en raison notamment de la fermeture du tunnel d'Angers pour des opérations de maintenance. Vous serez obligé de quitter la 11 et de suivre une déviation qui, je vous le rappelle, vous fera passer essentiellement par la voie des berges d'Angers. Avant de clôturer ce point trafic, je vous rappelle cette information est notamment gênante pour vous qui circulez sur l'autoroute A10, l'axe Bordeaux-Paris, en direction de Tours et de la capitale, kilomètre 249. On aurait 3 voitures accidentées. Peut-être aussi un sanglier écrasé ou la présence d'un sanglier. On est après la sortie 26 Châtel-Renard. La voie de gauche serait impactée, la bande d'arrêt d'urgence aussi. Et vous passeriez difficilement sur la voie la plus à droite. Allez, retrouvons Mentissa au micro de Perrine Martin à l'occasion de la sortie de son nouvel album.
2: La vingtaine, c'était votre premier album qui a rencontré un beau succès. Oui. Voici donc le deuxième, forcément attendu au tournant. Vous le présentez comme étant encore plus personnel, vous vous livrez, vous employez beaucoup le jeu. On pourrait croire à une sorte de journal intime. Vous avez beaucoup parlé de votre enfance parce qu'on a évoqué enfant difficile, mais il n'est pas question que de l'enfance.
3: Non, il est question d'enfance, de l'adolescence aussi, et puis de la jeune femme que je suis aujourd'hui, et surtout la jeune femme que j'étais il y a 4 ans quand j'ai commencé ce métier, avec toutes les questions et les appréhensions et les peurs, qui se disaient waouh, je me suis tellement battue pour en arriver là, pour vivre de ma passion, maintenant j'ai vraiment pas le droit à l'erreur, quoi. Et donc je faisais hyper attention à tout ce que je faisais, à comment les gens pouvaient me percevoir, quitte à un peu m'enfermer dans un personnage qui n'était pas toujours très.
2: N'était pas vous.
3: Qui n'était pas
2: moi. Complètement en tout cas.
3: Pas complètement.
2: Ça veut dire qu'aujourd'hui il n'y a plus du tout de filtre.
3: Je pense que je commence à être de plus en plus vraie. Tant pis en fait si dans un moment donné je dis un truc trop bizarre, trop weirdos. C'est pas grave.
2: Assumé quoi.
3: C'est assumé, vraiment.
2: Et il y a eu ce passage aussi dans le jury de The Voice, la version belgique de l'émission de TF1.
3: Oui.
2: Vous l'avez fait en tant que candidate, mais là c'est vraiment jury. Ça aussi, je pense que ça permet aussi d'asseoir qui on est, parce que là, vous avez donné votre avis.
3: Ah bien sûr, mais même on se demande si on est vraiment légitime à le faire aussi.
2: Si on vous l'a proposé. proposer, c'est que oui.
3: Bien sûr, et c'était un rêve, moi, d'être coach, mais je me souviens que parfois, tu te retrouves face à un monsieur, en fait, qui a 15 ans d'expérience dans la musique, toi, t'en as 4.
2: Ouais.
3: Tu te dis, mais je vais quand même pas avoir la prétention d'expliquer au monsieur son métier.
2: Son métier, ouais. Il y a une grande tournée qui se prépare, 24 dates d'ici au mois de décembre, France, Belgique, Luxembourg, là aussi, tournée numéro 2.
3: Oui.
2: Vous avez travaillé différemment, sûrement, que pour la première tournée.
3: Oui, parce qu'il y a plus de chansons pop, il y a plus de chansons rythmées, donc on va plus me voir danser.
2: Mais vous aviez envie de ça?
3: Je pense que j'avais envie de ça. En fait, je pense que le premier album, pour moi, il était parfait parce que j'ai raconté tout ce que j'avais envie de raconter, si ce n'est qu'il manquait mon petit grain de folie. Et sur ce répertoire-là, je vais pouvoir le faire.
2: Et Vianney, dans tout ça, est-ce qu'il a participé un peu à l'album?
3: Oui. Il a participé à 3 chansons de l'album. Voilà, bon. Donc il n'est jamais très loin.
2: Celui qui avait craqué sur vous, justement, dans l'émission The Voice, vous l'embrasserez de la part de l'équipe du 107.7.
3: Ce sera fait.
2: L'album de Mentissa s'appelle Enfant difficile. Le prochain sera peut-être Trentenaire apaisé. Qui sait?
3: Qui sait?
2: En tout cas, cet album Mentissa, vous le proposez sur scène ces prochains mois, on le disait. Il y a un Olympia qui vous attend aussi le 5 novembre. Bravo pour tout ça.
3: Merci.
2: Et Mentissa, bien sûr, sur les réseaux sociaux.
3: Oui, merci beaucoup.
2: À très bientôt.
3: À très bientôt.
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2: Minuit 45, un accident se serait donc produit sur l'autoroute A10, l'axe entre Bordeaux et Paris. Vous circulez en direction du nord, en direction de la capitale, en direction de Tours et d'Orléans. Je vous rappelle qu'une fois passé la sortie 26, Châtel-Renaud, 24 km plus loin, kilomètre 249, trois voitures seraient impliquées dans un accident. La voie de gauche serait impactée, la bande d'arrêt d'urgence aussi. A priori, le passage serait difficile sur la voie plus à droite. Par ailleurs, dans ce même secteur, on nous parle d'un sanglier écrasé sur les voies de circulation. Donc vraiment, ouvrez bien l'œil après dans ce secteur. Hein. Ça vous concerne une fois aussi passé l'aire de service de Châtellerault-Usseau. Autre information qui nous emmène dans le secteur d'Angers cette fois. Vous circulez sur l'autoroute A11 depuis Le Mans et Paris en direction d'Angers et de Nantes. À Angers, vous souhaitez bifurquer sur l'autoroute A11 en direction de Cholet et de La Roche-sur-Yon. Dans cette bifurcation entre la 11 et la 87, on aurait deux voitures arrêtées, dont une qui gênerait votre passage sur la seule voie disponible. Donc ouvrez bien l'œil là aussi hein, dans ce secteur. Les équipes de sécurité Maxime, le patrouilleur, se rend actuellement sur place. Des zones de travaux à vous rappeler, sur l'A87 Nord par exemple, vous circulez en direction d'Angers de la 11 ou de Paris, notez que l'échangeur numéro 19 Trélazé est fermé en entrée comme en sortie actuellement, vous ne pouvez pas emprunter cet échangeur. Sur l'autoroute A10, l'axe entre Paris et Bordeaux, deux échangeurs complètement fermés, le premier c'est l'échangeur numéro 35 Sainte, fermé en entrée comme en sortie dans les deux sens, vous pouvez anticiper par l'échangeur 34 Saint-Jean-d'Angély ou 36 pour Pont. Si vous arrivez de la 837, vous pouvez anticiper par l'échangeur numéro 33 Tonnet. Plus au sud sur la 10, au nord de Bordeaux, je vous rappelle que l'échangeur numéro 39 Libourne-Saint-Antoine est totalement fermé dans les deux sens de circulation également, en entrée comme en sortie. L'échangeur le plus proche, le numéro 40 Saint-André de Cubzac. Très belle route à toutes et tous. La musique tout de suite avec Snap.

Eagle Eye Cherry sur Radio Vinci Autoroute pour vous accompagner. Je vous rappelle qu'un accident se serait produit sur la 10 en direction de Paris à hauteur du kilomètre 248. On est après la sortie 26 Châtel-Renard, voie de gauche qui serait impactée et difficile de passer et qui serait difficile de passer sur la voie de droite. Un autre accident nous est actuellement signalé, cette fois en direction de Bordeaux sur la 10 à hauteur du kilomètre 485. Au moins un véhicule serait impliqué. À 1h, je vous retrouve pour l'actu. Ensuite, c'est Yoko Trigallo qui vous accompagnera pour la météo et un nouveau point sur vos conditions de circulation. La musique tout de suite.

Auto au trafic avec un piéton qui nous est signalé près des voies de l'autoroute A10, l'axe entre Paris et Bordeaux, au sud d'Orléans, entre la bifurcation avec la 71 et la sortie 15, Main-sur-Loire, kilomètre 101. Il y aurait peut-être cette personne qui se met en danger. Méfiance dans les deux sens au cas où elle aurait la très mauvaise idée de vouloir traverser les voies de l'autoroute.

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1: Bonsoir. À Saint-Brieuc, un enfant de 10 ans et demi a été mis en examen aujourd'hui pour tentative de meurtre et tentative de viol avec arme. Le 15 juin, il a violemment agressé une joggeuse de 22 ans à qui il a demandé de se déshabiller. Face à son refus, il l'a poignardé au bras et au ventre. Hospitalisée, elle a pu décrire son agresseur qui a été interpellé quelques jours plus tard en possession du couteau utilisé. Il a reconnu les faits. Face à son jeune âge, la loi ne permet pas de l'emprisonner. Seules des mesures éducatives pourront être ordonnées. Au niveau national, ce sera la pire nuit avec peut-être à son terme une température nocturne record. Il fait encore entre 30 et 32 degrés dans plusieurs départements. 72 sont maintenant en vigilance rouge canicule. Jeudi sera de nouveau une journée éprouvante avec les 40 degrés qui seront encore atteints ou dépassés. Température atteinte à Paris aujourd'hui pour la quatrième fois de son histoire. Météo France a indiqué que certains départements de l'ouest du pays pourraient repasser en orange dès demain soir, mais la baisse du thermomètre sera vraiment très lente et très progressive sur le pays. Dans le Pas-de-Calais, la préfecture a annoncé que 3 personnes sont mortes en lien avec la canicule. L'une des 3 victimes était en train de travailler sur son toit de maison en plein soleil. Au Venezuela, un séisme de magnitude 7,1 sur l'échelle ouverte de Richter vient de se produire. L'épicentre est proche de la capitale Caracas. Pour le moment, nous ne savons pas s'il y a des victimes ou des dégâts. La secousse a été ressentie jusqu'en Colombie, dans la capitale Bogota, pourtant distante de 1000 km à vol d'oiseau. Allez, on passe au sport et au football.
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1: A démarré aujourd'hui la dernière journée des phases de groupe. Seconde période en ce moment dans 2 rencontres dans le groupe C. Le Brésil mène 2-0 face à l'Écosse. 2 partout entre le Maroc et Haïti. Plus tôt dans la soirée dans le groupe B, la Suisse a battu le Canada 2-1. La Bosnie-Herzégovine a battu le Qatar 3-1. Les Helvètes ont pris la tête de leur groupe. Et puis dans le groupe A, coup d'envoi de 2 matchs dans 2 heures. Tchéquie-Mexique, Afrique du Sud, Corée du Sud. 1h02, c'est la fin de ce flash. Dans 1h pour l'actualité, Yoko Trigallo. Pour l'instant, place au trafic, juste après votre météo.
3: Avec cette vague rouge qui continue de gagner du terrain, le plus haut niveau de vigilance canicule concernera à partir de demain midi 72 départements au total, abritant les 3/4 de la population française, avant l'éventuelle rétrogression en soirée d'une dizaine d'entre eux sur la façade atlantique qui sera exposée aux orages. Une journée donc encore plus suffocante avec un nouveau triste record de chaleur qui risque d'être battu. Le matin, il faudra compter entre 30 et 34 attendus dans le quart nord-ouest du pays, 29 à 31 en Occitanie, 30 à 34 en Nouvelle-Aquitaine. Dans l'après-midi, le thermomètre affichera 33 à Montpellier, 35 à Perpignan, 37 à Toulouse et à Biarritz. Il fera 38 à La Rochelle et Strasbourg, 39 degrés à Limoges et puis 42 à Paris, Alençon, Bourges et Tours.
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3: Et il y a malheureusement pas mal de choses à dire à l'heure où je vous parle en ce moment. Plusieurs accidents ont eu lieu. Je vais m'organiser en vous parlant axe par axe parce que je scrute en ce moment toute la moitié ouest du pays. Donc si vous êtes à Bordeaux, évidemment, ce n'est pas la même chose que si vous êtes à Toulouse. On va commencer sur l'autoroute A10 pour vous qui roulez justement en direction de Bordeaux. On me signale un piéton au bord des voies de circulation au kilomètre 101. C'est dans le secteur d'Orléans. Vous devez être vigilant également si vous êtes en direction de Paris. Au niveau de ce kilomètre-là, je vous rappelle que l'autoroute stop reste interdit. Le patrouilleur Grégory est en chemin pour intervenir pour la sécurité de cette personne qui se met en danger. Vous circulez en direction de Bordeaux, en direction de Paris toujours, mais cette fois-ci, kilomètre 485, nous sommes plus au sud avec ce chevreuil errant aperçu au bord des voies de circulation et a priori également un véhicule accidenté sur la bande d'arrêt d'urgence en direction de Bordeaux. Donc vigilance dans ce secteur-là, il y a du monde au bord des voies et notamment le dépanneur qui a été appelé, qui n'est pas encore présent, mais par contre le patrouilleur qui est présent, c'est Sébastien. On termine sur l'autoroute A10 en direction de Bordeaux par cet obstacle. Il s'agit de morceaux divers après la sortie 39 Liban de Saint-Antoine, kilomètre 534. Vous pourriez être gêné sur l'une des 3 voies ou les 3 voies, je ne sais pas encore. Donc pour l'instant, vous êtes prudent dans ce secteur. Dans l'autre sens de circulation, un accident s'est produit après la sortie 26 Châtellerault-Nord. Un accident qui impliquerait 3 véhicules et potentiellement également la présence d'un animal général. Pour l'instant, je n'ai pas plus de précisions, mais on vous demande d'être particulièrement vigilant. De toute façon, a priori, il y a déjà un petit peu d'attente à l'arrière de cet accident. Donc, vous êtes prévenus. Pour l'instant, ça ne vaut pas le coup de quitter l'autoroute. Évidemment, les choses vont évoluer et je vous tiens au courant, évidemment. Si vous empruntez le reste des axes dans le quart nord-ouest du pays, par exemple la 11, la 81, sachez que ça se passe très bien, il n'y a pas de difficulté particulière. En revanche, on va aller vers le massif central depuis Orléans. Vous êtes sur la 71 en direction de Clermont-Ferrand. Attention à cet obstacle, des morceaux divers repérés sur les voies au kilomètre 104 après la sortie 1 Orléans-Centre. Et puis ce sanglier errant, cette fois-ci au kilomètre 133, vigilance entre la sortie 2 Olivet et la sortie 3 La Motte-Beuvron. On va terminer par les infos qui vous concernent dans le sud-ouest du pays avec des travaux, des chantiers qui ont lieu cette nuit. Je vous emmène du côté de Toulouse, à l'est de Toulouse, jusqu'à 6h du matin. La 69 est entièrement fermée dans les deux sens de circulation pour des travaux d'entretien. Donc si vous êtes depuis la 68, vous pouvez sortir à Montastruc, la sortie numéro 3, et emprunter le réseau secondaire pour rejoindre Verfeil. Et depuis Verfeil, eh bien, vous empruntez le réseau secondaire pour rejoindre la 68 à l'union bretelle d'entrée numéro 1. Vous noterez également que depuis 21h et jusqu'à 6h à Toulouse, le périphérique est fermé en sens extérieur direction Montpellier, entre la bifurcation avec la 64 et Rangueil, la sortie 23, pour effectuer des travaux au-delà du réseau Vinci Autoroute. Vous suivez les déviations mises en place en provenance de la 64. Vous devez vous engager en sens intérieur direction Blagnac. Dernière info qui vous concerne à Toulouse, jusqu'à 6h du matin direction Montpellier, le périphérique intérieur est fermé entre Croix-d'Orade, sortie 14, et Soupetard, sortie 13, ce qui inclut la bifurcation avec l'autoroute à 68 pour réaliser des travaux de peinture. Vous devez donc sortir à Croix-d'Orade et emprunter le réseau secondaire pour reprendre le périph à Soupetard en provenance de la 68. Vous n'avez pas d'autre choix que de vous engager en sens extérieur direction Bordeaux. Tout à l'heure, on parlera d'autres axes où il y a des travaux. Pour l'instant, on repart en musique.
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1: Il est 1h15, on fait le point sur vos conditions de circulation avec des informations complémentaires à vous donner. Vous circulez en ce moment sur l'autoroute A10. Dans les deux sens de circulation, j'ai plusieurs difficultés. Je vais commencer par l'axe en direction de Paris, c'est-à-dire pour vous qui roulez depuis Bordeaux en direction de la capitale. Après la sortie 26 Châtellerault Nord, vous allez être légèrement ralenti au niveau du kilomètre 249, puisqu'un kilomètre plus loin, il y a un accident qui implique une voiture et un sanglier. A priori, le sanglier, la carcasse de l'animal se trouverait sur la voie de gauche, avec potentiellement également la voiture qui se trouverait sur la voie de gauche également. Vous avez donc les secours qui sont arrivés sur place, le dépanneur également qui est là pour intervenir. Les forces de l'ordre sont arrivées, il y a des débris sur les voies et sur la bande d'arrêt d'urgence, donc c'est vraiment un passage délicat au niveau de ce kilomètre 248. Je vous fais confiance pour vraiment abaisser votre vitesse. Dans l'autre sens de circulation, pour vous qui roulez en direction de Bordeaux, on nous signale tout d'abord un piéton au bord des voies au kilomètre 101, c'est-à-dire à Orléans, c'est juste après la jonction avec l'autoroute A10 et la 71. Dans ce secteur-là, vous avez trois voies, donc prudence s'il vous plaît, le patrouilleur se rend sur place. Et puis au kilomètre 485, vraiment beaucoup plus au sud, pour vous qui êtes toujours en direction de Bordeaux, vous êtes entre justement Saintes et Bordeaux, il y a eu un accident impliquant une voiture sur la bande d'arrêt d'urgence. Le patrouilleur Sébastien est sur place, le dépanneur vient tout juste d'arriver au moment où je vous le dis, donc l'intervention va pouvoir démarrer. Pour l'instant, vous avez encore deux voies pour passer, mais si vous le pouvez, serrez à gauche pour respecter le corridor de sécurité. Le reste des infos, elles se concentrent sur l'autoroute A61. Pour vous qui êtes en direction de Clermont-Ferrand, des obstacles sur les voies et un sanglier errant. Obstacle, il s'agit de morceaux divers dont on ne connaît pas la nature en direction de Clermont-Ferrand, kilomètre 104 après la sortie 1 Orléans-Centre. Et puis le sanglier errant, il est situé, ou en tout cas il a été aperçu, non loin du kilomètre 133. Donc vigilance entre les sorties de Olivet et 3 Lamotte-Beuvron, que vous reliez en direction d'Orléans comme en direction de Clermont-Ferrand. Une dernière info qui vient de me parvenir, un véhicule est arrêté, tombé en panne à un poids lourd sur l'autoroute A11. C'est l'axe entre Paris et Nantes pour vous qui roulez dans le quart nord-ouest du pays. Après la sortie 11 d'Urtal, il y a ce poids lourd qui est donc à l'arrêt. Mais je n'ai pas plus d'informations pour le moment. Si vous êtes sur le reste des axes de la moitié ouest, c'est très très large. Hein. Ça peut être la 64, la 71, je l'ai évoqué tout à l'heure, mais la 85 plutôt, la 19 ou encore la 63, le réseau Atlande. Et que je n'ai pas évoqué ces axes, ça veut dire que tout va bien. Mais je vais quand même vous parler, si vous circulez en ce moment, sur d'autres autoroutes comme l'A20 par exemple, pour vous parler de quelques travaux. Vous circulez au niveau de la région de Brive, la bifurcation qui permet depuis l'A20 direction Toulouse de vous engager sur la 89 direction Bordeaux reste fermée au moins jusqu'au début de l'été. C'est une information qu'on vous répète déjà depuis quelques mois parce qu'il y a eu un ouvrage endommagé par les intempéries que doit réparer la direction des routes centre-ouest, et donc ces travaux de sécurisation, ils obligent à cette fermeture, et donc vous devez sortir à Objat, sortie 50, pour emprunter le réseau secondaire pour rejoindre la 89 à Brive-Ouest, l'entrée numéro 19. Sur au sud de Brive cette fois-ci, pardonnez-moi, une nouvelle phase des travaux de sécurisation de la falaise de Puy-Jarige est en cours jusqu'au mois de juillet, au-delà du réseau Vinci Autoroute. Conséquence, sur l'A20 en direction de Paris, le trafic ne s'écoule que sur la voie la plus à gauche, entre Népoule, la sortie 53, et Montignac-Terrasson, la sortie 51, et la vitesse est limitée à 70 km/h. On reparlera des autres axes dans le prochain point trafic à 1h30. Et pour l'instant, c'est Ram Jam avec Black Betty, suivi d'Elena.

Elena qui chante contre le harcèlement de rue, il est 1h26 et attention si vous circulez en ce moment sur l'autoroute A837, c'est l'axe entre Saintes et Rochefort. Vous êtes en direction de Rochefort, on me signale un accident juste après la barrière de péage de Cabario, juste avant, pardonnez-moi, et a priori il y aurait un chevreuil écrasé. Voilà, en fait le chevreuil est écrasé avant le péage et en revanche la voiture est en panne après la barrière de péage donc de Cabario. Attention dans ce secteur. On continue la route en musique avec Justin Timberlake et on refait le point sur vos conditions de circulation juste après.

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1: Le point sur vos conditions de circulation avec en ce moment un accident survenu sur la 837. Nous sommes en ce moment sur cet axe en direction de Rochefort après la sortie 35 Sainte. Il faut vous méfier. Donc nous sommes dans la Charente-Maritime, en Charente-Maritime à cet endroit-là, et vous roulez en direction de Rochefort. Il y a avant la barrière de péage de Cabariot et donc longtemps après la sortie 35 Sainte, un chevreuil écrasé sur les voies. Pour l'instant, je n'ai pas plus de précision. Et après la barrière de péage de Cabariot, une voiture tombée en panne, donc on peut imaginer que c'est la voiture qui a percuté ce chevreuil qui est parti se stationner un petit peu plus loin. Dans tous les cas, vous avez donc deux choses consécutivement dans ce secteur-là, donc il faut vraiment être très prudent. Si vous empruntez la 71 en direction de Clermont-Ferrand maintenant, c'est depuis Orléans que je vous parle, puisque vous quittez tout juste Orléans, kilomètre 104 de la 71. Il y a, après cette sortie numéro 1, Orléans-Centre, un obstacle sur la chaussée. Pour l'instant, on ne sait pas exactement ce que c'est, on nous parle de morceaux divers. Il y a trois voies dans ce secteur, donc prudence, d'autant qu'un sanglier erre non loin de là, kilomètre 133, c'est-à-dire une trentaine de kilomètres plus loin. Il a été aperçu entre les sorties 2 Olivet et sortie 3 La Motte-Beuvron. Les chevreuils qui sont de sortie en ce moment, alors au printemps, vous le savez peut-être ou vous le savez peut-être pas, ils mangent des baies qui leur font tourner la tête un petit peu, donc ils sont totalement désorientés, et avec les fortes chaleurs, il y a beaucoup à parier qu'ils ne soient pas dans leur assiette non plus. C'est pour cela qu'ils rôdent beaucoup au bord de l'autoroute, donc prudence, parce qu'il y a eu de nombreux accidents ces derniers jours. On va partir maintenant sur l'autoroute A10 où il y a eu un accident justement, mais cette fois-ci avec deux véhicules qui sont concernés en direction de Paris, kilomètre 248. C'est après la sortie 26 pour Châtellerault Nord, un accident qui implique deux voitures, mais aussi un sanglier qui a été écrasé. C'est confirmé au niveau de ce kilomètre 248 et ça se trouverait sur la voie la plus à gauche. Le patrouilleur est sur place en protection. Le dépanneur normalement est arrivé également, donc tout cela devrait évoluer dans les prochaines minutes. Mais pour l'instant, vous devez être prudent dans ce secteur-là avec l'ensemble des voies qui est impacté, parce qu'il peut y avoir aussi des débris. Dans l'autre sens de circulation, si vous êtes toujours sur la 10, l'axe entre Paris et Bordeaux, en direction donc de Bordeaux, kilomètre 485, on nous parle d'un accident avec une voiture sur la bande d'arrêt d'urgence et le dépanneur qui est présent sur les lieux, avec donc après la sortie 37 Mirambeau, uniquement la bande d'arrêt d'urgence qui est neutralisée. Vous pouvez toujours passer sur les deux voies, mais si vous le pouvez, s'il vous plaît, serrez bien à gauche. Et d'ailleurs, j'apprends à l'instant que le dépanneur vient de quitter les lieux. Voilà pour les seules informations sur la moitié ouest du pays. Vous l'aurez compris, ça reste quand même assez calme et c'est tant mieux. Mais en revanche, il y a de nombreux travaux. On va partir dans le Maine-et-Loire, dans les Pays de la Loire plus précisément, puisqu'il y a en ce moment, jusqu'à 7h du matin, la 11 qui est fermée dans les deux sens de circulation entre Angers-Centre et Saint-Jean-de-Linière, sortie 15 et 18 pour des travaux d'entretien dans le tunnel d'Angers. En direction de Nantes, vous devez sortir à Angers-Centre, emprunter le réseau secondaire pour ensuite reprendre la 11 à Saint-Jean-de-Linière. Et en direction de Paris, vous devez faire la même chose, mais dans l'autre sens. Donc vous devez sortir à Saint-Jean-de-Linière et emprunter le réseau secondaire pour reprendre la 11 à Angers-Centre. On va rester justement du côté d'Angers, puisqu'il y a sur la 87 Nord, la rocade est de la ville, des travaux de fauchage avec des bretelles d'entrée et de sortie, qui sont fermées successivement. Donc vigilance dans ce secteur. Et puis je termine par la rocade de Bordeaux. Pour vous qui êtes en ce moment en Gironde, le pont d'Aquitaine est fermé dans les deux sens de circulation. Il y a une déviation via le pont François Mitterrand. Je reparlerai évidemment du reste des chantiers qui sont en cours dans le prochain point à 1h45.
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1: Et pas moins de 40 noyades le week-end dernier en France du fait de la canicule. Les vacances d'été, les baignades dans la mer ou l'océan peuvent aussi être risquées. L'an dernier, 50% des décès par noyade ont eu lieu pendant cette période. Il est donc primordial de prendre ces précautions. On va en reparler juste après Calogero et

0: C'était le live de Calogero à l'instant avec Liberté Chérie. Il fait beau, il fait chaud, même très chaud, et vous serez en bord de mer dans les prochains jours, dans les prochaines semaines. Et vous ne devrez pas oublier quelques réflexes de sécurité. Radio Vinci Autoroute et le 177 est partenaire de la campagne Sécurité Loisirs Nautiques. Car en mer comme sur la route, Perrine Martin, nous nous devons d'adopter les bons réflexes.
1: En mer, comme sur la route, le trafic est beaucoup plus dense en été. Et en mer, comme sur la route, les risques sont connus. Le capitaine Guillaume Leral, porte-parole de la préfecture maritime de l'Atlantique, vous les passe en revue.
2: On a très régulièrement des estivants qui sont isolés par la marée. C'est-à-dire qu'ils partent à la pêche à pied ou en randonnée le long du littoral, sans surveiller les horaires de marée et se retrouvent isolés par un bras de mer et donc font appel à des secours pour venir les tirer d'affaire. Un autre risque significatif en mer, c'est le risque de chute à mer qui peut entraîner évidemment la noyade. Et le troisième risque sur lequel je voulais insister, c'est le risque des baïnes, notamment sur la côte aquitaine et l'ensemble des côtes du sud-ouest. Les baïnes sont un phénomène de courant qui entraîne vers le large le nageur qui se fait prendre dans une baïne. Et donc, pour éviter ça, il faut nager parallèle à la plage, ce qui n'est pas forcément un réflexe naturel.

0: après et elles ne survivent que parce qu'elles ont un gilet. Donc le gilet est vraiment vital. Dernier point, si vous cherchez à joindre les secours en mer, un seul numéro de téléphone, le 196, c'est un numéro qui permet de joindre directement les centres de coordination des secours et qui permet votre géolocalisation immédiatement. Donc un numéro à retenir, le 196.
1: Et pour les pratiquants de sport nautique, pensez à marquer votre matériel. Indiquez votre nom, votre numéro de téléphone. Comme ça, en cas de perte, cela permettra aux sauveteurs de ne pas déclencher inutilement des opérations de sauvetage qui les mettraient en danger si, en fait, vous êtes joignable.
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Point sur vos conditions de circulation avec des améliorations, notamment sur l'autoroute A10. Plus de difficultés au kilomètre 485 et globalement en direction de Bordeaux. Plus aucune difficulté. Dans l'autre sens, pour vous qui roulez en direction de Paris, il y a toujours une intervention en cours au kilomètre 248 parce qu'une voiture est accidentée sur la voie la plus à gauche. Il y a potentiellement également la carcasse d'un sanglier. Le patrouilleur se rend sur place et le dépanneur également. Donc voilà, il va y avoir cette intervention dans les prochaines minutes. C'est pour cela que vous êtes toujours gêné après la sortie 27-26 Châtellerault-Nord en direction de Paris. Vous n'oubliez pas qu'en direction que sur l'autoroute A11, tout à l'heure on parlait d'un véhicule en panne, et bien c'est terminé. Ça roule bien également sur la 19 pour vous qui êtes entre Orléans et Sens. Ça se passe trop bien, très bien également sur la 81, celle qu'on appelle l'autoroute de Bretagne. Sur l'autoroute A71, plus d'obstacles au kilomètre 104, comme je vous l'évoquais tout à l'heure. En revanche, toujours le signalement pour un sanglier errant au bord des voies entre la sortie 2 Olivet et la sortie 3 Lamotte-Beuvron. Vigilance dans les deux sens de circulation. Le point de repère, c'est le kilomètre 133. Et puis cet accident survenu sur la 837 est toujours d'actualité en direction de Rochefort. Un chevreuil écrasé qui se trouve juste avant la barrière de péage de Cabario et un véhicule en panne juste après la barrière de péage, donc avec le dépanneur qui est arrivé sur place. Prudence donc si vous arrivez dans ce secteur. On va repartir sur l'autoroute A10 pour des travaux, puisque en ce moment ils sont nombreux, c'est l'été, pour pouvoir préparer les routes à accueillir tous les vacanciers. Eh bien, il y a tous ces chantiers, notamment en Nouvelle-Aquitaine, donc jusqu'à 6h du matin, la sortie Sainte, la numéro 35, est fermée dans les deux sens de circulation en raison de travaux de fauchage de la végétation. Sur la 10, vous empruntez les sorties Saint-Jean-d'Angély, la numéro 34, ou Pont, la numéro 36. En provenance de Rochefort, sur la 837, vous empruntez la sortie Tonnet, la numéro 33. Sur l'autoroute A10, toujours, pour vous qui êtes en direction de Tours, sur l'autoroute A10 en direction de Paris, l'aire d'Orléans-Saran est fermée parce que il y a des travaux de réparation. Vous pouvez vous ravitailler en carburant en amont sur l'aire des Plaines de Beauce. Et puis sur l'autoroute A10 toujours direction Paris, entre Poitiers Nord la numéro 29 et le Futuroscope la numéro 28, il y a une fermeture en ce moment dans le département de la Vienne jusqu'à 7h du matin. La 10 donc fermée entre Poitiers Nord et le Futuroscope pour inspecter des ponts. Et puis une dernière info qui vous concerne en Île-de-France sur l'autoroute A10, jusqu'à 5h du matin, c'est fermé en direction de Paris pour l'accès à la Nationale 118, car il y a des travaux au-delà du réseau Vinci Autoroute, donc vous devez poursuivre sur la 10 jusqu'à la sortie 9 pour rejoindre la N118. La musique reprend ses droits pour vous accompagner jusqu'à 2h. C'est l'heure où je présenterai le point trafic, l'actualité et la météo.

M à l'instant avec Océan. Il est 1h56. Très bon trajet à toutes et à tous. Soyez prudents. Faites bien attention également à vous hydrater parce qu'il fait encore très chaud. On va rester ensemble jusqu'à 6h du matin et j'aurai donc le plaisir de vous rappeler ces bonnes consignes de sécurité. On va continuer la route en musique dans 3 minutes. Je vous retrouverai pour évoquer l'essentiel de l'actualité, la météo et l'infotrafic. Sachez que ça roule plutôt bien en ce moment sur la moitié ouest du pays.

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1: Bonsoir à toutes et à tous. À la une de l'actualité, 14 départements déjà en vigilance orange canicule qui vont basculer en rouge demain midi. Ça fera 72 départements au total sur l'Hexagone. Les Deux-Sèvres et la Haute-Garonne sont par ailleurs placés en danger très élevé pour les incendies. Ce mercredi a été la plus chaude depuis le début des relevés des températures en 1947 avec 30 degrés en moyenne sur la France. Et ce record devrait malheureusement être battu demain puisque la journée s'annonce encore plus suffocante. La ministre de la Santé a appelé sur France 2 à être vigilant dans les jours qui viennent, même si la température devrait diminuer. Le corps sans vie d'une femme a été découvert par les secousses après un éboulement dans les Pyrénées-Atlantiques. Trois plongeurs se trouvaient au pied de la falaise près du phare de Biarritz quand un vaste pan de la falaise s'est effondré, provoquant une vague d'1,50 m. Un plongeur reste porté disparu et les recherches ont été temporairement interrompues.